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1: 2h15, ravi de passer la nuit avec vous. On a toujours une zone d'accident sur l'autoroute A6. Après le secteur de Villefranche-sur-Saône en direction de Lyon, la voie de gauche est neutralisée. Le dépanneur vient d'arriver sur place, kilomètre 440. Quelques kilomètres après l'aire des chairs, il faut bien ralentir. Vous mettez les feux de détresse pour prévenir bien sûr les

0: entre sur la 71. On a beaucoup de travaux, comme d'habitude. Durant le printemps, ça occasionne parfois des fermetures nocturnes. Et tiens, puisque j'évoquais l'autoroute A6, eh bien, quand vous quittez la région lyonnaise, que vous êtes en direction de Paris, c'est fermé entre la sortie 31.2 Villefranche-Sud et la sortie 31.1 Villefranche-sur-Saône. Il faut suivre les déviations en place. Ce sera fermé également durant les nuits prochaines jusqu'à vendredi matin.
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0: Manon Lisa, à bas dans la playlist Autoroute Info pour se faire plaisir cette nuit. Et on a tous appris à l'auto-école que les lignes blanches continues sont des murs invisibles, infranchissables. Mais qu'en est-il réellement? Jérémy Esclavard nous en dit plus.
2: D'après le code de la route, lorsque des lignes longitudinales, continues, axiales ou séparatives de voies de circulation sont apposées sur la chaussée, elles interdisent aux conducteurs leur franchissement ou leur chevauchement. En clair, il est donc interdit de franchir ou de chevaucher une ligne blanche. Le franchissement est d'ailleurs puni d'une amende de 135 euros, d'un retrait de 3 points et d'une suspension du permis de conduire de 3 ans. Néanmoins, des exceptions à la règle existent. Tout d'abord, si une ligne en pointillé est accolée à la ligne continue, cela signifie que les conducteurs qui circulent du côté de la route avec ces pointillés ont le droit de dépasser le véhicule qui les précède, si les conditions de sécurité le permettent, bien évidemment. Depuis juillet 2015, il est aussi possible de doubler un cycliste sur les routes à double sens limité à 50 km/h. Enfin, dans certains cas de figure, il est toléré de franchir la ligne continue pour éviter par exemple un obstacle, des animaux, un chantier ou encore pour dépasser des engins agricoles.

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Et le pêcheur s'en alla en fredonnant ce refrain.

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1: 2h30, on fait la route ensemble durant toute la nuit et priorité à votre sécurité sur Autoroute Info du côté de Genève. Vous roulez sur l'autoroute A40, vous voulez bifurquer sur l'autoroute A410 en direction d'Annecy. Attention, un patrouilleur est en pleine intervention. Il ramasse un arbre qui gêne la circulation au kilomètre 44 de cette autoroute A40. On va maintenant sur l'autoroute A6. Alors, plusieurs choses à vous dire. Tout d'abord, une voiture qui est en panne en direction de Paris, kilomètre 181. Elle est en panne sur bande d'arrêt d'urgence à l'approche du secteur d'Auxerre après la sortie 21 pour Tonnerre-Nitry. Dépanneurs patrouilleurs vont arriver sur place d'un moment à l'autre. Beaucoup plus au sud, toujours sur l'autoroute A6. Et cette fois en direction de Lyon, on a une zone d'accident. La voie de gauche est neutralisée, kilomètre 440 après le secteur de Villefranche-sur-Saône, quelques kilomètres après l'air des chairs. Et toujours sur l'autoroute A6, cette fois en direction de Paris. Attention, l'aire de Mâcon, la salle est fermée temporairement pour environ une heure. C'est au kilomètre 375, donc vous ne pouvez pas vous ravitailler à l'aire de Mâcon, la salle. Il faut aller un petit peu avant sur l'aire de Tapona ou encore un peu après sur l'aire de Saint-Ambreuil. Voilà, sinon ça se passe bien, par exemple sur l'autoroute A36 dans l'est du pays ou encore dans le centre sur l'autoroute A71. Et avant d'écouter le dernier tube de David Guetta ou encore The Free, le relais Bernard Loiseau de Saulieu en Côte d'Or a soufflé ses 50 bougies. C'était l'année dernière, en 2025. Et à cette occasion, un livre retraçant l'histoire du chef, aujourd'hui disparu, a été publié. Reportage de Jérémy Esclavard.
2: Un livre intitulé « La maison Bernard Loiseau, le goût, le goût, le goût ». Jean-Paul Frétillet, auteur de l'ouvrage.
3: C'était un chef très visionnaire qui a inventé beaucoup de concepts culinaires qui sont un peu en vogue aujourd'hui, notamment autour du légume, de travailler avec des producteurs locaux. Voilà ce qu'on a voulu raconter dans ce livre. C'était l'hôte Bernard Loiseau qui était obsédé par ce qu'il servait à ses clients, qui avait toujours cette recherche du goût des produits.
2: Vous parliez du goût des produits et justement, le mot goût, on le retrouve 3 fois dans le titre. C'est fait exprès?
3: Oui, parce que c'est vraiment la cuisine de Bernard Loiseau. Pour lui, il fallait d'abord qu'un plat lui procure un immense plaisir. Il répétait tout le temps à ses équipes, un plat ne peut être accepté selon ses critères que s'il apporte d'abord du plaisir, et du plaisir pour lui c'était le goût. Et le goût, le goût, le goût, 3 fois le goût, bah, c'était vraiment son obsession chez lui.
2: Une obsession pour le goût que l'on retrouve dans cette archive de Bernard Loiseau.
4: Si aujourd'hui je fais de la cuisine qui a beaucoup de goût, c'est parce que ce goût je l'ai appris quand j'étais enfant et j'ai su le garder. Le don, c'est d'avoir reproduit tout ce que j'ai connu dans mon enfance, dans ses goûts, ses saveurs, et les remettre aujourd'hui dans l'assiette. C'est ça le don, c'est comme la peinture. C'est un art, bien sûr que c'est un art.
2: Et pour continuer à parler de Bernard Loiseau et de son relais de Saulieu, qui de mieux que Bérangère Loiseau, présidente du groupe du même nom et fille de l'illustre chef étoilé.
5: Mon père est arrivé à 24 ans et il a construit un domaine absolument fabuleux à Saulieu. 2 hôtels avec des tomettes, des belles boiseries, de la pierre de Bourgogne et bien entendu l'antre de la gastronomie française avec ce restaurant qui s'appelle la Côte d'Or.
2: Pour mettre un peu l'eau à la bouche, qu'est-ce qu'on peut déguster si on s'arrête à Saulieu?
5: Si on vient pour la première fois, il faut absolument goûter les jambonnettes de grenouille, purée d'ail, jus de persil, qui est vraiment le plat qui a transporté mon père dans la 3e étoile. Il y a évidemment tous les plats actuels de Louis-Philippe et Lucille Vigilant. Je pense notamment à son pigeon qui a été travaillé avec des feuilles de vigne fumées. Vraiment le terroir bourguignon qui est sublimé.
2: Et pour les gourmands qui nous écoutent en ce moment, sachez qu'en plus du restaurant de Saulieu, la maison Bernard Loiseau compte 3 autres établissements à proximité des autoroutes APRR, à Dijon, à Beaune ou encore à Besançon. Oui.

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1: 2h45, ravi d'être avec vous, on passe la nuit ensemble, ça se passe bien sur l'ensemble des axes autoroutiers que vous empruntez. Je rappelle simplement qu'à l'approche du secteur d'Auxerre sur l'autoroute A6 en direction de Paris, la voie de droite est neutralisée pour faciliter le dépannage d'une voiture qui est en panne. Si vous circulez sur l'autoroute A77 en direction de Nevers, il y a une voiture qui est en panne sur bande d'arrêt d'urgence vers le kilomètre 27 à proximité de la sortie de 18 pour Montargis. Alors chaque fois quand on vous signale des interventions le long des voies de circulation, il faut bien respecter le corridor de sécurité. Il faut bien vous éloigner de l'intervention en cours et donc vous serrez sur la gauche tout en ralentissant, bien sûr. Voilà, sinon donc ça se passe bien sur l'autoroute A40 par exemple, entre Mâcon et Chamonix, ou encore dans l'Est sur l'autoroute A36, tout va bien en région Île-de-France ou encore en région lyonnaise par exemple. Comme d'habitude, durant le printemps, on a beaucoup de travaux et parfois, ça occasionne des fermetures nocturnes. C'est le cas cette nuit sur l'A43, c'est fermé dans les deux sens. C'est-à-dire qu'en direction de Chambéry, c'est fermé entre la sortie 10, les Abrets et le péage de Chambéry Nord. Ou encore en direction de Lyon, c'est fermé entre le péage de Chambéry Nord et la sortie 11 pour Saint-Genis-sur-Guiers.
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1: Une nouveauté dans moins d'une minute, vous allez adorer, j'en suis sûr. Time Impala avec Jenny, un classique aussi avec Trio, ça fait longtemps qu'on l'avait pas écouté. Benny King également dans la playlist Autoroute Info. Et si vous lavez votre voiture chez vous, vous risquez peut-être une lourde amende si vous le faites chez vous. Paulin Caillard nous explique les choses à faire et à ne pas faire quand on nettoie sa voiture.
2: Hop, vous allez où avec ce tuyau d'arrosage?
3: Vous êtes en état d'arrestation.
2: Attention, laver sa voiture chez soi à l'eau est passible de 450 euros d'amende. Ça peut paraître sévère, mais il y a de bonnes raisons. Les eaux usées d'un lavage de voiture peuvent contenir divers produits toxiques, comme des métaux lourds, des hydrocarbures ou des détergents chimiques. En s'infiltrant dans le sol, l'eau entraîne ces produits dans les nappes phréatiques. Donc en France, il n'est malheureusement pas possible d'apprendre les arts martiaux en lavant des voitures comme dans Karate Kid.
4: Pourquoi il y a besoin de les laver, ces voitures ?
5: Souviens-toi, accord, pas discussion.
2: Mais quelles sont les alternatives ? Eh bien d'abord, les lavages à sec. Il existe des produits spéciaux pour laver les vitres, les jantes et la carrosserie qui, eux, ne nécessitent pas de rinçage. Sinon, bien sûr, vous pouvez vous rendre chez un nettoyeur professionnel. Ils ont l'obligation de traiter l'eau avant de la rejeter. C'est la solution la plus simple, mais aussi la plus coûteuse. Un lavage complet peut coûter jusqu'à 80 euros.
6: C'est quand même bien mieux une voiture propre, non ?

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1: On voyage ensemble cette nuit. Bienvenue, les 3 heures.
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1: Ça se passe bien sur l'ensemble des axes autoroutiers. Je rappelle simplement qu'un patrouilleur ramasse des cônes de chantier dans une zone de travaux. Attention, il faut bien ralentir. C'est sur l'autoroute A40, dans les deux sens de circulation, du côté d'Oyonnax, vers le kilomètre 127, à proximité de la sortie 8 pour Hauteville. Et sur l'autoroute A6, à l'approche du secteur d'Auxerre en direction de Paris, la voie de droite est neutralisée pour faciliter le dépannage d'une voiture qui est en panne, kilomètre 181. C'est après la sortie 21 pour Nitry. Tonnerre. Et puis on a beaucoup de zones de chantier comme d'habitude durant le printemps. Ça occasionne parfois des fermetures nocturnes. Je vais prendre un exemple du côté de Grenoble. C'est la 480 qui est fermée en ce moment en direction de Sisteron, entre la jonction avec la Rocade Sud et la sortie 7 Pont de Clé. Et avant d'écouter Alex Soir, et nous encore un classique rock. Alors ça fait plaisir. Ça, je sens qu'on va avoir des messages sur les réseaux sociaux. Merci. ACDC dans un instant. Et tout de suite, on retrouve notre série consacrée aux expéditions extraordinaires. Et nous allons vous raconter l'histoire de la première ascension de l'Annapurna. Un exploit réalisé par les Français. La conquête du premier 8000. C'est un récit d'Antoine Oppard, mis en onde par Stéphane Schmitt.
2: Au printemps 1950, l'alpiniste français Maurice Herzog prend les rênes d'une expédition dont le but est d'atteindre pour la première fois dans l'histoire de l'humanité l'un des 14 sommets de la planète culminant à une altitude supérieure à 8000 mètres. Pour cela, direction l'Himalaya et le Népal rejoint le 5 avril. Après 2 semaines de marche et après avoir recruté des porteurs et des sherpas, l'expédition atteint Tukusha et y installe son quartier général. Depuis le village, 2 sommets dépassant 8000 mètres sont accessibles. L'objectif premier de l'expédition de Maurice Herzog est de conquérir le Dholagiri et ses 8167 mètres. Mais après plusieurs jours de reconnaissance, le sommet semble imprenable. L'expédition décide donc d'explorer un autre géant, l'Annapurna. 8078 mètres d'altitude. La reconnaissance débute le 26 avril et le 14 mai, Herzog décide de concentrer ses efforts sur ce dernier. L'ascension se fait par la face nord. Le camp de base est dressé, puis le camp 1 à plus de 5000 mètres d'altitude. Le 22 mai, Herzog décide d'accélérer l'ascension. Il faut faire vite, les services météorologiques népalais annoncent l'arrivée prochaine de la mousson. Les camps 2, 3 et 4 sont dressés petit à petit et le 2 juin, le 5e et dernier camp est installé, perché à 7500 mètres. Pour l'ascension finale qui aura lieu le lendemain, Maurice Herzog décide d'être épaulé par Louis Lachenal. Les deux hommes passent une nuit épouvantable. Ils quittent leur tente le 3 juin 1950 à 6h. Il fait beau. Mais la température est glaciale, entre moins 50 et moins 60 degrés. La progression dans la neige est extrêmement difficile. Chaque pas demande un effort considérable. Les membres des deux alpinistes commencent à geler. Louis Lachenal a horriblement mal aux pieds. Conscient qu'il risque de les perdre s'il ne fait pas demi-tour, il demande à Herzog ce qu'il ferait s'il rebroussait chemin. Le chef de l'expédition, qui commence à ne plus avoir toute sa lucidité, lui répond qu'il ira jusqu'au bout, quoi qu'il arrive. Ne voulant pas laisser Maurice Herzog seul, Louis Lachenal décide de poursuivre l'ascension. Et à 14h, les deux Français deviennent les premiers hommes à conquérir un sommet culminant à plus de 8000 mètres d'altitude. Herzog savoure sa victoire, se fait prendre en photo et prend son temps. Lachenal, quant à lui, n'en peut plus. Ses pieds sont complètement gelés. Il presse son compagnon, qui ne prend pas conscience du danger, du froid et de la météo, et qui est en train de geler lui aussi, sans s'en rendre compte. Il faut maintenant rentrer en vitesse, surtout que le temps est en train de se couvrir. Après 1 heure passée sur le sommet, Herzog se décide enfin à rentrer. En voulant vérifier son sac, l'alpiniste perd ses gants. Il continuera donc les mains nues. Les deux héros parviennent tant bien que mal à rejoindre le camp 5 où les attendent 2 autres alpinistes montés dans la journée. C'est là qu'ils prennent conscience de leurs blessures. Leurs membres, durs comme du bois, sont complètement gelés. Ils passent la nuit au camp 5 et repartent le lendemain, direction le camp 4. Problème, le temps est toujours aussi mauvais. La brume ne permet pas aux 4 alpinistes de retrouver leur refuge. Perdus pendant toute la journée du 4 juin, les hommes s'abritent dans une crevasse pour y passer la nuit. Le matin du 5 juin 1950, une avalanche se déclenche, surprenant l'équipe. Les alpinistes parviennent néanmoins à sortir de la crevasse. Plus loin, Herzog et Lachenal sont pris en charge par deux Sherpas. Mais dans la journée, le chef de l'expédition et les deux Sherpas se font ensevelir par une nouvelle avalanche. Tous s'en sortent miraculeusement et parviennent à rejoindre le camp 2. Les deux blessés sont ensuite transportés sur des traîneaux ou des brancards ou même sur les épaules des Sherpas pendant des jours et des jours. Leur retour est interminable. Les premiers soins sont effectués. Herzog frôle la mort et vint une grosse fièvre. Il est amputé de tous ses doigts et de la moitié de ses pieds. Il faudra en faire de même pour les pieds de Louis Lachenal. Personnage controversé, Maurice Herzog a par la suite fait une carrière en politique. Son livre « Annapurna, premier 8000 », relatant son exploit, s'est vendu à plus de 15 millions d'exemplaires dans le monde. Il est mort en 2012 à 93 ans. Louis Lachenal a été éclipsé de la mémoire collective par Herzog. Il est mort en 1955 à Chamonix, 5 ans après la conquête de l'Annapurna, en tombant dans une crevasse au cours d'une descente à ski. Son livre posthume « Carnet du vertige » contredit certains faits décrits dans l'ouvrage de Maurice Herzog. Avec un taux de mortalité supérieur à 30%, l'Annapurna est parfois qualifié de sommet le plus meurtrier du monde.

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1: 3h30, soyez tous les bienvenus, ravis d'être avec vous, on passe la nuit ensemble et ça se passe bien sur tous les axes autoroutiers que vous empruntez. Pas de difficultés, simplement des interventions le long des voies de circulation de l'autoroute A6. Tout d'abord en direction de Paris, à l'approche du secteur d'Auxerre, kilomètre 177 et kilomètre 181. Attention, il y a deux voitures qui sont en panne sur bande d'arrêt d'urgence, patrouilleur dépassé. Panneurs sont sur place et toujours sur la 6, mais cette fois en direction de Lyon. On est en Bourgogne, à la sortie de l'aire du Chien Blanc dans la bretelle d'accélération, kilomètre 256. Une voiture gêne un peu la circulation. C'est après la sortie à 23 pour Saulieu. Donc, dans ce cas-là, vous anticipez, vous restez concentré, vous restez attentif et vous éloignez le plus possible de l'intervention en cours. Ça s'appelle le corridor de sécurité. C'est obligatoire de le faire. Vous ralentissez et vous serrez sur votre gauche, sinon partout ailleurs. Ça se passe bien, autoroute A40 entre Mâcon et Chamonix par exemple, ou encore dans l'Est sur l'autoroute A36. Joe Kerry, l'acteur star de Stranger Things, dans un instant. On va aussi écouter Nelly ou encore de la funk avec Kool & The Gang. Et tout de suite sur Autoroute Info, on célèbre un anniversaire, celui de la Renault 21. Elle fête ses 40 ans cette année, Jérémy Esclavard.
2: La Renault 21 vient remplacer une R18 devenue vieillissante. Elle fait sa première apparition lors du Salon de l'Automobile de Genève en mars 1986. La berline familiale a même droit à son reportage dans le journal télévisé d'Antenne 2.
3: La R21 sera présentée en 11 versions différentes. 5 moteurs de 1,7 litre essence à 2,1 litre turbo-diesel, boîte 4 ou 5 vitesses, 4 niveaux d'équipement. C'est une traction avant, longueur 4,46 m, vitesse 160 à 200 km/h suivant la version.
2: À sa sortie, la Renault 21 n'était disponible qu'en version 4 portes avec motorisation essence. Au fil du temps, la gamme s'élargit et de nombreuses finitions voient le jour, comme la turbo-diesel mise à l'honneur dans l'émission Automoto.
4: Elle a tout pour les séduire et pour donner à Renault le grand coup de sang neuf qui lui manquait depuis longtemps et qui porte désormais à 11 le nombre de modèles de la gamme 21. Cette version turbo-diesel reprend tous les ingrédients qui ont fait le succès de la 21. Le sien est donc d'ores et déjà assuré, d'autant que son prix, 95 000 francs environ, la positionne très bien par rapport à ses concurrentes.
2: Au cinéma, la Renault 21 tient le haut de l'affiche dans la saga Les Tuches. Jeff, le père de famille, voue un amour fou pour le break Nevada, puis pour la version Manager.
5: R21 Manager. 5 vitesses plus une gratuite. Chauffage de 1 à 60 degrés. Direction assistée. 0 à 100 km/h en 13 minutes. Marche arrière turbodynamique. Lave-glace à la bière. R21 Manager. Le futur, c'est maintenant.
2: Après un peu plus de 2 millions d'exemplaires vendus, la Renault 21 laisse sa place en 1994 à la Laguna.

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1: 3h45, bonne route à tous, bon voyage, ça se passe bien, vous circulez dans de bonnes conditions, restez attentifs. Hein. Toutefois, on roule bien sur la voie de droite, c'est important, on respecte bien les distances de sécurité également, on reste concentré et on fait la pause. Peut-être que vous êtes parti, peut-être que vous roulez depuis longtemps, vous êtes parti dans la soirée il y a quelques heures. Attention, la pause s'impose toutes les 2 heures. Et puis, bien sûr, quelques interventions en cours le long des voies de circulation. Bon, rien de bien grave, mais à chaque fois, il faut bien anticiper. Vous serrez sur la gauche, il faut le faire absolument pour respecter le corridor de sécurité. Il peut y avoir des piétons le long des voies de circulation, le dépanneur, le patrouilleur qui sont là. C'est le cas par exemple sur l'autoroute A6. Vous savez, l'autoroute A6, c'est l'axe Paris-Lyon. Et bien en direction du nord, à l'approche du secteur d'Auxerre en Bourgogne, la voie de droite est neutralisée pour faciliter l'intervention du dépanneur sur place. Une voiture qui est en panne après la sortie 21 pour Nitry-Tonnerre. Et puis toujours sur l'autoroute A6, mais cette fois en direction de Lyon. On est toujours en Bourgogne, c'est à la sortie de l'aire de service du Chien Blanc dans la bretelle d'accélération. Il y a une voiture qui gêne un peu là aussi. Donc intervention en cours le long des voies de circulation. On est après la sortie à 23 pour Saulieu. Partout ailleurs, ça se passe bien. Quelques précipitations dans le sud-ouest, notamment sur l'autoroute A65, l'autoroute de Gascogne, partout ailleurs, en temps plutôt calme et sec, même s'il peut y avoir parfois quelques gouttes de pluie qui tombent sur l'est du pays. Restez prudents, que ce soit par exemple sur l'autoroute A36, l'axe Beaune-Mulhouse, ou encore par exemple sur l'A40 entre Mâcon et Chamonix. On s'intéresse maintenant aux travaux, parce qu'il y en a beaucoup. J'ai recensé environ une dizaine de zones de travaux qui occasionnent des fermetures nocturnes. Et je vais prendre un exemple. En ce moment, sur l'A42, le diffuseur 5 Saint-Maurice-de-Bénon est totalement fermé. Il est fermé dans les deux sens, en entrée comme en sortie. Réouverture prévue vers 6h du matin. Alors, je vais changer complètement de région. On va aller en région parisienne. C'est la Nationale 104, la Francilienne, qui est fermée en ce moment en direction de Marne-la-Vallée, dans le prolongement de l'autoroute A5A.
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1: Allez, j'ai envie de vous passer le plus gros tube du moment. This is avec Théodora, Tom Walker également à venir, ou encore UB40. Et tout de suite, l'autoroute guide pratique à présent. Voici nos conseils pour bien passer une barrière si vous possédez un badge télépéage avec Marianne Yotis.
2: Pour éviter d'être coincé au péage, il faut anticiper. Olivier Lemoine, assistant téléexploitant sur le réseau Area, vous explique comment.
3: Arriver voilà, de manière posée dans la voie et ne pas trop coller le véhicule de devant, parce que souvent le badge ne sera pas détecté si on colle trop le véhicule. Quoi. Que le client ait bien son badge aussi au pare-brise, sur son support, ça c'est très important pour que l'antenne du péage puisse lire le badge. On a souvent des clients encore qui ont les badges ou à la main ou dans les boîtes à gants ou pas sur le support, et ça enlèverait beaucoup d'assistance.
2: Et si malgré toutes ces précautions, vous vous retrouvez bloqué au péage, ne reculez pas et appuyez sur le bouton d'appel. Un assistant vous aidera en quelques dizaines de secondes.

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1: 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Merci d'être avec nous, il est 4h.
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1: Tiens, j'ai une information importante à vous donner. La N346, la rocade est lyonnaise, est fermée suite à un accident au sud de Lyon. Donc si vous êtes en ce moment sur l'A46, le contournement lyonnais au nord de Lyon, en direction de Marseille, en direction de Grenoble, il est fortement conseillé d'emprunter l'A432 pour contourner cette difficulté. Si, à l'inverse, vous êtes dans le Rhône, vous quittez la région lyonnaise, vous empruntez l'autoroute A6 en direction de Paris, et bien c'est fermé suite à une zone de chantier entre la sortie 31.2 Villefranche-Sud et la sortie 31.1 Villefranche-sur-Saône. Donc il faut emprunter obligatoirement la sortie 31.2 Villefranche-Sud. Vous allez suivre les déviations, vous allez perdre une dizaine de minutes. Et puisque j'évoque l'autoroute A6, on va revenir sur deux incidents. À chaque fois, ce sont des voitures qui sont en panne sur bande d'arrêt d'urgence, intervention en cours le long des voies de circulation. Tout d'abord en Bourgogne, en Côte d'Or, en direction de Lyon, kilomètre 256, à la sortie de l'aire du Chien Blanc dans la bretelle d'accélération. Et puis à l'approche du secteur d'Auxerre, en direction de Paris, kilomètre 181, après la sortie 21 Nitry à Tonnerre, là, la voie de droite est neutralisée pour faciliter le dépannage en cours de ce véhicule. Et puis, je l'apprends à l'instant, une nouvelle information qui vient de m'être communiquée qui concerne le département de l'Isère, un piéton proche des voies de circulation de l'autoroute A48 en direction de Lyon, au kilomètre 83, c'est peu de temps après la sortie 11 pour Moir. Somber, artiste new-yorkais, on va l'écouter dans moins de 2 minutes, je suis sûr que vous allez adorer ce titre. Survivor également dans la playlist Autoroute Info, ou encore Christina Aguilera durant le prochain quart d'heure. Et elles sont tellement familières qu'elles ont, comme certains de vos proches peut-être, un surnom. Elles, ce sont certaines autoroutes que vous empruntez régulièrement. Tour d'horizon avec Vivien Topa.
2: Certaines ont choisi la simplicité comme l'autoroute du Nord, la 1, la plus ancienne des autoroutes françaises qui relie Paris à Lille. Et puis il y a les

0: Tour du Soleil est probablement la plus connue, ou plutôt les plus connues, puisqu'elles sont deux. La 6 vous conduit de Paris à Lyon, puis la 7 prolonge le trajet jusqu'à Marseille. Elles sont nées dans les années 60 avec l'essor des congés payés et l'envie des Français de rejoindre le soleil méditerranéen. Mais il n'y a pas que la mer comme destination de vacances. Avec l'un des plus grands domaines skiables d'Europe, la France a construit des autoroutes pour rejoindre les vallées alpines. La 43, qui mène jusqu'en Italie, est surnommée, sur son dernier tronçon, l'autoroute de la Maurienne, en référence à la célèbre vallée savoyarde. Sa petite sœur, la 40, part de Mâcon et rejoint le tunnel du Mont-Blanc en Haute-Savoie. Elle porte deux noms selon les secteurs, l'autoroute blanche en raison de la neige, omniprésente sur les sommets, et aussi l'autoroute des Titans, en hommage aux prouesses techniques et aux gigantesques viaducs et tunnels nécessaires pour franchir les Alpes. Certaines autoroutes jouent les profs d'histoire géo.
1: Bonjour les adolescents, je suis votre nouveau professeur d'histoire, car j'ai réussi mon CAPES.
0: La 65, l'autoroute de Gascogne, relie Pau à Langon et tire son nom de la province historique de Gascogne, située sur les territoires actuels des Landes, du Gers et des Hautes-Pyrénées. La 71, dite l'Arverne, permet de rejoindre l'Auvergne depuis Orléans. Elle doit son nom aux Arvernes, peuple gaulois dirigé par Vercingétorix. Clermont-Ferrand, ville chère à Valéry Giscard d'Estaing, est aussi traversée par l'A89 qui relie Bordeaux à Lyon en passant par la Corrèze, fief de Jacques Chirac et François Hollande. On la surnomme donc l'autoroute des présidents.
2: Au revoir.
0: Vous l'aurez compris, les patronymes des autoroutes sont le reflet des territoires variés qu'elles traversent.
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4: En Savoie, secteur de Saint-Jean-de-Maurienne, A43, en direction de Turin, un fourgon est en panne sur bande d'arrêt d'urgence, une panne d'essence, kilomètre 171, c'est 7-8 km environ après la sortie 27, Saint-Jean-de-Maurienne.

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1: 4h15, on a le plaisir de voyager ensemble. Ici, vous êtes sur l'A46, on vous conseille d'emprunter l'A432. Pourquoi ? Parce que la N346, la rocade est lyonnaise, est fermée suite à un accident au sud de Lyon. Donc si vous êtes

0: 27 Saint-Jean de Maurienne. Donc il faut bien s'éloigner de l'intervention en cours pour respecter le corridor de sécurité. Il y a beaucoup de travaux comme d'habitude durant le printemps, ça occasionne parfois des fermetures. Et tiens, puisque j'évoquais l'autoroute A43, et bien au bout de l'autoroute A43, il y a le tunnel du Fréjus qui a permis d'accéder à l'Italie. Et bien il va fermer dans quelques instants, fermeture prévue à 4h30, réouverture vers 5h15. Et puis l'autre tunnel qui permet d'accéder à l'Italie, c'est celui du Mont Blanc. Et bien il est fermé actuellement et il le sera durant toutes les nuits jusqu'à vendredi matin. À chaque fois, la fermeture sera entre 22h et 6h du matin.
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0: Et avant d'écouter Zao avec MC Solar, ça c'est mon tube préféré en ce moment, vous vous demandez peut-être si rouler au bioéthanol est une bonne idée. Jérémy Sclavard nous dresse la liste des avantages et des inconvénients de ce carburant, aussi connu sous le nom d'E85.
2: Si vous souhaitez convertir votre véhicule, sachez qu'un kit de conversion coûte en moyenne 800 euros. Néanmoins, ce prix peut être réduit grâce à des subventions de certains départements et de certaines régions. On continue à parler d'argent avec un argument non négligeable en faveur de l'éthanol, son prix en dessous d'un euro le litre, bien inférieur à celui du sans-plomb 95. Ce carburant est aussi plus respectueux de l'environnement que le sans-plomb. Enfin, vous participez également à faire vivre l'agriculture française, puisque la France est le premier producteur européen de bioéthanol. Côté inconvénient, le 85 réduit l'autonomie de votre véhicule. Si vous parcourez avec votre voiture essence 700 km avec un plein, votre autonomie ne sera plus que de 500 km environ avec de l'éthanol. Il faut donc aller plus souvent à la station-service et toutes ne proposent pas de 85. Suivant votre lieu d'habitation, il peut donc être compliqué de faire le plein de votre voiture. Enfin, dernier inconvénient de l'éthanol, il est moins performant quand il fait froid.
0: Et en effet, l'éthanol n'aime pas le froid. C'est pour cette raison que le 85 n'existe que les 4 mois d'été. Le reste de l'année, la proportion d'essence augmente et peut atteindre 35% l'hiver. Marvin Gaye dans un instant, Green Day, The Police également, et tout de suite Zao avec MC Solar en concert à Lyon. Ce sera le 2 juin.

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1: Attention en Isère du côté de Grenoble. Si vous souhaitez rejoindre l'autoroute A48 du côté de Lyon, on nous signale à l'instant un piéton qui gêne la circulation à partir du diffuseur 11 de Moirans-Voiron-Centre.

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1: 4h30, merci d'être avec nous. C'est Autoroute Info en direct également sur l'application. Ravi d'être avec vous. Une information qui vient de m'être communiquée qui concerne l'autoroute A36. On est dans le département du Doubs en direction de Beaune et de Paris. Du côté de Sochaux à Montbéliard, un véhicule gênerait la circulation vers le kilomètre 58 à proximité de la sortie 6.1 pour Pontarlier. Attention, en revanche, je vous ai signalé il y a quelques instants un accident en Seine-et-Marne, sur l'autoroute A6 en direction de Paris. La voiture a fait une sortie de route, elle est sur la bande d'arrêt d'urgence, donc pas de gêne direct à la circulation après la sortie 14 pour Malesherbes. Toujours sur cette autoroute A6 en direction de Paris, mais cette fois on est en Bourgogne, on approche du secteur d'Auxerre, voie de droite toujours neutralisée. Je vois ça en studio en retour en caméra, c'est précisément après le kilomètre 182, après la sortie 21 pour Nitry-Tonnerre, le dépanneur est sur place. Et si vous êtes en région lyonnaise actuellement, sachez que la rocade est lyonnaise, la N346, est fermée suite à un accident au sud de Lyon. Donc si vous êtes en ce moment sur la 46 au nord de Lyon, en direction de Marseille et Grenoble, il est conseillé d'emprunter la 432 pour contourner cette difficulté. Allez, on vous emmène maintenant au nord de l'Italie. Avant d'écouter Mal Smith, on va à la frontière franco-italienne. Tiens, j'en profite aussi pour vous dire que le tunnel du Fréjus, justement au bout de l'autoroute A43, est fermé depuis quelques minutes. Il va rouvrir à 5h15. Donc on va à la frontière franco-italienne pour une escapade gourmande maintenant dans la ville d'Ost. Vincent Serrano s'est rendu sur place.
2: On vous emmène dans une adresse incontournable en plein cœur du centre-ville piéton d'Ost, l'Osteria Nando. Plus qu'un restaurant, c'est une famille qui régale ses convives depuis plusieurs générations. La maman derrière les fourneaux, le fils au service et Corrado, le père, en salle également. Il nous présente d'ailleurs l'un des plats typiques du restaurant.
3: La fondue à la Val d'Otène, on la sert avec des croutons de pain noir passés au four. Notre polenta, qui est un peu différente des autres, c'est préparé avec trois types de farine de maïs.
4: La fontina, c'est le fromage star. Ici.
3: La frontina, c'est le fromage typique d'ici. Il y a partout. Tout ils font la frontina. Bon appétit.
2: De l'amour pour le bon fromage, on en retrouve aussi chez Stefano Lunardi, affineur fromager à Erbavoglio Anselmo. S'il existe plus de 100 variétés de fromage rien que dans la vallée, c'est selon lui grâce à la nature offerte.
5: La vallée d'Aoste, elle est très petite, mais au niveau climat, c'est un mélange incroyable. On a des vallées secondaires très différentes au niveau des pâturages. On peut dire que le 40% des fleurs qu'on peut trouver dans toute l'Italie, on peut la trouver concentrée pendant l'été en Valle d'Aoste. Et tu peux comprendre qu'au niveau des pâturages, ça donne des caractéristiques très différentes d'une vallée à l'autre.
2: Après votre découverte de la vallée, si vous souhaitez ramener un peu de ce nord-ouest italien chez vous, c'est Alessandra Marco, viticultrice, qui vous donne quelques idées.
6: Alors, de la fontina, et vous pouvez choisir entre la fontina d'alpage ou la fontina d'hiver. Une bouteille de vin, du petit rouge le cépage, le plus cultivé en Valle d'Aoste.
2: L'alcool est à consommer avec modération et à proscrire avant de prendre le volant.
6: Et à la fin, de la mochetta.
4: C'est quoi la mochetta?
6: C'est de la charcuterie, on peut l'avoir de vache, ça c'est la plus typique, ou de chèvre, mais c'est un morceau de viande qui est affiné sous sel et épices.
2: Pour profiter de cette gastronomie à la Val d'Otène, il vous suffit de traverser le tunnel du Mont Blanc et vous serez dans ce petit coin de l'Italie.

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1: 4h45, quel plaisir de voyager ensemble. On est en direct, hein, H24, 7 jours sur 7. C'est Autoroute Info en direct sur l'application. Les conditions de route sont bonnes cette heure-ci. Hein. Je vous rappelle simplement que sur l'autoroute A36, après le secteur de Sochaux-Montbéliard, en direction de Beaune et de Paris, la voie la plus à droite est neutralisée par un patrouilleur suite à une voiture qui est en panne à proximité de la sortie 6.1 pour Pontarlier, après le kilomètre 59. On change complètement de région. Si vous êtes sur l'A46, vous êtes concerné du côté de Lyon. La N346, la rocade est lyonnaise, est fermée suite à un accident au sud de Lyon. Donc si vous êtes sur l'A46 au nord de Lyon, en direction de Marseille, en direction de Grenoble, il est conseillé d'emprunter la 432 pour contourner cette difficulté. Et pour accéder à l'Italie actuellement, c'est pas possible puisque le tunnel du Fréjus au bout de l'autoroute A43 est fermé jusqu'à environ 5h15 et le tunnel du Mont-Blanc, lui, est fermé jusqu'à 6h du matin. Il le sera encore jusqu'à vendredi matin durant toutes les nuits à partir de 22h. Je vous rappelle également que si vous êtes en Savoie, l'A43 est fermée dans les deux sens de circulation. Donc en direction de Chambéry, c'est fermé entre la sortie 10, les Abrets et le péage de Chambéry Nord. Et en direction de Lyon, c'est fermé entre le péage de Chambéry Nord et la sortie 11, Saint-Genis-sur-Guiers. Il faut suivre les déviations.
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1: Jack et Carla, dans un instant pour la musique, ou encore Ariana Grande avec Kenji Girac. Et est-ce que vous avez des anecdotes ou des souvenirs à nous partager concernant un voyage sur l'autoroute? Des conductrices m'ont répondu.
2: C'est pas forcément une anecdote, c'est plus une sensation. C'est quand je prends l'autoroute pour descendre dans le sud de la France, l'autoroute des vacances, et je passe par Lyon et que j'arrive vers le musée des Confluences. C'est le signe des vacances. Enfin voilà, c'est plus une sensation de bien-être de voir ce musée et de me dire on descend vers les vacances.
1: Mireille nous partage son souvenir.
3: On a eu un peu de nœud qui a crevé, donc on a mis les gilets jaunes et on est passé derrière la barrière. Et mon mari est parti mettre un triangle de signalisation pour prévenir les autres usagers. Et en fait, il ne faut pas mettre de triangle sur l'autoroute. Donc on s'est fait un peu remonter les bretelles, comme on dit.
1: Ça permet de rappeler qu'il ne faut pas poser le triangle de pré-signalisation sur l'autoroute. C'est une mise en danger supplémentaire pour les piétons. De plus, le vent généré par le passage des autres usagers le renverse systématiquement. Le triangle de sécurité peut et doit évidemment être utilisé en cas de panne ou d'accident en dehors du réseau autoroutier. Je vous l'ai promis, il est maintenant pour vous ce tube. Jack et Carla, et juste après Ariana Grande avec Kenji Girac sur Autoroute Info. Bon voyage.

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1: Mardi 19 mai aujourd'hui, il est 5h.
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1: Soyez tous les bienvenus, ravis d'être avec vous. Ça se passe bien sur l'ensemble des axes autoroutiers. Pas de ralentissement à cette heure-ci à notre connaissance. Seul incident, c'est sur l'autoroute A36 après le secteur de Sochaux à Montbéliard en direction de Beaune et de Paris. La voie la plus à droite est neutralisée par le patrouilleur qui est sur place. Une voiture qui est en panne à proximité de la sortie 6.1 pour Pontarlier. Si vous êtes maintenant en région lyonnaise, la N346, la Rocade Est, est fermée suite à un accident au sud de Lyon. Donc si vous êtes sur l'A46 au nord de Lyon en direction de Marseille et de Grenoble, il est conseillé d'emprunter l'A432 pour contourner cette difficulté. Et si vous souhaitez rejoindre l'Italie, je vous rappelle que le tunnel du Fréjus est toujours fermé. C'est au bout de l'autoroute A43. Le tunnel du Fréjus qui devrait réouvrir d'ici une quinzaine de minutes. Quant à lui, l'autre tunnel pour accéder à l'Italie, c'est le tunnel du Mont-Blanc. Et bien lui, il est fermé jusqu'à 6h du matin. Et il le sera durant ces prochaines nuits. Réouverture prévue le vendredi matin à 6h. À chaque fois, il sera fermé toutes les nuits jusqu'à vendredi, donc de 22h à 6h du matin. Côté météo, quelques gouttes de pluie dans le sud-ouest sur l'autoroute A65. Partout ailleurs, un temps calme et sec pour vous accompagner. On écoutera d'ailleurs les prévisions de Météo France durant le prochain quart d'heure. Vous restez bien connectés à Autoroute Info en direct également sur l'application. On est aussi avec vous sur tous les réseaux sociaux, la page Facebook pour retrouver les prévisions trafic durant les week-ends de fort trafic, bien sûr. Ou encore la page Instagram pour voir un peu les coulisses d'Autoroute Info, pour voir aussi tout ce que vous pouvez faire durant cet été proche des autoroutes. Voilà, c'est super intéressant. Allez voir tout ça sur les réseaux sociaux d'Autoroute. Autoroute Info pour la musique. On va bien démarrer la journée avec Daisy et Joseph Kamel et Gwen Stefani aussi qui arrivent.

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1: Très belle journée à tous en ce mardi 19 mai. Quelques incidents sur l'autoroute A6, par exemple, en direction de Paris, à l'approche du secteur d'Auxerre, après le kilomètre 182. La voie de droite est neutralisée pour faciliter l'intervention d'un dépanneur qui est sur place. Une voiture qui est en panne après la sortie 21 pour Nitry-Tonnerre. 5h15, on fera le point complet sur les conditions de circulation. On écoutera aussi les prévisions de Météo France pour ce mardi. Et pour la musique, ça va faire plaisir à beaucoup, beaucoup de monde. Un classique des Red Hot, classique rock, après la chanteuse américaine Gwen Stefani sur Autoroute Info.

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1: 5h15, très belle journée à tous. On est le mardi 19 mai. Deux incidents à vous rappeler à cette heure-ci sur l'autoroute A36 après le secteur de Sochaux-Montbéliard en direction de Beaune et de Paris. La voie la plus à droite est neutralisée. Une voiture est en panne vers le kilomètre 58. C'est à proximité de la sortie à 6 points pour Pontarlier et puis en Bourgogne, dans l'Yonne. Autoroute A6, direction Paris, à l'approche du secteur d'Auxerre, après la sortie 21 pour Tonnerre Nutri. Là, c'est aussi la voie de droite qui est neutralisée pour faciliter le dépannage d'une voiture qui est en panne après le kilomètre 182. Donc à chaque fois, il faut respecter le corridor de sécurité. C'est obligatoire de le faire. Vous serrez donc bien sur votre gauche, tout en ralentissant, bien sûr. Pas de ralentissement pour l'instant, que ce soit du côté de Paris, du côté de Sochaux, du côté de Dijon ou encore du côté de Lyon. Mais attention, si vous êtes en région lyonnaise, la N346, la rocade est lyonnaise, est fermée suite à un accident survenu tout à l'heure au sud de Lyon. Donc si vous êtes sur la 46 au nord de Lyon en direction de Marseille et de Grenoble, il est conseillé d'emprunter la 432 pour contourner cette difficulté. On s'intéresse maintenant à la météo.
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1: Alors pour l'instant, un temps plutôt calme et sec, mais attention, les pluies devraient apparaître sur la majeure partie est du pays, sur la région Grand Est, en Bourgogne-Franche-Comté et en région Rhône-Alpes. On aura quelques averses durant toute la matinée. En revanche, dans le sud-ouest et dans le centre du soleil, quelques éclaircies à venir durant ces prochaines heures. On va voir comment ça va évoluer pour cet après-midi et pour demain. Les prévisions de Météo France avec Corentin Perrou.
2: La perturbation entrée la nuit dernière sur le pays poursuit sa progression vers l'est cet après-midi. Entre le Grand Est et l'Auvergne, elle apporte un ciel complètement gris et bâché, ponctué de pluies éparses de l'Alsace à la Franche-Comté. En fin d'après-midi, de nouvelles pluies gagnent par l'ouest pour concerner les abords de la région francilienne jusqu'au Massif central. Mais du côté des Alpes à la vallée du Rhône, le ciel laisse passer quelques éclaircies, mais entremêlées de quelques averses dans l'intérieur des massifs. Côté Nouvelle-Aquitaine, le ciel est

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1: 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Vous roulez sur l'autoroute A40. Vous êtes en direction de Chamonix. Attention, du côté d'Oyonnax, après le kilomètre 130, il y a une zone de travaux, il y a un basculement de circulation et il y a une voiture qui est en panne dans cette zone de travaux à l'approche de Saigne-Cerdon. Robbie Williams dans la playlist Autoroute Info pour vous accompagner dans moins de 2 minutes. Harry Styles également. Et à 5h30, on fera le point complet sur les conditions de circulation. Retour de l'information trafic. Et on découvre maintenant, comme promis, la face cachée de l'autoroute avec Ilyes Jamlaoui qui a suivi une équipe d'agents autoroutiers. Ils intervenaient ce jour-là directement sur les voies.
2: Oui, bonjour PC, c'est John de la viabilité de Tichâtel. C'est pour t'annoncer qu'on va procéder à la pose d'une restriction de voie de droite sur un balisage fixe dans le sens 1 de la 31.
3: Celui que vous venez d'entendre, c'est John, ancien chauffeur poids lourd. Il s'est récemment reconverti comme ouvrier autoroutier et avec son collègue Antoine, il s'apprête à réaliser une opération dite de balisage sur la voie de droite. Une manœuvre qui débute dès 8h du matin, comme nous l'explique Antoine.
4: Donc là, on va poser une restriction de voie de droite sur la 31 pour un chantier d'hydrocurage. Sur 3 km de distance à peu près. On est dans un fourgon spécialement équipé pour la pose de balisage. À l'arrière, on a une remorque avec toute notre séquence de panneaux qu'on va poser. On est équipé en cône et on a notre panneau de toit pour signaler qu'on va travailler sur les voies.
5: C'est là qu'il va y avoir intervention à pied sur la voie.
3: Intervenir sur les voies, c'est aussi s'exposer à des situations où le niveau de danger peut rapidement augmenter. Antoine en a d'ailleurs fait l'expérience à plusieurs reprises.
4: Bon là, tu vois, ça circule pas trop aujourd'hui. Les gens sont un peu attentionnés à ce qu'ils font quand même. Donc je pense au débalisage, les gens qui te frôlent... C'est presque à chaque balisage, je dirais. C'est ça qui est impressionnant, quoi. Tu vas pour déposer la voie que tu as posée le matin avec ton collègue, et bah presque à chaque fois, tu sais que tu vas te faire frôler. Donc c'est pour ça qu'il faut qu'on fasse super attention à tout, quoi.
3: Une bonne centaine de cônes plus tard, l'équipe remonte déjà dans le camion et John, au volant, insiste sur un point essentiel, la sécurité avant tout.

0: C'est vrai que quand on est nouveau, ça impressionne. Quand on commence à intervenir pour les premières fois sur le réseau, hein, quand on commence à sentir le souffle des véhicules lourds, mais même les VL. Hein. Faites attention, pensez à nous, pensez à nos familles, respectez nos vies et respectez notre travail. Quoi.
1: Au total, il aura fallu moins de 30 minutes à Antoine et John pour mener à bien cette opération. Des interventions quotidiennes qui mobilisent près d'1 millier d'agents, de jour comme de nuit.

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1: 5h30, ravi d'être avec vous. Très belle journée à tous en ce mardi 19 mai. Une information qui vient de me parvenir, qui concerne l'Isère, l'autoroute A48. Quand on est en direction de Grenoble, vers le kilomètre 87, c'est après la sortie 12 pour Vorep, un véhicule gênerait la circulation. Attention. Autre information, alors là on change complètement de région, on est dans le centre, on est dans l'Allier sur l'autoroute A79 en direction de Mâcon et de Chalon-sur-Saône vers le kilomètre 83. Une voiture est en panne sur bande d'arrêt d'urgence depuis quelques minutes. Donc intervention à venir, les services de sécurité vont arriver sur place. C'est à proximité de la sortie à 24 pour le donjon Molinet. Je vous rappelle également que si vous êtes sur l'autoroute A40 en direction de Chamonix, du côté de Yona, il y a un basculement de circulation, une zone de travaux. Et il y a une voiture qui est en panne dans cette zone de travaux après le kilomètre 130 à l'approche de l'aire de Saigne-Cerdon. Et pour finir, on va maintenant sur l'autoroute A36 après le secteur de Sochaux à Montbéliard en direction de Beaune et de Paris. Une voiture est en panne sur la voie la plus à droite. Elle est donc neutralisée. La voie la plus à droite, la voie réservée aux véhicules lents vers le kilomètre 58 à proximité de la sortie 6.1 pour Pontarlier. Voilà, vous savez tout. Restez prudents. Beaucoup de zones de travaux actuellement, comme d'habitude durant le printemps, des zones de chantier toujours bien sûr abordées avec beaucoup de prudence. La 43 qui est par exemple toujours fermé en Savoie dans les deux sens de circulation du côté de Chambéry. L'information à trafic de retour dans un instant. Vous restez bien connectés à Autoroute Info en direct aussi sur l'application. Et pour bien démarrer la journée, une nouveauté, Tempim Pala avec Jenny. Et juste après, ce sera Tracy Chapman. Belle journée, bonne route, bon voyage avec Autoroute Info.

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1: Bonjour et bienvenue à vous qui nous rejoignez à l'écoute d'Autoroute Info. On fait le point des conditions de circulation. Principale difficulté, c'est le passage près de Lyon à cause de la coupure de la rocade est lyonnaise. Nationale 346 fermée après un accident au sud de Lyon. Donc si vous êtes en ce moment sur la 46 au nord de Lyon, sur le contournement de Lyon, en direction de Marseille et Grenoble, il est conseillé, très fortement conseillé, d'emprunter la 432 pour contourner la zone de coupure de la rocade lyonnaise. L'actualité trafic, c'est également un véhicule en panne sur l'autoroute A40 en direction de Genève et Chamonix, près d'Oyonnax. Véhicule en panne dans une zone de travaux où le nombre de voies est déjà réduit après avoir passé la bifurcation avec l'A42. Donc, ça peut créer un ralentissement pour le moment, le temps du dépannage. Hein, attention, peut-être bien des difficultés pour passer ce kilomètre 129 sur l'A40 dans le département de l'Ain. Par ailleurs, des véhicules arrêtés, vous pouvez en dépasser, pensez au corridor de sécurité. Attention en particulier sur l'autoroute A36, si vous êtes entre Mulhouse et Beaune, il y a un véhicule arrêté, kilomètre 58, c'est un véhicule qui bloque la voie réservée aux véhicules lents. Ça oblige d'ailleurs les chauffeurs routiers à faire un écart et se retrouver sur la voie du milieu, de façon un peu inhabituelle, hein, dans ce secteur de Sochaux-Montbéliard sur l'A36. Passage sur deux voies au lieu des trois habituels. Des travaux et toujours la coupure pour les travaux nocturnes de l'autoroute A43 dans le département de l'Isère, fermée dans les deux sens de circulation, la 43 avec la sortie obligatoire aux Abrets pour ceux qui sont en direction de Chambéry au niveau de la sortie 10 et en direction de Lyon, fermeture entre le péage de Chambéry Nord et la sortie 11, Saint-Genis-sur-Guillet. Il y a un exercice de sécurité au niveau du tunnel de Dulin, réouverture prévue à 6h du matin. Et puis entre la France et l'Italie, le rappel de la fermeture du tunnel du Mont-Blanc pour 4 nuits cette semaine, des travaux jusqu'à 6h tous les matins pour des travaux de maintenance.
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1: Restez avec nous dans quelques minutes, un rendez-vous de la rédaction. Vous avez peut-être déjà aperçu en bordure de l'autoroute A31, l'axe Beaune-Nancy, un panneau touristique qui indique Bourbonne-les-Bains, santé et loisirs. Dans les toutes prochaines minutes, nous partirons avec le reportage qui arrive en Haute-Marne pour vous faire découvrir cette station thermale. Ce sera après le retour de la musique. Et c'est Taylor Swift pour vous accompagner sur les prochains kilomètres. Bonne route à tous, restez prudents.

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1: La circulation est interrompue, coupure de la circulation sur l'autoroute A40 en direction de Genève et Chamonix, là où on vous parle depuis un moment d'un véhicule en panne kilomètre 129. C'est dans une zone de travaux, malheureusement, que cette voiture est tombée en panne. Et pour des raisons de sécurité, le temps de l'arrivée du dépanneur et l'évacuation de la voiture, la circulation est complètement arrêtée en direction de Genève et Chamonix. Alors bien évidemment, comme la circulation est coupée, et mécaniquement, il y a un bouchon qui est en train de se former. C'est après l'aire de service de Seigne-Cerdon. C'est donc après avoir passé la bifurcation avec l'autoroute A42. Coupure de la circulation de l'autoroute A40 pendant quelques minutes, le temps de l'arrivée du dépanneur. L'actualité trafic de retour sur Autoroute Info, ce sera à 6h. Et tout de suite, c'est un rendez-vous de la rédaction. Du côté de la Haute-Marne, sur l'autoroute A31, l'axe Beaune-Nancy, il y a un panneau touristique qui indique Bourbonne-les-Bains, santé et loisirs. Emma Logerette a voulu en savoir plus sur ce site aux multiples attraits.
2: Dès l'Antiquité, les populations viennent profiter de l'eau naturellement chaude des thermes de Bourbonne-les-Bains. On trouve d'ailleurs toujours quelques rares ruines gallo-romaines dans le parc de l'établissement thermal. Malgré la destruction archéologique importante que la zone a vécue dans les années 70 suite à la rénovation du lieu, ne laissant derrière elle que quelques vestiges sauvés in extremis. Lors de cette rénovation, la station se dote d'équipements plus développés dont ont aujourd'hui recours chaque année de nombreux curistes. Angélique Petit, responsable d'exploitation du lieu.
3: Les curistes bénéficient des bienfaits de l'eau. Nous, on est plus spécialisés dans la rhumatologie, bien sûr, les douleurs articulaires, tout ce qui est arthrose aussi. On a des soins spécifiques à l'arthrose.
2: Une partie de la station thermale est aussi accessible à tout un chacun, l'occasion de passer ponctuellement un temps l'esprit et le corps détendus.
3: On peut venir justement sur la partie aqua détente pour passer un peu de temps soit en amoureux ou seul, en famille. On n'a pas des piscines, mais c'est des bassins vraiment à base d'eau thermale. Et les Bourbonnais, en tout cas, prônent cette qualité d'eau, puisque eux, au quotidien, ils y vont régulièrement. L'avantage, en fait, de cette station, c'est qu'il y a à la fois un hôtel pour accueillir les curistes et des gens de passage, la partie restauration pour se restaurer, la partie institut, donc institut spa. Donc on peut bénéficier des soins aussi dédiés aux curistes, mais pour la partie institut, donc avec des soins à base de boue. Des bains hydromassants et puis après tout ce qui est massage. Et on fait aussi des soins, on fait des cours d'automassage pour les personnes, notamment sur la partie arthrose.
2: La station thermale de Bourbonne-les-Bains se situe non loin de l'autoroute A31. Pour plus d'informations, rendez-vous sur www.bienvenue-hautemarne.fr.

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1: On fait la route ensemble ce matin, il est 6h.
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1: Principale difficulté, la coupure sur l'autoroute A40 de la circulation, désormais dans les deux sens de circulation. C'est au kilomètre 129, près d'Oyonnax dans l'Ain, là où il y a des travaux, qu'une voiture est tombée en panne. Le garagiste arrive à l'instant, il va enlever cette voiture en panne, ce qui permettra de rétablir la circulation. Mais pour le moment, ce sont les manœuvres. Alors vous êtes peut-être en attente, hein, vous qui êtes en direction de Genève-Chamonix, après l'aire de Seine. Cerdon, peut-être en attente aussi pour vous qui êtes après Hauteville-Lône, la sortie 8 sur la 40 en direction de Mâcon, mais ça va durer encore quelques minutes pour rétablir la circulation. Bouchons pour les conducteurs qui sont sur l'autoroute A41. Pour ceux qui vont en direction de Genève, classique à cette heure-ci, avant de passer la douane de Bardonnay en direction de Genève. Il y a un kilomètre de bouchon qui s'est formé. L'actualité trafic, c'est par ailleurs une coupure de la Nationale 346, ça fait un moment. C'est près de Lyon, c'est la continuité du contournement est de Lyon, la Nationale 346. Coupé après un accident au sud de Lyon. Donc si vous êtes sur la 46 au nord de Lyon, direction de Marseille et Grenoble, il est conseillé de prendre plutôt la 432. Par ailleurs, eh bien, l'actualité trafic, ça peut être aussi un camion en cours de dépannage, comme c'est le cas en ce moment dans le secteur de Sochaux, en Franche-Comté, sur la 36, un camion en cours de dépannage sur la voie réservée aux véhicules lents. Kilomètre 58, sont concernés les conducteurs en direction de Beaune et Paris après avoir passé la sortie 6.1. Et l'actualité trafic revient sur Autoroute Info. Ce sera dans moins de 5 minutes. On fera le point sur les axes fermés. Et tout de suite, c'est l'heure de retrouver les titres de France Info.
2: C'est avec Antoine Geoffin, avec à la une la Commission européenne qui doit valider aujourd'hui un plan engrais.
3: Pour venir en aide aux agriculteurs, selon le correspondant de France Info à Bruxelles, il va s'élever à plusieurs centaines de millions d'euros. Depuis le début de la guerre en Iran, les exploitants peinent à s'approvisionner. Les engrais coûtent 70% plus cher. Deux hommes et une femme ont passé leur première nuit en prison, placés en détention provisoire et mis en examen une semaine après la fusillade qui a fait deux morts à Nice. L'homme soupçonné d'avoir tiré figure parmi ces personnes, selon le procureur de Marseille. Donald Trump parle d'une situation terrible après cette attaque à l'arme de guerre contre une mosquée cette nuit à San Diego, en Californie. Trois morts, les deux suspects, 17 et 19 ans, se sont suicidés. Puis le basket avec la victoire à l'instant de Victor Wembanyama dans son premier match de la finale de conférence avec les San Antonio Spurs. Ils ont remporté la rencontre face au Thunder d'Oklahoma City.
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1: Une nouvelle information trafic pour les conducteurs qui sont à la traversée du département de l'Yonne. C'est en Bourgogne, sur la 6, l'axe Paris-Lyon. Un obstacle est signalé sur la chaussée, kilomètre 164. C'est au niveau de Tonnerre, la sortie numéro 20. L'actualité trafic de retour sur Autoroute Info. Ce sera après ce titre d'Alex Warren.

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1: Le point sur les axes fermés ce mardi matin. La 40, alors, qui a rouvert uniquement dans une direction, en direction de Mâcon-Lyon, kilomètre 129. Je vous le rappelle, à l'origine de cette coupure de l'autoroute A40, c'est une voiture tombée en panne dans une zone de travaux. Kilomètre 129, c'est entre la bifurcation avec l'autoroute A42 et le secteur d'Oyonnax, la sortie numéro 8. Donc, pour les conducteurs qui sont à l'approche de ce kilomètre 129, un bouchon toujours en direction de Genève et Chamonix. Autre axe fermé, c'est la 43, qui est fermée dans les deux sens de circulation. En direction de Chambéry, fermeture entre la sortie 10, les Abrets et le péage de Chambéry-Nord. En direction de Lyon, fermeture entre le péage de Chambéry-Nord et la sortie 11. Fin des travaux prévus de façon imminente pour les conducteurs qui sont dans ce secteur. Quant au tunnel du Mont-Blanc, il a rouvert à la circulation. Les travaux de maintenance se sont terminés il y a quelques minutes de cela. Un coup d'œil en région lyonnaise, c'est la rocade est de Lyon qui est fermée après un accident. La nationale 346 au sud de Lyon est fermée pour ceux qui sont en direction de Marseille et Grenoble et qui sont sur le contournement est. Il faut privilégier l'itinéraire par la 432 pour éviter cette coupure de la rocade de Lyon. L'actualité trafic de retour dans un peu plus de 5 minutes et tout de suite, c'est la musique avec Jessie J.

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1: Et bonne nouvelle pour les conducteurs sur l'autoroute A40, l'axe Mâcon-Genève-Chamonix, la réouverture de la circulation, là où une voiture était tombée en panne dans une zone de travaux. Ça y est, la voiture a été enlevée, réouverture dans les deux sens, donc une circulation qui est revenue presque à la normale, puisqu'au niveau de ces travaux, il n'y a qu'une voie dans chaque sens pour circuler. C'est entre la sortie 8 pour Oyonnax-Hauteville et la bifurcation avec l'autoroute A40. Un secteur très sensible de l'autoroute A40 et donc risque toujours de quelques ralentissements au passage de ce chantier. Par ailleurs, la réouverture depuis quelques minutes de l'autoroute A43 avec des travaux qui sont terminés entre la sortie 10, les Abrets et le péage de Chambéry-Nord. Toutes les voies sont rouvertes à la circulation après ces travaux nocturnes qui se sont produits en Isère sur l'autoroute A43. L'actualité trafic, en revanche, c'est un véhicule en panne qui s'affiche à l'instant sur les écrans de contrôle et qui concerne les conducteurs sur l'A40 en direction de Mâcon. Kilomètre 59, c'est en Haute-Savoie. Après avoir passé près de Genève, la jonction avec l'A411, voiture qui

0: de Tonnerre, la sortie numéro 20. Et puis pour les conducteurs qui vont passer en direction de Genève, la fameuse douane de Bardonnay sur la 41 Nord, bouchon du matin habituel, 1 à 2 km de retenue pour passer cette douane en direction de Genève. Coup d'œil sur la région lyonnaise, au-delà des autoroutes où vous nous écoutez, mais c'est une perturbation sur laquelle vous risquez de tomber très vite si vous êtes en direction de Marseille. Il y a eu un accident sur la Nationale 346 du côté de Saint-Priest, près de Lyon, et la Nationale 346 est coupée à la circulation jusqu'à nouvel ordre. Pour le moment, eh bien, il est préférable, si vous êtes direction Marseille et Grenoble, depuis la 46, de prendre la 432 pour contourner largement la zone.
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0: Un coup d'œil sur vos conditions météo avec les prévisions de Météo France. Pour répondre à la question quelle couleur du ciel aujourd'hui, c'est Corentin Perrault, prévisionniste à Météo France.
2: La perturbation entrée la nuit dernière sur le pays poursuit sa progression vers l'est cet après-midi. Entre le Grand Est et l'Auvergne, elle apporte un ciel complètement gris et bâché, ponctué de pluies éparses de l'Alsace à la Franche-Comté. En fin d'après-midi, de nouvelles pluies gagnent par l'ouest pour concerner les abords de la région francilienne jusqu'au Massif central. Et du côté des Alpes à la vallée du Rhône, le ciel laisse passer quelques éclaircies, mais entremêlées de quelques averses dans l'intérieur des massifs. Côté Nouvelle-Aquitaine, le ciel est surtout chargé entre Bordeaux et Mont-de-Marsan, alors qu'il s'illumine bien plus grandement en direction des Pyrénées. Pour le mercure, les maximales restent fraîches et stationnaires, sauf dans le sud-ouest où les températures grimpent pour repasser dans les normales. Comptez cet après-midi 16 degrés à Langres, 17 degrés à Nancy et Chaumont, 18 degrés du côté de Paris, Dijon et Annecy, 19 degrés à Moulins, 20 degrés à Chambéry, 21 degrés à Clermont et Bordeaux, 22 degrés à Lyon, jusqu'à 23 degrés à Grenoble et Pau. Corentin Perrault de Météo France pour Autoroute Info.
0: Avec le retour des beaux jours, les idées d'évasion reviennent. Nous parlerons des vannes aménagées dans quelques minutes. C'est le sujet du reportage qui arrive sur Autoroute Info. Ce sera après le retour de la musique et tout de suite Sienna Spiro.

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1: Gros plan sur l'autoroute A43 en Maurienne avec la fermeture au niveau du péage de Saint-Michel de Maurienne de la circulation en raison du passage de deux convois exceptionnels qui vont ensuite continuer en direction du tunnel du Fréjus. Donc pendant quelques instants, le péage est fermé le temps du passage des convois exceptionnels. Et puis ensuite, quand ils vont aller vers le tunnel du Fréjus, il faudra bien rester derrière. Ça va créer un petit ralentissement pour les conducteurs qui sont en ce moment entre la France et l'Italie. L'actualité trafic, c'est également, je le rappelle, tout près de Lyon, la coupure de la circulation sur la rocade est lyonnaise, nationale 346, après un accident du côté de Saint-Priest. Il reste conseillé depuis l'autoroute A46 pour les directions Marseille et Grenoble de prendre la 432. L'actualité trafic de retour sur Autoroute Info, c'est dans tout juste 5 minutes. La van life a le vent en poupe depuis plusieurs années, mais au-delà de la carte postale, quels sont les avantages et les inconvénients de ce mode de voyage? On fait le point avec Émilien Fèvre.
2: Pour en savoir plus, j'ai rencontré Christophe Léger, responsable de l'agence Vanaway à Dijon, qui loue des vannes et des fourgons aménagés. Ce que l'on peut dire, c'est que le profil des personnes intéressées est éclectique.
3: On a toutes sortes de clientèles, des jeunes qui veulent partir en vacances, des couples et des personnes âgées jusqu'à 80 ans qui veulent vivre aussi une expérience différente de ce qu'ils ont toujours connu, des campings, de la caravane et de l'hôtel.
2: 90% de ces personnes qui tentent l'aventure le font pour la première fois. Parmi les questions que l'on peut se poser, il y a évidemment celle de la différence avec le camping-car. Cela tient principalement de la base. Christophe Léger.
3: Un van est sur la base de la carrosserie d'un utilitaire, alors que le camping-car, c'est sur un plateau sur lequel on a rajouté un élément, ni plus ni moins qu'une caravane.
2: Et cela apporte des avantages vis-à-vis de la conduite et du stationnement.
3: Le van reste dans la catégorie utilitaire. Donc la restriction de stationnement est moins limitée que le camping-car. À savoir que le camping-car est considéré comme un élément habitable, ce qui n'est pas forcément le cas d'un van. Le van, à partir du moment où il n'y a pas de signe extérieur d'habitation, peut stationner partout. Qu'un camping-car n'a pas cette facilité de stationnement.
2: Évidemment, cela n'enlève en rien l'obligation de respecter le code de la route et notamment les interdictions de stationner à certains endroits et certaines heures. À part cela, il faut simplement profiter. Christophe Léger.
3: L'idée des vacances en van ou en fourgon, vacances liberté, c'est partir avec le minimum d'affaires, revenir avec le maximum de souvenirs, de découvrir les endroits magnifiques de notre pays et des autres pays. On roule, on s'arrête, on voit quelque chose de merveilleux, et ben on fait une petite pause prolongée, on n'a pas de chronomètre pour savoir à quelle heure on doit arriver pour manger ou pour partir. On a tout ce qu'il faut. Et une chose primordiale, laisser les espaces nature propres.
2: Pour vous essayer à la van life, la location débute à 500 € la semaine pour un fourgon en saison basse, histoire de goûter vous aussi à ce petit vent de liberté.

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2: Bonjour, bienvenue à l'écoute d'Autoroute Info. L'actualité trafic qui est chargée ce matin avec un véhicule annoncé en panne du côté de Chambéry sur la voie rapide urbaine. C'est la continuité de l'autoroute A43 qui traverse la ville. Direction Chambéry-Annecy, il y a au niveau de la bifurcation avec l'autoroute A43, A41 qui part vers Annecy ou vers Lyon. Un poids lourd en panne dans la bretelle. Un poids lourd dont le chargement menace peut-être de tomber. Donc, dans secteur, il faut être extrêmement prudent. Les agents routiers se trouvent sur place, soyez vigilants. On reparle également de cette autoroute A43 dans l'autre sens. On part de Chambéry direction Turin pour aborder le tunnel du Fréjus. Dans la montée vers le tunnel du Fréjus après la barrière de péage de Saint-Michel-de-Maurienne, le trafic est fortement ralenti en raison de deux convois exceptionnels qui montent en direction de l'Italie vers le tunnel. Il n'est pas possible de doubler compte tenu de leur largeur. Le trafic est ralenti dans ce secteur. On passe en Haute-Savoie avec des obstacles qui sont signalés sur l'autoroute A40 au kilomètre 43. Attention si vous êtes bien sûr dans ce secteur. Et puis, secteur d'Elmas, sur l'autoroute A411, un bouchon pour passer la douane de Vallard en direction de Genève. Un peu plus loin, sur l'autoroute A40, direction Paris, il y a la présence de ce véhicule qui est arrêté en panne au kilomètre 59 sur bande d'arrêt d'urgence après la sortie 14. Pour Elmas, prudence, là aussi, si vous êtes sur cette zone. Et puis, si vous circulez du côté de l'autoroute A41 pour rejoindre la douane de Bardenay, 3 km, 4 km maintenant, de bouchons en direction de Genève. Cela vaut aussi pour vous qui arrivez d'Annemasse via l'autoroute A40 ou Bourg-en-Bresse depuis l'autre sens de circulation. En région lyonnaise, on n'oublie pas cette autoroute A46 qui est coupée au trafic en direction de Marseille dans le secteur de Saint-Priest, entre Décines et Saint-Priest. Soyez vigilants si vous êtes sur cette zone. Le reste de l'actualité avec les titres de France Info.
3: Et à la une, Antoine Geoffin a un plan d'aide précisément pour les agriculteurs.
4: À plusieurs centaines de millions d'euros. Il doit être validé ce midi par la Commission européenne, selon le correspondant de France Info à Bruxelles. Son but, aider les exploitants à se fournir en engrais. Beaucoup passent par le détroit d'Ormuz et depuis le début de la guerre, leur prix a augmenté de 70%. Donald Trump, optimiste, il y a de très bonnes chances de parvenir à un accord avec l'Iran. Selon lui, le président américain dit avoir renoncé cette nuit a bombardé le pays ce mardi sur demande des pays du Golfe. Nestlé a effectué en silence des retraits de lait infantile contaminés par une toxine entre fin novembre et janvier. Information de la cellule investigation de Radio France. Il n'y a pas eu de rappel officiel. Le groupe n'a prévenu les autorités françaises, suisses et belges que le 5 janvier. En NBA, énorme match de Victor Wembanyama cette nuit avec les San Antonio Spurs. Le géant français marque 41 points, prend 24 rebonds. Les Californiens battent le Thunder d'Oklahoma City 122-114 après deux prolongations. C'était le match 1 de la finale de Conférence Ouest. Revanche demain.
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2: Et on va voyager avec Dizry Justice et tout de suite Bruno Mars pour les prochains kilomètres. Bon mardi, bonne matinée.

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1: Et attention à ces poids lourds arrêtés en panne du côté de la Savoie sur la traversée de Chambéry en direction de Grenoble-Albertville-Turin. Un autre poids lourd est tombé en panne dans la bretelle de sortie numéro 14 pour la mode Servolex. À présence de ce poids lourd qui est sur le côté droit de la chaussée, attention. Et puis dans l'autre sens en direction d'Aix-les-Bains, un poids lourd est arrêté en panne dans la bretelle d'accès à la voie rapide urbaine depuis l'autoroute A43 ou A41 après le péage de Chambéry-Nord en direction d'Aix-les-Bains. Dans cette bretelle d'accès à la voie rapide urbaine direction Aix-les-Bains, un poids lourd qui est arrêté gênant et le chargement menace de tomber. Donc attention, il y a du monde sur place. On se retrouve aux alentours de 6h45 pour le prochain point trafic. À tout à l'heure.

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1: Et 6h, passé de 45 minutes, on va reparler des conditions de circulation du côté de Chambéry, deux poids lourds en panne. L'un direction Grenoble dans la bretelle de sortie, 14 pour la Mansa Volex. Il gêne un petit peu le trafic. Et puis l'autre en direction d'Aix-les-Bains. Vous êtes concerné quand vous arrivez de l'autoroute A43 et que vous prenez la bretelle d'accès à la voie rapide urbaine en direction d'Aix-les-Bains. Au bout de cette bretelle, un poids lourd en panne. Le chargement menace de tomber. Il y a du monde sur place. Soyez prudents. Du côté de l'autoroute A40, on rappelle la présence de ces bouchons pour passer en Suisse. Bouchon douane de Valar, secteur d'Annemasse, au bout de la 411 en direction donc de Genève, environ 500 mètres de retenue. Et puis du côté de la douane de Bardonnay, secteur de Saint-Julien-en-Genevois, en direction de Genève également. Il y a 4 km de retenue si vous arrivez depuis Annecy, depuis l'autoroute A41. Et puis pour vous qui arriver soit d'Annemasse, soit de Bourg-en-Bresse, vous allez trouver 1 à 2 km de retenue avant de pouvoir passer cette douane. Côté trafic sur le secteur de Grenoble, il y a du monde aussi sur la 480 direction de Sisteron, entre la sortie 4 et l'accès à la rocade sud de Grenoble qui part en direction de Chambéry, trafic ralenti. Et puis du côté de Lyon, le trafic est en train de se charger tout doucement mais sûrement sur l'autoroute A43, mais pas de grosses difficultés à l'heure actuelle. Et on va parler de travaux. Le tunnel du Mont-Blanc, justement, en Haute-Savoie, sera fermé toutes les nuits de la semaine. Pour vous qui souhaitez vous rendre en Italie, fermeture totale et complète de ce tunnel à partir de 22h le soir jusqu'à 6h le lendemain matin. Pour passer en Italie, il faudra emprunter tous les soirs de la semaine le tunnel du Fréjus, situé tout au bout de l'autoroute A43 Maurienne, dans le secteur de Modane.
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1: On se retrouve dans quelques minutes pour le rappel des conditions de circulation et puis on fera un bond dans le temps pour évoquer une voiture mythique de la fin du 19e siècle. Je vous attends d'ici quelques instants après Lewis Capaldi.

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2: Je vous rappelle la présence de ce véhicule, ces véhicules qui roulent à faible allure du côté de Modane en direction de l'Italie, en direction de Turin. Il y a deux poids lourds, convois exceptionnels, qui roulent en direction du tunnel du Fréjus. Il est impossible de les doubler compte tenu de leur largeur. Et du coup, le trafic est ralenti dans la rampe d'accès au tunnel du Fréjus. On parlera d'autres bouchons également pour se rendre en Suisse ce matin depuis la Haute-Savoie. Dans le prochain point, ce sera à partir de 7h sur Autoroute. Au début de l'ère automobile, avant l'avènement du moteur à explosion, la mobilité était électrique et c'est dans ce contexte que fut conçue la Jamais Contente, une voiture mythique qui releva un défi inédit pour l'époque, découverte avec Véronique Voiron.
3: Et ce défi, ce fut d'être le premier véhicule à dépasser les 100 km/h, ou quand une voiture électrique était la plus rapide au monde. Pour cela, il faut remonter à la fin des années 1800. À cette époque, le choix du meilleur type de propulsion n'était pas encore établi. Si le moteur à explosion avait de nombreux avantages, beaucoup croyaient davantage à l'électricité qu'au pétrole. C'est le cas de l'industriel belge Camille Genazzi. Il se met en tête de prouver la supériorité des batteries sur le moteur à explosion en battant le record de vitesse de l'époque, établi alors aux alentours de 92 km/h. Le 29 avril 1899, il s'élance dans une course de vitesse sur une piste de 2 km de long à Acher, dans les Yvelines, à bord d'un véhicule dont il a spécialement commandé la construction et qu'il a baptisé la Jamais Contente. De conception résolument nouvelle, la voiture se caractérise par des roues de taille égale, une recherche d'aérodynamisme et une carrosserie allégée par l'emploi de l'aluminium. La Jamais Contente ressemble à un obus monté sur roues. Ces deux batteries électriques développent un peu moins de 70 chevaux, mais représentent près de la moitié de son poids de 1,5 tonne. Lors de cette compétition en région parisienne, elle pulvérise le record en atteignant 105,98 km/h. Elle devient donc le premier véhicule terrestre à dépasser la barrière symbolique des 100 km/h, et tout cela en silence, s'il vous plaît. Au fait, pour ceux d'entre vous qui s'interrogent sur l'origine du nom de la Jamais Contente, deux hypothèses existent. Certains disent qu'il s'agit d'un qualificatif pour la voiture qui tombait souvent en panne. Pour d'autres, Camille Genazzi aurait donné ce nom en référence au caractère de son épouse. Quoi qu'il en soit, aujourd'hui, la Jamais Contente constitue une pièce phare du musée de la voiture de Compiègne, où elle est exposée.

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1: Mardi 19 mai, bienvenue, il est 7h.
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1: Le 7-9, c'est parti en compagnie d'Adeline Després ce matin. Bonjour Adeline.
2: Bonjour Vincent.
1: La reprise du travail depuis hier pour bon nombre d'entre vous, avec quelques bouchons habituels du matin qui reprennent. C'est le cas par exemple le long du bassin genevois.
2: Notamment pour passer en Suisse depuis Annemasse, secteur de Vallard, la douane de Vallard, 1 km de retenue sur la 411. Même chose du côté de la douane de Bardonnay, ça coince sur 4 km cette fois. Vous êtes concerné lorsque vous arrivez d'Annecy via l'autoroute A41 sur 4 km, mais également en provenance d'Annemasse, 2 à 3 km de retenue. Et puis pour celles et ceux qui arrivent de Bourg-en-Bresse par l'autoroute A40, et bien là, c'est le dernier kilomètre qui est difficile.
1: Et puis nous avons également un camion en panne du côté de Chambéry.
2: Deux mêmes camions, un dans chaque sens, pas de jaloux, en direction de Grenoble. Il y a ce poids lourd dans la bretelle de sortie numéro 14 pour la mode Servolex. Et il est sur le côté droit de la chaussée. Attention, il va y avoir du monde sur place. Et puis dans l'autre sens, en direction à d'Aix-les-Bains, il y a un poids lourd qui est arrêté en panne au niveau de la jonction entre l'autoroute A40, entre la voie rapide urbaine et l'autoroute A41 qui part vers Annecy dans la bretelle. Donc il faut faire attention parce qu'il y a du monde sur place, la voie est balisée, le chargement de ce poids lourd menace de tomber.
1: C'est noté, un petit tour d'horizon très rapide, hein, ça se passe bien du côté de Grenoble et de Lyon pour l'instant.
2: Oui, pour l'instant, le trafic se charge, on ne va pas se mentir, mais pas de difficultés annoncées pour l'instant. Peut-être des petits coups de frein ponctuels, mais pas de bouchons avérés.
1: Très bien. Bon, c'est une semaine entière pour cette semaine du mois de mai, même si ensuite, il y a peut-être pour vous un week-end prolongé hein, de 3 jours avec le lundi de Pentecôte, ce sera le 25 mai, vendredi. Bison futé, voire rouge d'ailleurs, dans le sens des départs au niveau national. Justement, on va écouter Myriam Boyette pour les prévisions trafic de ce week-end.
3: L'aquaplaning, également appelé aquaplanage en français, c'est lorsque vos pneus ne touchent plus la route lorsqu'il pleut. Une fine couche d'eau suffit. Le phénomène peut apparaître dès 80 à 90 km/h. À cette vitesse, vos pneus doivent évacuer jusqu'à 15 litres d'eau par seconde. Si ce n'est plus le cas, vous perdez totalement le contrôle. Alors pour limiter le risque, réduisez votre vitesse, évitez les coups de volant et gardez une trajectoire stable. Mais avant de prendre la route, vérifiez l'état de vos pneus, c'est votre première ligne de défense.
1: Vous l'aurez compris, c'était pas les prévisions trafic de Myriam Boyed, mais j'ai bientôt pas sur l'aquaplaning. Bon, aujourd'hui, il pleut pas, il fait bon, hein, donc pour l'instant, ça va au niveau de la météo. Pour les prévisions trafic, c'est rouge vendredi dans le sens des départs au niveau national. Ce sera orange vendredi également dans le sens des retours. Samedi, dans le sens des départs, ce sera orange en région Auvergne-Rhône-Alpes. Orange également dans le sens des retours. Et lundi, dans le sens des retours, ce sera orange dans le quart nord-ouest. Allez, tout de suite, c'est l'actualité générale avec la rédaction de France Info. Le rappel des titres.
4: Wow. À la une, Antoine Geoffin, Donald Trump qui renonce à bombarder l'Iran aujourd'hui.
5: Comme il l'avait prévu, le président américain répond à la demande des pays du Golfe. Il assure cette nuit que l'évolution des négociations avec l'Iran est très positive, que ces discussions sont très sérieuses. Le blocage du détroit d'Ormuz qui complique grandement l'approvisionnement des agriculteurs en engrais. France Info vous révèle ce matin que la Commission européenne doit valider ce midi un plan d'aide sur ce sujet de plusieurs centaines de millions d'euros. Depuis le début de la guerre, ces engrais coûte 70% plus cher. Information de la cellule investigation de Radio France, entre fin novembre et début janvier, Nestlé a retiré de la vente des laits infantiles contaminés par une toxine. Ces produits n'ont pas fait l'objet d'un rappel officiel. Les autorités françaises, suisses et belges n'ont été avisées que début janvier par le groupe. J'y suis, la joie de Neymar, l'ancienne star du PSG, jouera sa 4e Coupe du Monde cet été, sélectionné avec le Brésil. C'est une surprise. Le numéro 10 de 34 ans est le meilleur buteur de l'histoire de sa sélection, 79 buts en 128 matchs.
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1: Avant de lancer la musique avec MC Solar et Zao, Adeline Després, priorité à la sécurité, un obstacle signalé.
2: C'est sur l'autoroute A480, direction de Lyon, kilomètre 7, c'est en région grenobloise. Attention dans ce secteur, il s'agit de panneaux qui sont tombés sur les voies de circulation au niveau du terre-plein central, les voies de gauche, kilomètre 7 de la 480, en direction de Lyon, sur le bassin grenoblois. Ça se passe entre la sortie numéro 6 pour l'espace Comboire et la bifurcation avec la Roquette Sud de Grenoble.
1: C'est noté. La musique, donc, le duo extrait du dernier album de Zao. Il revisite le tube de MC Solar Caroline. MC Solar, d'ailleurs, qui sera le 2 juin prochain aux Nuits de Fourvière à Lyon. Zao, elle sera au Festival Solidays à Paris. Ce sera le 27 juin prochain, comme Caroline. C'est tout de suite sur Autoroute Info.

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2: Un point sur le passage en Suisse, Adeline Després.
3: Il y a toujours des bouchons, notamment pour celles et ceux qui arrivent par l'autoroute A41, dans le sens Annecy-Genève. Toujours 4 km de retenue avant de pouvoir passer la douane de Bardonnay dans ce secteur. Eh bien, vous mettez environ une vingtaine de minutes pour passer cette difficulté. 3-4 km de retenue également pour celles et ceux qui arrivent par la 40 en provenance d'Annemasse, direction Genève. Et puis en provenance de Bourg-en-Bresse, eh bien, c'est le dernier kilomètre qui coince.
2: Les constructeurs européens sont censés baisser de 90% les rejets de CO2 de leur flotte de véhicules neufs d'ici 2035. L'une des solutions, c'est le véhicule électrique. Mais à ce jour, il ne représente que 10% du parc. L'objectif de l'Union européenne est-il réalisable? Franck Pellissier a posé la question à Richard Tilagone de l'IFP Énergie Nouvelle.
4: Aujourd'hui, quand vous regardez les taux de pénétration, notamment des véhicules électriques à la vente et dans le parc, il y a quand même une progression significative du parc électrifié qui confirme deux choses. Premièrement, c'est que les technologies sont matures. Donc on a quand même un écosystème entre des constructeurs qui proposent des solutions, des organismes et des sociétés qui proposent aussi des bornes de recharge et un coût d'électricité qui globalement répond aux attentes. Le plus grand frein, c'est le changement. C'est-à-dire que vous, moi, tous ceux qui nous écoutent savent très bien que changer nos habitudes, c'est probablement ce qui est le plus compliqué, même si changer ses habitudes dans ce cas-là est vertueux. Donc, il faut peut-être un peu plus de temps, il faut aussi de l'accompagnement. Il y a des usages en ville où la bascule se fait plus facilement parce que l'autonomie n'est pas un problème. Il y a, je pense, encore des efforts à faire sur le coût d'accès des véhicules et l'ensemble des constructeurs sont conscients de ça et travaillent avec des offres qui vont arriver sur le marché avec un rapport coût d'investissement versus le bénéfice qu'on en tire qui sera bien meilleur de ce qu'on a connu dans le court passé qu'on a vécu, quoi.

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1: À 7h16, on va rappeler ces deux camions en panne du côté de Chambéry, Adeline-des-Prés.
2: Il y a tout d'abord ce poids lourd qui est arrêté dans la bretelle d'accès à l'autoroute A41 en direction de Genève. Il avait été signalé dans ce secteur, ça fait un petit moment maintenant. Le chargement de ce poids lourd menace de tomber. La remorque est un petit peu de travers, donc le poids lourd s'est arrêté. La voie est balisée sur la voie rapide urbaine de Chambéry, c'est dans la zone des Landiers pour l'accès à l'A41 en direction de Genève. Et puis l'autre poids lourd qui est arrêté en panne, c'est dans l'autre sens, direction Grenoble-Turin. C'est dans la bretelle de sortie numéro 14 pour la mode Servolex.
1: Côté trafic, le trafic augmente du côté de l'agglomération lyonnaise.
2: Un petit peu de plus de monde du côté de l'autoroute A43, c'est léger. Tout au bout de l'autoroute, au niveau de Bron, il y a 2 à 3 km de retenue, mais avec l'heure de pointe, ça va charger.
1: Et puis un mot concernant les temps de passage en direction de la Suisse.
2: Il y a toujours beaucoup de monde, 20 minutes pour passer en Suisse depuis Annecy, via l'autoroute A41, avant de pouvoir aborder la douane de Bardonnay, 4 km de retenue dans ce secteur. Pour celles et ceux qui arrivent depuis l'A40, en provenance d'Annemasse, d'abord 3 km de retenue, entre 5 et 10 minutes pour passer le secteur, et puis en provenance de Bourg-en-Bresse, via l'autoroute A40, c'est le dernier kilomètre qui coince.
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1: Et pour l'instant, à Grenoble, pas de perturbations notables. La météo.

0: s'illumine bien plus grandement en direction des Pyrénées. Pour le mercure, les maximales restent fraîches et stationnaires, sauf dans le sud-ouest où les températures grimpent pour repasser dans les normales. Comptez cet après-midi 16 degrés à Langres, 17 degrés à Nancy et Chaumont, 18 degrés du côté de Paris, Dijon et Annecy, 19 degrés à Moulins, 20 degrés à Chambéry, 21 degrés à Clermont et Bordeaux, 22 degrés à Lyon, jusqu'à 23 degrés à Grenoble et Pau. Corentin Perrault de Météo France pour Autoroute Info.
1: D'importants travaux sont menés actuellement sur l'A6 dans le secteur de Villefranche au nord de Lyon. Ils entraînent la fermeture de l'autoroute les nuits de la semaine. Mais pourquoi cet axe majeur doit-il être coupé? On vous explique tout dans un instant sur Autoroute Info. En attendant, donc, c'est tant pis pour elle. Charlotte Cardin, excellente matinée à vous. Bonne route.

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1: On va retourner du côté de l'agglomération lyonnaise. Trafic en légère augmentation ce matin de ligne de près.
2: Et les 5 à 6 derniers kilomètres s'effectuent dans un trafic perturbé du bouchon sur l'autoroute A43 depuis la bifurcation avec la roquette d'Est lyonnaise jusqu'au boulevard périphérique. Il y a un trafic perturbé. Pour l'instant, ça reste du fort ralentissement, mais ça risque de devenir beaucoup plus dur.
1: Et justement, on va rester en région lyonnaise tout de suite. Au nord de Lyon, la 6 est au cœur d'un chantier d'envergure sur 6 km avec des fermetures nocturnes à la clé. Quels travaux sont menés exactement, Antoine Oppard?
3: Une autoroute, avec le temps, eh bien ça s'abîme, qui plus est quand elle est très empruntée, comme la 6. C'est dans le secteur de Villefranche que des travaux sont nécessaires pour refaire la chaussée qui s'est détériorée au fil des années. Ils doivent permettre de renouveler ce qu'on appelle l'enrobé. Dominique Riguier, des autoroutes APRR.
4: On est en train de reprendre donc les enrobés en pleine largeur, sur toutes les voies, donc sur la voie rapide, la voie médiane, la voie lente et la BAU.
5: Donc la voie de gauche, la voie du milieu, la voie de droite et la bande d'arrêt d'urgence.
4: Exactement. Donc on reprend par substitution, c'est-à-dire qu'on vient raboter une couche et on vient la remettre en place.
3: Et pour réduire les ressources utilisées pendant le chantier, une partie de l'ancienne enrobée est utilisée pour la fabrication du nouveau.
4: On va mettre des agrégats d'enrobée dans la nouvelle couche. On recycle 30% de l'ancienne enrobée dans le nouveau.
3: Les autoroutes APRR profitent de la fermeture nocturne de la 6 pour entreprendre d'autres travaux.
4: On va en profiter pour faire donc les travaux sur les ponts, faire plein de choses en même temps pour essayer de maximiser le temps.
3: Cela nécessite la mobilisation de plusieurs entreprises.
4: On a un groupement donc de 3 entreprises
3: et celle de nombreux ouvriers.
4: On est à peu près de nuit 120 personnes.

Ces travaux entraînent la fermeture de l'A6 en direction de Paris toutes les nuits du lundi soir au vendredi matin jusqu'au 12 juin entre les sorties 31.2 et 31.1 de Villefranche. Entre le 15 et le 19 juin, un basculement de circulation sera en place la nuit uniquement entre ces mêmes sorties. On est reparti en musique, les Black Eyed Peas, c'est tout de suite sur Autoroute Info, prochain point 7h30.

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1: 7h31, la principale difficulté actuellement sur le réseau, elle se situe en direction de la Suisse avant la douane de Bardonnay. Adeline Després.
2: Toujours ces 4 à 5 km de retenue avant de pouvoir passer la douane en direction de Genève et 15-20 minutes nécessaires pour passer cette perturbation. C'est dans le secteur de Saint-Julien-en-Genevois. Pour celles et ceux qui arrivent depuis l'autoroute A40, c'est principalement du côté du sens Annemasse-Genève que c'est le plus difficile. Il y a 3 km de bouchon pour passer cette même douane quand il y a un seul kilomètre de perturbation lorsque l'on arrive de Bourg-en-Bresse. Et puis pour passer en Suisse, dans le secteur d'Annemasse, au niveau de la douane de Vallard, eh bien toujours un petit peu moins d'un kilomètre de retenue, mais entre 5 et 10 minutes pour passer cette perturbation.
1: Nous avons également du monde aux portes de Lyon, trafic en légère augmentation.
2: Toujours ce bouchon dans le secteur de Bron, 6 km maintenant de retenue. Ça démarre avant la bifurcation avec la rocade est lyonnaise. Dans ce secteur, avant de pouvoir atteindre les boulevards périphériques, il y a une bonne dizaine de minutes à l'heure actuelle.
1: Et puis une perturbation qui vient de faire son apparition dans le secteur d'Annecy.
2: C'est sur l'autoroute A41 direction de Genève en raison d'un balisage. Il y a à l'heure actuelle 2 à 3 km de retenue sur l'autoroute A41 en direction de Genève à partir de la sortie numéro 16 pour Annecy-Centre. C'est nos centres en raison d'un balisage présent un petit peu plus loin.
1: Voilà pour les principales perturbations. À Grenoble, on n'en parle pas depuis ce matin, mais ça se passe bien. C'est assez rare pour le signaler en matinée, hein, n'est-ce pas, Adeline?
2: Oui, c'est juste des petits ralentissements ponctuels. Quelques coups de frein sur la Roquette Sud en direction de Chambéry entre le carrefour du Rondeau et la sortie 5 pour Ebens. Et puis sur la 480 de part et d'autre du carrefour du Rondeau. Dans chaque sens de circulation, le trafic est un tout petit peu ralenti, mais vous l'avez dit, ça se passe bien. Petit bémol sur la Nationale 85 où il y a un bouchon en sortie de Visil à direction Grenoble, mais c'est comme tous les matins, une dizaine de minutes à patienter dans ce secteur.
1: L'actualité générale avec la rédaction de France Info tout de suite.
3: Et elle a eu, d'Antoine Geoffin, un plan d'aide pour les agriculteurs européens.
4: Il doit être validé aujourd'hui par la Commission européenne. Selon le correspondant de France Info à Bruxelles, il s'élève à plusieurs centaines de millions d'euros et a pour but d'atténuer l'impact du blocage du détroit d'Ormuz sur l'approvisionnement en engrais. Depuis le début de la guerre, leur prix a augmenté de 70%. Donald Trump ne bombardera pas l'Iran aujourd'hui comme il l'avait prévu. Le président américain va dans le sens de la demande des pays du Golfe. Cette nuit, il évoque de très bonnes chances de parvenir à un accord avec Téhéran, avec qui, dit-il, les négociations sont très sérieuses. Deux hommes et une femme ont passé leur première nuit en prison, mis en examen et en détention provisoire une semaine après la fusillade de Nice qui a fait deux morts, deux pères de famille qui n'avaient rien à voir avec le trafic de drogue, selon le procureur de Marseille. Parmi les mises en examen, l'homme soupçonné d'avoir tiré à l'arme de guerre ce jour-là. Presque 2 Français sur 3 ont renoncé à chercher un rendez-vous médical sur ces 12 derniers mois. Le constat de la deuxième étude d'Octolib et Fondation Jean Jaurès pour le réseau ici qui dresse la carte de France de l'accès aux soins. Le délai avant un rendez-vous s'allonge dans 1 département sur 2.
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1: Indochine tout de suite pour les prochains kilomètres en musique sur Autoroute Info. Belle matinée.

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1: On rappelle ce bouchon inhabituel en semaine du côté d'Annecy à de l'Île-des-Prés.
2: Ça se passe du côté de l'autoroute A41 après la sortie numéro 16 et à hauteur de la sortie numéro 16 Annecy Centre. Il y a 3 km de retenue en raison d'un balisage présent un petit peu plus loin dans ce secteur et avec le trafic du matin. Eh bien, cela provoque cette difficulté. Il faut être patient dans ce secteur. Vous mettez environ une dizaine de minutes pour passer de la perturbation.
1: L'autoroute guide pratique et parce que chaque litre compte, Elliot Monod nous rappelle comment économiser du carburant lors de vos trajets.
3: Quelques gestes simples peuvent effectivement alléger le montant de la facture. D'abord, avant de partir, vérifiez vos pneus. Une pression trop basse peut augmenter la consommation de carburant de 5 à 10%. Côté chargement, des bagages en trop, ce sont des litres en moins dans le réservoir. Et si vous avez un coffre de toit vide, retirez-le. Il peut faire grimper la conso jusqu'à 15% à haute vitesse. Ensuite, et pendant votre trajet, adoptez l'éco-conduite. Gardez une vitesse stable, anticipez les freinages et évitez bien sûr les accélérations trop brusques. Enfin, pour faire des économies, pensez au covoiturage. Un trajet partagé, c'est 50% d'économie sur le carburant par personne. En résumé, contrôler son véhicule et adopter certains comportements, ça peut faire une vraie différence.
1: Phil Collins, Can't Stop Loving You sur Autoroute Info pour bien débuter cette matinée. Belle route à vous.

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1: À 7h45, priorité à la sécurité avant de parler trafic. Un obstacle s'affiche à l'instant sur nos écrans, Adeline Després.
2: Et ça se passe du côté de la Savoie sur l'autoroute A41, direction de Chambéry, kilomètre 111. Présence d'un bidon sur bande d'arrêt d'urgence, mais il pourrait être déplacé sur les voies de circulation après la sortie 15 pour Rumi.
1: On va rester dans ce secteur, mais dans l'autre sens, il y a un bouchon.
2: Bouchon après la sortie, à hauteur de la sortie numéro 16 pour Seine-au-Centre, Annecy-Centre en direction de Genève, sur environ 4 km dans ce secteur, et puis un petit peu plus loin, avant de pouvoir rejoindre la douane de Bardonnay. Toujours 4 km de retenue et 15 minutes pour passer la difficulté du côté de Saint-Julien-Genevois pour arriver en Suisse. En provenance de la 40, en provenance d'Ennemès, 3 à 4 km de trafic perturbé, 5 minutes pour passer la perturbation. Et puis en provenance de Bourg-en-Bresse, c'est le dernier kilomètre qui pose problème quand on bifurque du côté d'Elmas pour passer en Suisse. Il y a la douane de Valar sur la 411 et un petit peu moins d'un kilomètre et 5 bonnes minutes pour passer la perturbation.
1: On va se rapprocher de l'agglomération lyonnaise sur la 43.
2: Toujours à ces 6 km de bouchon maintenant, avant de pouvoir aborder le boulevard périphérique lyonnais, 10 minutes pour passer la perturbation entre la bifurcation avec l'autoroute A432 et les boulevards périphériques.
1: Et puis toujours deux camions en panne du côté de Chambéry.
2: Ça se passe sur la voie rapide urbaine de Chambéry, dans la bretelle d'accès à la 41 qui part vers Annecy. Dans cette bretelle, il y a un poids lourd qui est arrêté en panne en bordure de la voie rapide urbaine de Chambéry. Voie de droite neutralisée, pas mal de monde sur place. Et puis dans l'autre sens, bretelle de sortie 14, toujours le dépannage d'un poids lourd en direction de Grenoble, bretelle de sortie 14.
1: Des travaux, il y en aura notamment cette nuit sous le tunnel du Mont-Blanc qui sera fermé, ce tunnel du Mont-Blanc, à partir de 22h, 6h, durant ces trois nuits de la semaine jusqu'au 22 mai. Déviation par le tunnel du Fréjus, donc pour se rendre en Italie durant les prochaines nuits.
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1: 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Avant d'écouter la soirée mondaine d'Henria, c'est Corentin Perrault, Météo France, le temps pour ce mardi 19 mai.
3: La perturbation entrée la nuit dernière sur le pays poursuit sa progression vers l'est cet après-midi. Entre le Grand Est et l'Auvergne, elle apporte un ciel complètement gris et bâché, ponctué de pluies éparses de l'Alsace à la Franche-Comté. En fin d'après-midi, de nouvelles pluies gagnent par l'ouest pour concerner les abords de la région francilienne jusqu'au Massif central. Et du côté des Alpes à la vallée du Rhône, le ciel laisse passer quelques éclaircies, mais entremêlées de quelques averses dans l'intérieur des massifs. Côté Nouvelle-Aquitaine, le ciel est surtout chargé entre Bordeaux et Mont-de-Marsan, alors qu'il s'illumine bien plus grandement en direction des Pyrénées. Pour le mercure, les maximales restent fraîches et stationnaires, sauf dans le sud-ouest où les températures grimpent pour repasser dans les normales. Comptez cet après-midi 16 degrés à Langres, 17 degrés à Nancy et Chaumont, 18 degrés du côté de Paris, Dijon et Annecy, 19 degrés à Moulins, 20 degrés à Chambéry, 21 degrés à Clermont et Bordeaux, 22 degrés à Lyon, jusqu'à 23 degrés à Grenoble et Pau. Corentin Perrault de Météo France pour Autoroute Info.
1: La musique de retour, Henria, soirée mondaine, excellente matinée à vous, bonne route.

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1: Des obstacles sont signalés sur la 43, l'axe Lyon-Chambéry dans ce sens de circulation, kilomètre 46. Il s'agit de morceaux de bois sur voie de droite après la bifurcation avec l'autoroute A48 qui part vers Grenoble entre les sorties 8 et 9, kilomètre 46 sur voie de droite. La présence d'un morceau

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8: On va rappeler cet obstacle dans le secteur d'Annecy, Adeline Després.
9: Ça se passe sur la 41, kilomètre 111, un bidon sur les voies de circulation, a priori du côté droit de la chaussée, après la sortie numéro 15 pour Rumilly, direction Chambéry.
8: Et dans l'autre sens, même secteur d'Annecy, un bouchon, hein.
9: Toujours ce bouchon et ça commence même du côté de Rumilly. Ralentissement du côté de Rumilly, sortie numéro 15. Et puis ensuite un bouchon de 4 km, secteur d'Annecy centre, sortie numéro 16.
8: C'est noté, prochain point complet, ce sera à 8h hein, pour voir où sont les principales difficultés. Et comme souvent, elle se situe au niveau de la douane de Bardonnay, à l'approche de Lyon. Le trafic est en augmentation du côté de Grenoble. All this is come back to me, c'est tout de suite sur Autoroute Info. Excellent début de journée en ce mardi 19 mai.

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1: Il est 8h, on se mardi 19 mai, bienvenue.
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1: En plein cœur de l'heure de pointe, le trafic augmente un peu partout et c'est bien normal pour ce deuxième jour de cette semaine complète, pour ce mois de mai où il y a beaucoup de ponts et de week-ends prolongés. Ce sera le cas peut-être pour certains d'entre vous avec le lundi de Pentecôte qui arrive. En attendant, on va parler des ralentissements sur le réseau Adeline-Després. On va aller du côté de l'A43 en direction de Chambéry.
2: Et il y a un bouchon au niveau du tunnel de l'Épine, secteur d'Aigbelette, sortie numéro 12, avant de pouvoir passer l'ouvrage. Un kilomètre de retenue, c'est le trafic qui est dense direction Chambéry qui provoque cette perturbation.
1: On reste sur cette A43, mais en direction de Lyon.
2: Les 9 derniers kilomètres de l'autoroute A43 en arrivant sur Lyon s'effectuent dans un trafic perturbé du bouchon. Ça se passe après la bifurcation avec l'autoroute A432 qui part vers l'aéroport de Lyon-Saint-Exupéry. Un quart d'heure pour passer la perturbation.
1: À Grenoble, le trafic est en augmentation sur les pourtours de la ville.
2: Il y a du monde, notamment en arrivant sur Grenoble par l'autoroute A41 en provenance de la barrière de péage de Crolles direction Grenoble-La Tronche. Des coups de frein qui se font sentir dans le secteur de Montbonneau sur 2 à 3 km. Du monde également sur la Rocade Sud dans les deux sens de circulation entre la sortie numéro 2 et le carrefour du Rondeau. Du monde aussi, des bouchons sur la 480 dans les deux sens de circulation pour accéder au carrefour du Rondeau à chaque fois 2 à 3 km de retenue. Et puis pour nos auditeurs qui arrivent de Visil direction Grenoble sur la Nationale 85, toujours un bouchon d'un kilomètre, 5 minutes pour passer la perturbation.
1: On va se rapprocher d'Annecy désormais. Il y a deux événements, un obstacle tout d'abord à signaler.
2: En direction de Chambéry, c'est un bidon qui se situe sur les voies de circulation. Attention dans ce secteur. Et puis dans l'autre sens, c'est au kilomètre 111, pardon, après la sortie numéro 15. Puis dans l'autre sens, après la sortie 14 pour Aix-les-Bains, on a 9 kilomètres de trafic en accordéon entre la sortie 14 et la sortie numéro 17 dans le secteur d'Annecy. Trafic qui est très dense en direction donc de Genève.
1: Un peu plus au nord encore, il y a la douane de Bardonnay tout au bout de cette A41.
2: Il y a toujours du monde pour passer cette douane à l'heure actuelle. Toujours 4 km de retenue avant de pouvoir passer la douane en direction donc d'Annecy, en direction de Genève. Toujours un bon quart d'heure pour passer la perturbation. Même chose en arrivant de la 40 en provenance d'Annemasse. 10-15 minutes pour passer la perturbation. 4 km de retenue. Puis 1 à 2 km de retenue également pour celle et ceux qui arrivent de la 40 en provenance de Bourg-en-Bresse, pas mal de monde dans ce secteur. Sur le secteur de Annemasse, la douane de Valard, direction de Genève, sur la 411, un peu moins d'un kilomètre de retenue, 5 minutes pour passer la perturbation.
1: Et enfin, à Chambéry, le trafic est dense, mais pas de perturbation sur la voie rapide urbaine.
2: Pas de perturbation. Voilà, pas de perturbation, mais toujours ce poids lourd en panne en direction de Annecy, dans la bretelle d'accès à Annecy, la 41. Pas mal de monde sur place, voie de droite neutralisée depuis la voie rapide urbaine.
1: L'actualité générale avec la rédaction de France Info, c'est tout de suite pour le rappel des titres.
3: Et à la une, Antoine Geoffin, l'homme soupçonné d'avoir tué deux personnes lundi dernier à Nice.
4: Il n'avait absolument pas le profil d'un tueur à gage, dit à l'instant le procureur de Marseille sur France Info. Nicolas Besson ajoute que ce trentenaire originaire de la région parisienne était sous contrôle judiciaire, condamné 7 fois. Selon le procureur, ce drame s'inscrit dans une guerre de territoire entre quartiers. 3 personnes, dont le principal suspect, mis en examen et placé en détention provisoire. 250 agriculteurs se rassemblent ce matin devant le Parlement européen à Strasbourg pour dénoncer le plan engrais que doit valider aujourd'hui la Commission européenne. Selon le correspondant de France Info à Bruxelles, il s'élève à plusieurs centaines de millions d'euros, pas à la hauteur selon les exploitants. En Californie, 3 personnes tuées cette nuit dans une attaque contre une mosquée de San Diego. Les 2 assaillants, âgés de 17 et 19 ans, retrouvés morts ensuite dans une voiture. D'après la police, ils se sont suicidés. En NBA, énorme match de Victor Wembanyama. Cette nuit, le pivot français claque 41 points et 24 rebonds. Les Spurs de San Antonio remportent la première manche de la finale de conférence Ouest contre le Thunder d'Oklahoma City, 122 à 115 après 2 prolongations.
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1: Miley Cyrus, c'est tout de suite Dream as One sur Autoroute Info. Excellente matinée à vous, bonne route.

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2: On va rappeler ce bouchon important dans le secteur d'Annecy, Adeline Després.
3: Et 5 km de retenue à l'heure actuelle, secteur d'Annecy, après la sortie numéro 15 pour Rumilly en direction de Genève. Et puis un tout petit peu plus loin, il y a encore 4 km de retenue avant de pouvoir aborder la douane de Bardonnay.
2: On va rester le long du bassin Genevois. Vous l'avez certainement constaté en passant dans ce secteur de la Haute-Savoie sur l'A40 direction Chamonix. La bretelle de sortie 14 d'Annemasse est actuellement en travaux. Jean-François Giraud s'est rendu sur place.
4: Carole Daguet, chef de projet investissement.
5: Rénovation de la bretelle de sortie 14 d'Annemasse. C'est quoi le principe, c'est quoi l'idée de ce chantier?
4: Allongement de la bretelle pour permettre aux clients donc, qui attendent tous les soirs à cheval sur la bande d'arrêt d'urgence de se mettre demain en sécurité. Également avec la création d'un dispositif béton qui va séparer la future bretelle de la section courante de l'A40 en direction de Chamonix. C'est la bretelle qu'on allonge de 700 mètres, ce qui va permettre aux gens, aux automobilistes de stationner en sécurité.
5: Ceux qui vont vers Chamonix, qui pensent au-delà d'Annemasse, là aussi ce sera plus confort pour eux.
4: Plus confort, moins de perturbations avec ceux qui attendent, meilleure sécurité pour tout le monde.
5: Cette opération qui représente évidemment un coût pour la société Autoroute et Tunnel du Mont-Blanc, environ 5,6 millions d'euros.
2: Et ces travaux devraient s'achever à la fin du mois de juillet. On est reparti alors avec un classique de classiques, Frédéric Goldman et Jones. 1, 2, 3 sur Autoroute Info. Belle matinée à vous.

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1: À bientôt 8h15, on va se rapprocher de la région lyonnaise, voir comment évolue le trafic, Adeline Després.
2: Il y a toujours ces 9 km de trafic perturbé, c'est du bouchon sur la 43 après la bifurcation avec l'autoroute A432, 15 minutes pour passer cette perturbation avant les boulevards périphériques.
1: Dans l'autre sens, sur cette A43, l'approche de Chambéry, le trafic est dense.
2: Il y a toujours ce bouchon d'un kilomètre pour passer le tunnel de l'Épine, c'est le deuxième tunnel juste avant Chambéry, après la sortie numéro 11, Saint-Genis-sur-Guy.
1: Peut-être que certains continuent sur l'A41 direction Annecy-Genève, dans le secteur d'Annecy, il y a toujours du monde.
2: Toujours ces 5 km de trafic perturbés après la sortie numéro 15 pour Rumilly et puis un petit peu plus loin pour passer la douane de Bardonnay et passer en Suisse, toujours 4 km de trafic difficile tout au bout de l'autoroute A41. D'ailleurs, pour celles et ceux qui arrivent dans ce secteur depuis l'A40, il y a toujours un bouchon essentiellement pour ceux qui arrivent d'Annemasse sur 3 km avant de pouvoir passer la douane, 2 km pour ceux qui arrivent de Bourg-en-Bresse, et puis pour passer la douane de Vallard, cette fois dans le secteur d'Annemasse pour passer en Suisse, le trafic reste perturbé sur environ 500 mètres, toujours 5 minutes pour passer la perturbation tout au bout de l'autoroute à 411.
1: Donc ça c'était dans le bassin genevois, on va se rapprocher de la région grenobloise avec la principale perturbation, on va dire, sur la rocade sud.
2: Avec 3 km dans chaque sens, trafic perturbé à chaque fois. Ça se passe entre Mélan et la sortie numéro 4 pour Saint-Martin-d'Hères-Centre en direction de Lyon, entre le carrefour du Rondeau et la sortie numéro 4 en direction de Chambéry. Au sud de Grenoble, sur la Nationale 85, 1 km de bouchon au niveau de Champagnier, entre Vizille et Grenoble. Et puis sur la 480, l'accès à la rocade sud est toujours perturbé dans les deux sens de circulation qu'on arrive de Vorep ou bien du sud de Grenoble. Et puis on termine à Grenoble avec la 41. Trafic qui est perturbé entre la barrière de péage de Crôl et le secteur de Mélan sur environ 3 km.
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1: La météo. Avant d'écouter la rayonnante Shakira, voyons voir si le soleil va rayonner sur notre région. Corentin Perrault, Météo France.
3: La perturbation entrée la nuit dernière sur le pays poursuit sa progression vers l'est cet après-midi. Entre le Grand Est et l'Auvergne, elle apporte un ciel complètement gris et bâché, ponctué de pluies éparses de l'Alsace à la Franche-Comté. En fin d'après-midi, de nouvelles pluies gagnent par l'ouest pour concerner les abords de la région francilienne jusqu'au Massif central. Mais du côté des Alpes à la vallée du Rhône, le ciel laisse passer quelques éclaircies, mais entremêlé de quelques averses dans l'intérieur des massifs. Côté Nouvelle-Aquitaine, le ciel est surtout chargé entre Bordeaux et Mont-de-Marsan, alors qu'il s'illumine bien plus grandement en direction des Pyrénées. Pour le mercure, les maximales restent fraîches et stationnaires, sauf dans le sud-ouest où les températures grimpent pour repasser dans les normales. Comptez cet après-midi 16 degrés à Langres, 17 degrés à Nancy et Chaumont, 18 degrés du côté de Paris, Dijon et Annecy, 19 degrés à Moulins, 20 degrés à Chambéry, 21 degrés à Clermont et Bordeaux, 22 degrés à Lyon, jusqu'à 23 degrés à Grenoble et Pau. Corentin Perrault de Météo France pour Autoroute Info.
1: C'est la BO de Zootopie 2, un film Disney qui a cartonné chez les plus petits notamment. Shakira Zo, c'est tout de suite sur Autoroute Info.

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1: Un véhicule est en panne du côté du tunnel de l'Épine sur l'autoroute A43 en direction de Chambéry, sur voie de gauche après la sortie 12 pour le lac d'Aiguebelette. Véhicule sur voie de gauche serré à droite dans ce secteur A43 en direction de

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4: Un obstacle à rappeler dans le secteur d'Annecy, toujours signalé à Adeline Després.
5: Sur l'autoroute A41, kilomètre 111 en direction de Chambéry, la présence de ce bidon sur les voies de circulation. Et puis, puisqu'on parle de Chambéry, sur l'autoroute A43, véhicule arrêté en panne sur voie de gauche sous le tunnel de l'Épine en direction de Chambéry, kilomètre 80. Après la sortie 12, il faut serrer à droite dans le secteur. Un bouchon s'est formé dans cette zone.
4: Le vrai faux d'Autoroute Info, tout de suite. Paulin Caillard, Géraldine Mia.
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7: Vrai ou faux, les chantiers autoroutiers sont parfois interrompus provisoirement pour protéger une espèce animale.
8: C'est vrai, la biodiversité est prise en compte dans la planification des travaux et fait intervenir des experts en écologie en amont de la programmation. En présence d'espèces protégées, le planning des travaux est ajusté pour ne pas perturber le cycle biologique des espèces. Les périodes de reproduction, d'hibernation ou encore de migration sont donc prises en compte.
7: Et quels animaux peuvent être concernés ?
8: Eh bien, les chauves-souris et les oiseaux nicheurs qui investissent souvent des ponts ou des viaducs. Par exemple, dans le territoire de Belfort, pour les travaux réalisés sur le viaduc de la Savoureuse sur l'A36, une attention toute particulière a été apportée à la protection des hirondelles de rivage.
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4: Lene Marlin, dans quelques instants, ce sera juste après Janelle Monae. Fun, we are young sur Autoroute Info. Excellente matinée à vous, belle matinée.

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1: 8h30, bienvenue à vous sur Autoroute Info. On va tout de suite aller sur l'A43 à l'approche de Chambéry, un accident de ligne des prés.
2: Oui, on a annoncé deux véhicules sur la voie de gauche. C'est désormais un accident sous le tunnel de l'Épine. A43 direction Chambéry, après la sortie numéro 12 pour le lac d'Aigbelette, la voie de gauche est neutralisée et effectivement, cela provoque un bouchon dans ce secteur, 2 km de retenue avant de pouvoir passer la zone. Soyez vigilants et patients si vous êtes dans ce secteur.
1: Certains poursuivent en direction d'Annecy-Genève. Comment évolue le trafic sur la 41?
2: Ça va mieux. Il y a toujours des perturbations à hauteur de la sortie numéro 15, Rumillé, en direction d'Annecy. 3 km de retenue à l'heure actuelle. Un trafic qui est soutenu en direction donc de la Haute-Savoie et au passage de ce secteur. 5 minutes pour passer la difficulté. Puis pour arriver en Suisse, et bien toujours un petit peu de monde. Secteur de Saint-Julien-Genevois. Toujours 3 km de retenue avant de passer la douane de Bardonnay. 15 minutes pour passer ce secteur, cette zone. Pour celles et ceux qui arrivent par l'autoroute A40, provenance d'Annemasse, c'est 2 km de retenue. 1 km en provenance de Bourg-en-Bresse. Et puis, on reste dans le secteur du bassin lémanique, avec notamment du côté d'Annemasse sur la 411, direction Genève. 1 km de retenue avant de passer à la douane de Vallard.
1: On va se rapprocher de l'agglomération lyonnaise, secteur Bron-Porte des Alpes.
2: Et là, 9 km de retenue, tout au bout de l'autoroute A43 en direction de Lyon avant de pouvoir passer la zone et atteindre les boulevards périphériques.
1: À Grenoble ce matin, ce fut globalement calme. Le trafic est dense, évidemment, notamment sur la rocade sud, mais ça se passe pas trop mal, vraiment.
2: Ça se passe bien, mais j'ai l'impression que c'est maintenant que le trafic arrive, Vincent, avec notamment la rocade sud qui devient un petit peu plus difficile en direction de Chambéry, notamment d'ailleurs dans les deux sens de circulation entre le carrefour du Rondeau et la sortie numéro 2 pour Gabriel Péri au sud de l'agglomération. Trafic dense sur la nationale 85, sur la 480 en provenance de Sisteron, direction Lyon. Toujours ce bouchon de 2 à 3 km avant d'atteindre la rocade sud de Grenoble, direction Chambéry. Et puis sur la 41, dans le sens Chambéry-Grenoble, et bien toujours des difficultés de circulation après la barrière de péage de Crolles. Trafic ralenti.
1: L'actualité générale avec la rédaction de France Info, c'est tout de suite pour le rappel des titres.
3: Et à la une, Antoine Geoffin, l'avocate de Flavie Flamand qui annonce de nouvelles plaintes contre Patrick Bruel.
4: Elles seront déposées dans les jours qui viennent, dit sur France Inter l'avocate de l'animatrice qui raconte un scénario de soumission chimique imposé selon elle à sa cliente il y a plus de 30 ans par le chanteur. Cette alerte de l'association Médecins Solidaires, on n'a jamais été exposé à une telle difficulté de se soigner, réagit ce matin sur France Info son président. Réaction à la parution de cette deuxième étude d'Octolib Fondation Jean Jaurès pour le réseau. Ici, on y apprend que 63% des Français ont déjà renoncé à chercher un rendez-vous médical sur les 12 derniers mois face au délai qui s'allonge dans un département sur deux. Nestlé a fait des retraits silencieux de lait infantile contaminé par une toxine entre fin novembre et début janvier. Selon la cellule investigation de Radio France, le groupe n'a alerté les autorités sanitaires que le 5 janvier. La justice française est saisie. Le programme du Rassemblement national est prêt à 95%, souffle un cadre du parti à France Info qui assure que des orientations de surface changeront suivant l'identité du candidat, Marine Le Pen ou Jordan Bardella. Dans une dizaine de minutes, Sébastien Chenu, vice-président du RN, est l'invité du 8-30 France Info.
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1: Un nouvel extrait de son album The Life of a Showgirl, c'est évidemment Taylor Swift sur Autoroute Info. Belle matinée, bonne route.

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1: Circulation perturbée par un accident sur l'axe Lyon-Chambéry à l'approche de Chambéry, Adeline Després.
2: Et 3 km de retenue à l'heure actuelle entre la sortie 11 à Saint-Genis-sur-Guiers et le tunnel de l'Épine, le deuxième ouvrage que vous traversez en direction de Chambéry. La voie de gauche est neutralisée sous ce tunnel de l'Épine en raison d'un accident qui implique 2 à 3 véhicules. Uniquement la voie droite pour circuler avec un trafic dense la provoque cette perturbation.
1: Sur cette A43. Et reportage, la plupart d'entre nous l'ignorent, mais aujourd'hui, 5 à 7% de l'essence ou du diesel que nous mettons dans le réservoir de nos véhicules est composé de biocarburants fabriqués à base de produits agricoles. Que faudrait-il pour aller au-delà de ce taux actuel? Franck Pellissier a posé la question à Richard Tilagone de l'IFP Énergie Nouvelle.
3: Aller au-delà, ça veut dire qu'il faudrait dédier des surfaces agricoles pour produire des oléagineux ou des betteraves ou des plantes sucrières pour aller alimenter ce marché. Alors on voit bien qu'il y a quand même un problème de fond qui est la compétition alimentaire. Donc sur la première génération, peu ou prou, on peut retenir que les volumes aujourd'hui qui correspondent à un taux d'incorporation de 5 à 7% est probablement le bon niveau aujourd'hui. Pour aller au-delà, il faut passer sur ce qu'on appelle les carburants de seconde génération ou biocarburants dits avancés. Et là, ça va être la disponibilité de la ressource en termes de déchets sylvicoles ou agricoles qui fera la quantité qu'on peut produire pour ces futurs carburants. Aujourd'hui, il y a peut-être des forêts qui ne sont pas assez exploitées. Alors, le problème de la forêt, c'est que notamment en France, une grosse partie des forêts sont privées. Donc, c'est un changement de paradigme. Nous, IFPEN, on est là pour montrer que c'est possible. On sait transformer une biomasse type bois ou déchets agricoles en carburant avancé qui répond parfaitement à la réglementation. Après, il faut que l'écosystème se mette en place. Il faut que des acteurs se mettent en place.
1: Quoi qu'il en soit, pour faire face aux besoins futurs d'énergie pour le transport, les biocarburants, même avancés, ne constituent qu'une réponse partielle. Un classique de David Hallyday, évidemment, le fils de Johnny Hallyday. Tu ne m'as pas laissé le temps. C'est tout de suite sur Autoroute Info.

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1: Un point sur la situation sur l'A43 à l'approche de Chambéry dû à cet accident de ligne des prés.
2: Et le bouchon augmente au niveau du tunnel de l'Épine après la sortie 11 pour Saint-Dié-sur-Guiers direction Chambéry. Il y a à l'heure actuelle presque 4 km de retenue, une quarantaine de minutes pour passer la perturbation à l'instant T en direction de Chambéry puisque la voie de gauche est neutralisée pour intervenir auprès de 2 véhicules accidentés sous le tunnel de l'Épine.
1: Dans l'autre sens, à l'approche de Lyon, ouais, sur l'A43.
2: Il y a toujours ces 9 km de retenue avant de pouvoir aborder le boulevard périphérique lyonnais. Ça commence après la bifurcation avec l'autoroute A432.
1: À Grenoble, le trafic évolue-t-il en positivement ou se charge-t-il ?
2: C'est toujours chargé, statu quo, on va dire, sur la Roquette Sud notamment. Elle est quasiment intégralement perturbée en direction de Lyon, en tout cas, entre le secteur de Mélan et le carrefour du Rondeau, sur une dizaine de kilomètres. Dans l'autre sens, c'est sur 7 à 8 kilomètres qu'il y a des perturbations. Perturbations également sur la 480 pour rejoindre à cette rocade au niveau du carrefour du Rondeau, avec notamment en provenance de Sisteron, direction Lyon, 2 à 3 km de trafic perturbé. Et puis sur les autoroutes A41 et A48, trafic dense à l'arrivée sur Grenoble, mais pas de perturbation.
1: On fait un point également à l'approche de la donne de Bardonnay.
2: Il y a toujours, pardon de vous couper, 3 km de bouchon avant de pouvoir atteindre cette douane de Bardonnay tout au bout de l'autoroute A41. Pour nos auditeurs qui arrivent dans ce secteur, comptez un quart d'heure pour passer la perturbation. 2 km lorsque vous arrivez à Delmas par l'autoroute A40. 1 km de perturbation lorsque vous arrivez de Bourg-en-Bresse.
1: Des travaux nocturnes avec la fermeture de la bifurcation entre l'A40 et l'A41 Nord dans le secteur de Saint-Julien-en-Genevois. En provenance de l'A40, il sera donc impossible d'emprunter l'A41 Nord direction Annecy de 21h à 6h. Cette nuit, déviation possible par l'A410 via la Roche-sur-Foron. À noter également la fermeture ce soir du tunnel du Mont-Blanc, 22h-6h, des travaux de maintenance, déviation par le tunnel du Fréjus cette nuit.
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1: La météo. Avant d'écouter Alex Warren, c'est Corentin Perrault de Météo France. Le temps pour ce mardi 19 mai.
3: La perturbation entrée la nuit dernière sur le pays poursuit sa progression vers l'est cet après-midi. Entre le Grand Est et l'Auvergne, elle apporte un ciel complètement gris et bâché, ponctué de pluies éparses de l'Alsace à la Franche-Comté. En fin d'après-midi, de nouvelles pluies gagnent par l'ouest pour concerner les abords de la région francilienne jusqu'au Massif central. Mais du côté des Alpes à la vallée du Rhône, le ciel laisse passer quelques éclaircies, mais entremêlées de quelques averses dans l'intérieur des massifs. Côté Nouvelle-Aquitaine, le ciel est surtout chargé entre Bordeaux et Mont-de-Marsan, alors qu'il s'illumine bien plus grandement en direction des Pyrénées. Pour le mercure, les maximales restent fraîches et stationnaires, sauf dans le sud-ouest où les températures grimpent pour repasser dans les normales. Comptez cet après-midi 16 degrés à Langres, 17 degrés à Nancy et Chaumont, 18 degrés du côté de Paris, Dijon et Annecy, 19 degrés à Moulins, 20 degrés à Chambéry, 21 degrés à Clermont et Bordeaux, 22 degrés à Lyon, jusqu'à 23 degrés à Grenoble et Pau. Corentin Perrault de Météo France pour Autoroute Info.
1: Priorité à la sécurité, un véhicule en panne à l'instant, signalé en Haute-Savoie.
2: Avec la présence d'un véhicule arrêté en panne au kilomètre 45 de la 40 en direction de Mâcon, avec l'un des occupants du véhicule qui tourne autour de celui-ci, donc un piéton également signalé dans le secteur, kilomètre 45 de la 40 direction Mâcon-Genève. Ça se passe après la sortie numéro 16 pour la Clusaz au niveau de la bifurcation avec l'autoroute A410.
1: La musique de retour tout de suite avec le nouveau Alex Warren, extrait de son dernier album Eternity sur Autoroute Info. Belle matinée.

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1: Le trafic a repris son cours normal sous le tunnel de l'Épine. Deux voies de circulation, les véhicules accidentés à 43 direction Chambéry. Après la sortie 12 ont été évacués. Fin de la perturbation dans ce secteur sous le tunnel. Par contre, le bouchon va avoir du mal à se résorber. Il va le faire petit à petit, encore un petit peu de patience. Le trafic est toujours régulé pour passer le tunnel de Dulin en direction de Chambéry. C'est après la sortie 11 pour 5.

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10: Accident terminé hein, sur la 43 à l'approche de Chambéry, mais il reste encore une perturbation.
11: 3 kilomètres de retenue au moins en direction de Chambéry. Ça se passe après la sortie Mont-Saint-Genis-sur-Guiers et le trafic est toujours régulé au niveau du tunnel de Dulin. La perturbation se situe entre les deux tunnels, celui de Dulin et de l'Épine, direction Chambéry sur la 43.
10: Prochain point, ce sera à 9h. Point complet sur vos conditions de circulation. La musique, elle est de retour. Amy McDonald, This is the Life, c'est tout de suite sur Autoroute Info. Excellente matinée, bonne route à vous en ce mardi 19 mai.

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2: 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Il est 9h, bon mardi.
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2: Je suis ravie de continuer la route avec vous. Ce matin, des difficultés pour atteindre Chambéry du côté de l'autoroute A43 en direction de Chambéry. Après la sortie 11 pour Saint-Genis-sur-Guiers, trafic régulé sous le tunnel de l'Épine. Et ensuite, toujours 3 km de trafic difficile avant de pouvoir atteindre le tunnel, suivant le tunnel de l'Épine, donc direction de Chambéry. Il y a toujours ce bouchon. Il y a eu un accident tout à l'heure terminé, mais toujours cette perturbation entre le tunnel de Dulin et de l'Épine, juste avant Chambéry, entre la sortie 11 et le secteur de Chambéry. Si vous roulez du côté de l'autoroute A41, une fois passé Chambéry, direction Genève, dans le secteur d'Annecy, bretelle de sortie numéro 16, saturée en direction de Genève. Et puis ensuite, si vous gardez la direction de Genève en arrivant sur le bassin lémanique, secteur de Saint-Julien en Genevois, pour passer la douane de Bardenay, les deux derniers kilomètres de l'autoroute s'effectuent dans un trafic en accordéon en arrivant d'Annecy, mais aussi en arrivant de la 40 en provenance d'Annemasse. En ce qui concerne la circulation du côté d'Annemasse, justement sur l'autoroute A411, toujours un petit bouchon pour passer la douane de Vallard sur les derniers 200 mètres de l'autoroute A411, a du mal à se résorber ce matin. Et puis la sortie numéro 15 pour Vallée Verte de la 40 en direction de Paris est saturée. C'est sur l'autoroute A40. On passe à Grenoble à l'heure actuelle avec des difficultés de circulation sur la roquette sud de Grenoble dans les deux sens, entre le carrefour du Rondeau et la sortie 2 pour Gabriel Péri. Sur la 480, l'accès à la rocade entre Grenoble et le carrefour du Rondeau est difficile lorsque l'on arrive donc de Grenoble ou de Lyon. Si vous circulez à l'heure actuelle du côté de Chambéry, je vous rappelle qu'il y a toujours ce poids lourd qui est arrêté en panne sur la voie rapide urbaine de Chambéry, direction Annecy, dans la bretelle d'accès à l'autoroute A41. Attention, la voie droite est neutralisée dans ce secteur. Et le reste de l'actualité avec les titres de France Info.
3: L'avocate de Flavie Flamand déclare que de nouvelles plaintes vont être déposées dans les prochains jours contre Patrick Bruel. Sur France Inter, Corinne Herman confie que des plaignantes l'ont contacté pour faire entendre leur voix contre le chanteur, déjà visé par 6 plaintes pour viol et agression sexuelle. Nous n'abandonnerons pas les quartiers touchés par le narcotrafic, promesse du procureur de Marseille, invité de France Info ce matin, 8 jours après la mort de 2 personnes à Nice, abattues par un tueur à trottinette. Les 2 victimes n'avaient rien à voir avec le trafic, dit Nicolas Bessonne. 3 personnes, dont le principal suspect, mis en examen et en détention provisoire. 250 agriculteurs se réunissent d'ici une heure devant le Parlement européen à Strasbourg, alors que la Commission européenne doit valider ce midi un plan engrais à plusieurs centaines de millions d'euros, d'après le correspondant de France Info à Bruxelles. Plan insuffisant selon les exploitants. Depuis le début de la guerre en Iran, les prix des engrais a augmenté. Le prix des engrais a augmenté de 70%. Puis la Coupe du Monde de football. Surprise, le Brésilien Neymar sélectionné. C'est une première depuis plus de 2 ans. Le numéro 10, 34 ans, est le meilleur buteur du pays. 79 buts en 120 sélections.
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2: Et restez avec nous. Dans les prochains kilomètres, on parlera des anges gardiens de l'autoroute, les opérateurs et les opératrices des PC de sécurité qui veillent sur vous 24 heures sur 24. Reportage en immersion aux alentours de 9h20. Et puis la musique qui vous accompagne pour ce mardi matin, c'est Atomic Kitten. Et tout de suite, Louisa qui nous avait fait vibrer avec son bleu soleil. Ça s'appelle Jack Lag. Cette fois-ci, bonne route.

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2: Et le trafic est à nouveau possible sur deux voies de circulation sur l'autoroute A43 en direction de Chambéry après la sortie 11 Saint-Genis-sur-Guiers au passage des tunnels de Dulin et de l'Épine. Il reste toutefois un trafic perturbé dans ce secteur. Au moins 4 à 5 km de trafic en accordéon. Une vingtaine de minutes pour passer cette perturbation en direction de Chambéry. On reparlera des perturbations de trafic d'ici quelques minutes sur notre antenne aux alentours de 9h15. À la musique avec Daniel Balavoine et tout de suite Atomic Kitten.

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1: Et sur Chambéry, sur la voie rapide urbaine de Chambéry en direction d'Aix-les-Bains, la bretelle d'accès depuis la zone des Landiers à l'autoroute A41 en direction Annecy, ou bien le Bourget du Lac, qui est la voie rapide urbaine à direction Aix-les-Bains, le Bourget du Lac, et bien cette bretelle est fermée en raison d'un poids lourd en panne dans ce secteur. Il est en panne depuis ce matin, il a un problème de chargement ce poids lourd, il transporte des transformateurs, le chargement c'est cassé la figure, est tombé à l'intérieur de la remorque, ce qui a déstabilisé l'équilibre de cette remorque. Il est arrêté en panne gênant dans cette bretelle. Depuis quelques minutes, cette bretelle est fermée. Une grue est arrivée sur place pour tenter de le remettre droit, ainsi que son chargement. Ça va durer un petit peu de temps dans ce secteur, une bonne partie de la matinée pour l'instant. Déviation locale en place pour rejoindre soit la direction d'Annecy, soit la direction du Bourget du Lac ou d'Aix-les-Bains. On reparle des perturbations de trafic du côté de la 43, secteur de Chambéry, direction Chambéry, entre la sortie 11 Saint-Genis-sur-Guiers et le tunnel de l'Épine. Le trafic est toujours perturbé au passage de ces deux ouvrages. 5 à 10 minutes pour passer la perturbation. Il y a un bouchon entre les deux tunnels. En ce qui concerne le trafic du côté de Lyon, les derniers kilomètres de l'autoroute A43 s'effectuent dans un trafic perturbé, ralenti après la sortie 4 pour Bron Aviation, en arrivant sur l'agglomération lyonnaise. Et puis pour arriver du côté de Genève, sur la douane de Bardonnay, bien le trafic est dense, encore un petit peu de perturbation. Restez vigilants. Même chose du côté de l'autoroute A411, secteur d'Annemasse, direction Genève, pour passer la douane de Vallard, et puis dans la bretelle de sortie à 15 pour Vallée-Verte sur la 40 en direction de Paris. Je vous rappelle au kilomètre 49 la présence de ce véhicule arrêté en panne sur la bande d'arrêt d'urgence. Un patrouilleur est en protection derrière ce véhicule. C'est au kilomètre 45 de la 40 en direction de Paris. Attention, bien sûr, dans ce secteur.
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1: C'est l'heure de la météo. Et les prévisions du jour, elles sont signées Corentin Pérouge. Météo France, on retrouve son bulletin pour la journée.
2: La perturbation entrée la nuit dernière sur le pays poursuit sa progression vers l'est cet après-midi. Entre le Grand Est et l'Auvergne, elle apporte un ciel complètement gris et bâché, ponctué de pluies éparses de l'Alsace à la Franche-Comté. En fin d'après-midi, de nouvelles pluies gagnent par l'ouest pour concerner les abords de la région francilienne jusqu'au Massif central. Mais du côté des Alpes à la vallée du Rhône, le ciel laisse passer quelques éclaircies, mais entremêlées de quelques averses dans l'intérieur des massifs. Côté Nouvelle-Aquitaine, le ciel est surtout chargé entre Bordeaux et Mont-de-Marsan, alors qu'il s'illumine bien plus grandement en direction des Pyrénées. Pour le mercure, les maximales restent fraîches et stationnaires, sauf dans le sud-ouest où les températures grimpent pour repasser dans les normales. Comptez cet après-midi 16 degrés à Langres, 17 degrés à Nancy et Chaumont, 18 degrés du côté de Paris, Dijon et Annecy, 19 degrés à Moulins, 20 degrés à Chambéry, 21 degrés à Clermont et Bordeaux, 22 degrés à Lyon, jusqu'à 23 degrés à Grenoble et Pau. Corentin Perrault de Météo France pour Autoroute Info.
1: Ils sont en ce moment même en train de surveiller le trafic pour vous, pour votre sécurité. Dans quelques minutes, je vous emmène dans les coulisses de l'autoroute pour parler du métier d'opérateur et opératrice de PC de circulation. On va repartir en musique, bien sûr, avec le dernier Bruno Mars, I Just Might. Bonne route.

0: Et si vous circulez du côté de Chambéry, je vous rappelle la fermeture de la bretelle d'accès à la voie rapide urbaine direction Annecy, Aix-les-Bains-le-Bourget du Lac depuis la zone des Landiers, puisqu'un poids lourd depuis ce matin est en panne avec des difficultés de chargement. Une grue est sur place pour tenter de remettre tout cela d'aplomb. Fermeture pour une bonne partie de la matinée dans ce secteur. On en reparle aux alentours de 9h30 ainsi que des autres perturbations. Élise Valade est entrée dans les coulisses de l'autoroute. Un reportage dans un des PC de sécurité des autoroutes APRR à Saint-Apollinaire, près de Dijon.
1: Oui. D'accord. C'est quoi comme panne sur le véhicule? D'accord. Je vous appelle le dépanneur, il faut compter une trentaine de minutes. Vous mettez le
2: véhicule. Une borne orange vient d'être activée par un conducteur en détresse. Jordan Herrero reçoit son appel.
1: Donc, quand on a le client au téléphone, on prend toutes les informations sur le véhicule, la plaque d'immatriculation, le nombre de personnes à bord, et ensuite, on doit rapidement appeler le dépanneur pour qu'il intervienne sur place.
3: Oui, allô?
1: Oui, bonjour, le PC, ce serait pour un dépannage, s'il vous plaît? Alors, au 350...
3: En fait, la journée, on va être 4 opérateurs et un chef de salle.
2: Fabrice Beaupoil.
3: Et les 4 opérateurs vont se partager le réseau autoroutier. Chacun leur zone avec leur réseau d'appels d'urgence qui vont sonner en priorité chez eux. Si éventuellement, ils sont occupés, ça va déborder sur le collègue d'à côté qui va pouvoir prendre l'appel et pas laisser le client attendre indéfiniment qu'on lui réponde. Ensuite, les chantiers et puis les événements qui arrivent sur leur réseau seront gérés par l'opérateur qui gère cette zone.
2: Émilie Rousseau reçoit un appel d'agent autoroutier.
4: Oui, le PC, j'écoute.
5: C'est pour te dire que je suis en protection rapprochée sur bande d'arrêt d'urgence dans le sens 2 au PK 32+650. Il y a un poids lourd qui est en panne, je t'ai informé.
4: Tu m'as dit sens 2 au 32-650, je te mets un affichage, tu me rappelles?
5: Oui, c'est reçu, on fait comme ça, merci.
2: Une localisation avec une telle précision, à la dizaine de mètres près, ça peut sembler excessif. Et pourtant, c'est primordial. Rodolphe Cyr, chef du département opérationnel sécurité trafic.
6: Nos dépanneurs, nos pompiers, voilà, peuvent intervenir sur le domaine autoroutier par des accès de service. Ces accès de service sont localisés à des endroits très précis. Et si on se trompe de quelques centaines de mètres, en fait, on peut utiliser le mauvais accès de service. Et là, à un moment donné, rallonger le temps d'intervention de plusieurs dizaines de minutes, ce qui peut parfois être dramatique.
2: Les PC sécurité des autoroutes APRR reçoivent en moyenne 75 000 appels d'urgence chaque année.

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1: Vous êtes les bienvenus si vous nous rejoignez sur Autoroute Info, les 9h30. Toujours des perturbations de trafic avant de pouvoir emprunter la voie rapide urbaine de Chambéry, dans le secteur de Chambéry, en direction d'Annecy ou d'Aix-les-Bains, Bourget-du-Lac. Il y a la fermeture de la bretelle d'accès en raison d'un poids lourd en panne. Ce poids lourd transporte des transformateurs sur palette, vous savez tout, et ce chargement est tombé à l'intérieur de la remorque, ce qui a tout déséquilibré. Le poids lourd s'est arrêté en catastrophe et en urgence en travers dans la bretelle de sortie. Sur place, la bretelle a été condamnée puisqu'il y a une grue qui est nécessaire pour relever tout cela, remettre la remorque d'aplomb. Ça va durer une bonne partie de la matinée. Déviation locale en place. Si vous roulez dans le secteur de Chambéry sur l'autoroute A43 pour rejoindre Chambéry, trafic dense mais qui ne pose plus de perturbations. Du côté de l'autoroute A40 pour les accès à la Suisse, le trafic est redevenu fluide. Il reste ce véhicule en panne au kilomètre 45. Ça se passe entre la sortie 16 et la sortie 15 de l'autoroute A40 direction Mâcon Paris. Et il y a du monde sur place. Soyez vigilants. C'est dans le secteur de Vallée Verte. Et puis en arrivant sur Lyon, le trafic reste dense, mais plus de difficultés majeures à l'heure actuelle. Même chose du côté de Grenoble, ça rentre dans l'ordre et c'est tant mieux. Le reste de l'actualité avec les titres de France Info.
2: Antoine Jeffin.
3: Gérald Darmanin très rassuré par la façon dont Christophe Glaize est traité en détention en Algérie. Le ministre de la Justice s'exprime au lendemain de sa visite express dans le pays. Il y a rencontré le président algérien qui peut accorder sa grâce au journaliste français condamné à 7 ans de prison pour apologie du terrorisme. De nouvelles plaintes contre Patrick Bruel vont être déposées dans les prochains jours, indique ce matin l'avocate de Flavie Flamand sur France Inter. Corinne Herman dément une quelconque relation passée entre le chanteur et l'animatrice. Patrick Bruel déjà visé par 6 plaintes pour viol ou agression sexuelle. Sur les 12 derniers mois, près d'un Français sur 3 a renoncé à chercher un rendez-vous chez un spécialiste, cardiologue, dermatologue, ophtalmo. La deuxième étude de Doctolib et de la Fondation Jean Jaurès pour le réseau ici montre une forte tension. Le délai s'allonge dans un département sur deux. En NBA, Victor Wembanyama survole le match 1 de la finale de la Conférence Ouest. Le pivot français claque 41 points, 24 rebonds lors de la victoire des Spurs contre le Thunder. 122-115, revanche demain au Texas.
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1: On va voyager en compagnie de Jimmy Cliff, Moby, et tout de suite c'est Teddy Swims. Le dernier titre de Teddy Swims, ça s'appelle Mr. Know It All. Bonne route. On se retrouve dans quelques instants pour le rappel de vos conditions de circulation. À tout à l'heure, bon mardi matin.
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1: Attention à ces morceaux de fer qui sont signalés du côté de l'autoroute A41 au kilomètre 131 en direction de Chambéry. Ça se passe après la sortie 17 pour Annecy. Le vieux morceau de fer sur la voie de droite en direction de Chambéry. Après la sortie 17 pour Annecy. Le vieux, puis du côté de Grenoble sur l'A480. Attention à ce chien errant signalé au kilomètre 12 en direction de Sisteron. C'est après la sortie numéro 8 pour les stations de Lourdes.

Et attention, ces obstacles qui sont signalés en Haute-Savoie sur l'autoroute A41, direction de Chambéry, kilomètre 131. Des morceaux de fer après la sortie 17 pour Annecy-le-Vieux. On reparlera des autres perturbations de trafic, notamment du côté de Chambéry, d'ici quelques instants, aux alentours de 9h45. Ce sera le prochain point trafic sur Autoroute Info. Un petit souvenir, rappelez-vous, les années 2000, c'est Moby avec Porcelaine sur Autoroute Info. Bonne route à vous.

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1: Des obstacles sont signalés sur l'autoroute A41, l'axe Chambéry-Annecy, dans ce sens de circulation, kilomètre 135. Ça se passe après la sortie 17 pour Annecy-le-Vieux. Méfiez-vous si vous êtes dans cette zone, morceau de bois sur la voie centrale A41, kilomètre 135, en direction donc de Genève après la sortie numéro 17.

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1: Et on parle d'obstacles sur la voie de circulation, sur l'autoroute A41, à l'axe Chambéry-Genève. Ça se passe entre les kilomètres, entre la sortie numéro 16 pour Annecy-Centre et la sortie numéro 18 pour Allonzier-Lacaille. Attention, dans ce secteur, il y a la présence de morceaux sur les voies de circulation, direction Genève, c'est après la sortie 17. Morceaux de bois sur la voie centrale, direction Chambéry, morceaux de fer après la sortie numéro 17. En ce qui concerne le trafic du côté de Chambéry, je vous rappelle la coupure de la bretelle d'accès depuis la zone des Landiers, direction Aix-les-Bains, Annecy, Bourget du Lac. Fermeture complète pour intervenir auprès d'un poids lourd dont le chargement est tombé à l'intérieur de la remorque. Intervention en cours une bonne partie de la matinée. Une grue est sur place. Déviation locale en place. Et puis, si vous roulez en Haute-Savoie sur l'autoroute A40, en direction de Mâcon et de Paris, il y a toujours ce véhicule qui est arrêté en panne, kilomètre 45 après la sortie numéro 16 pour Bonneville sur bande d'arrêt d'urgence, il dépasse sur la voie de droite. Et on va reparler du secteur de Chambéry avec la fermeture de la voie rapide urbaine de Chambéry. C'est la traversée de Chambéry dans les deux sens pour ce soir au niveau du tunnel des Monts. Entre 20h ce soir et 6h demain matin, ce sera le cas toutes les nuits de la semaine.
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1: Allez, dans quelques minutes, on se retrouve pour l'actualité trafic et puis on ira à Célestat juste après, dans le Bas-Rhin, pour découvrir la bibliothèque humaniste. Pour vous accompagner en musique d'ici là, Benson Boone avec Mystical et Magical.

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1: Des obstacles sont situés sur l'autoroute A41 en Haute-Savoie, dans le sens Genève, Chambéry, kilomètre 134. Là, il s'agirait sur les voies de circulation de morceaux, des plaques d'isolant sur la chaussée en direction donc de Chambéry, kilomètre 134. Ça se passe entre la barrière de péage de Saint-Martin-Bellevue et la sortie

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2: 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À différents obstacles à signaler du côté de l'autoroute A41 en Haute-Savoie, dans le sens Genève-Chambéry tout d'abord. Kilomètre 134 après la barrière de péage de Saint-Martin-Bellevue, des plaques d'isolant. Et puis un petit peu après, au niveau du kilomètre 131, après la sortie 17 pour Annecy-le-Vieux, morceau de fer sur les voies. Dans l'autre sens, en direction Genève, kilomètre 135 après la sortie 17, il y a des morceaux de bois sur la voie centrale. Voilà pour les conditions de circulation dans ce secteur. On reviendra sur les autres perturbations dans le point de 10 heures. Allez, je vous emmène dans le Bas-Rhin à Célestat. On part à la découverte de la bibliothèque humaniste de la ville. Visite en compagnie de Jérémy Esclavard.
10: Située en plein cœur du centre historique de Célestat, à deux pas de l'église Saint-Georges, la bibliothèque humaniste est installée depuis la fin du 19e siècle dans l'ancienne halle au blé de la ville. Après avoir pénétré à l'intérieur du bâtiment, on se rend dans la salle de l'exposition permanente au premier étage pour retrouver Chloé Carré, la directrice des lieux. Et elle commence par nous expliquer ce qu'est une bibliothèque humaniste.
11: C'est une bibliothèque patrimoniale, parce que le fond le plus précieux qu'on conserve, c'est un fond de livres de l'époque médiévale jusqu'à des époques plus récentes. Le livre le plus ancien date du 7e siècle et l'essentiel des collections les plus connues. Ce sont les collections du Moyen-Âge et de la Renaissance avec un très beau fond 15e, 16e siècle, en particulier la collection de Beatus Rhenanus.
10: On voit beaucoup ce nom, Beatus Rhenanus. Pourquoi il est si important?
11: C'est un enfant du pays, c'est un humaniste célestadien qui en 1547 lègue sa collection à la ville. C'est une collection très riche, très diversifiée, de la géographie jusqu'à l'astronomie, en passant par la médecine, en passant par la philosophie antique.
10: Quand on arrive, on a par exemple le cahier d'écolier de Beatus Rhenanus, vous pouvez nous en parler.
11: C'est la pièce maîtresse de la collection. C'est assez touchant, marquant de pouvoir voir ce cahier d'écolier. Ça permet de comprendre quel est l'enseignement qu'on prodigue aux jeunes de Célestat et des environs qui ont les moyens de suivre des études. C'est une méthode de pédagogie très innovante qu'on enseigne à l'école latine de Célestat et Beatus Rhenanus a pu en bénéficier. Et on le voit très bien, très concrètement, très intimement, j'ai envie de dire, grâce à ce manuscrit.
10: Il y a d'autres pièces également ici à cet étage. Pour vous, en plus du cahier d'écolier de Beatus Rhenanus, qu'est-ce qu'il faut voir absolument quand on est de passage à la bibliothèque?
12: bibliothèque humaniste.
11: Le charme de la bibliothèque, c'est aussi qu'à chaque fois qu'on vient, on voit des œuvres différentes. Tous les 3 à 4 mois, on procède à une rotation des collections. Et puis après, moi, une œuvre que j'aime particulièrement, c'est cette sculpture ici, qui est assez touchante aussi. Vous voyez un vieillard endormi qui a la main sous son menton, et c'est très probablement un fragment d'un ensemble sculpté plus important qui était autrefois présenté dans l'église Saint-Georges de Sélestat, donc très bel édifice gothique.
10: À noter que du mardi au dimanche, des visites guidées sont proposées. Plus d'informations sur bibliothèque-humaniste.fr.

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1: Il est 10h, bienvenue à vous.
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1: Et on reparle à Chambéry de cette coupure de la bretelle d'accès à la voie rapide urbaine en direction de Annecy, le Bourget du Lac. Méfiez-vous, puisque cette bretelle est coupée, ça va durer une bonne partie de la matinée, puisqu'un poids lourd est arrêté en panne avec des difficultés de chargement. Une grue est sur place pour tout remettre en place, justement remettre un petit peu d'ordre dans ce secteur. Donc, des déviations locales sont en place. Du côté de l'autoroute A41, il y a plusieurs obstacles qui sont signalés sur les autoroutes alpines. Il en reste un en direction de Chambéry, kilomètre 131, après la sortie numéro 17. Attention, encore des obstacles dans cette zone. Partout ailleurs, eh bien, ça se passe bien. On note toutefois toujours l'intervention des services de sécurité. On court du côté de la 40 en direction de Mâcon et de Paris. Kilomètre 45, un véhicule est arrêté en panne sur l'autoroute A40. Il se situe sur bande d'arrêt d'urgence et dépasse sur les voies de circulation tout au bout de la bretelle d'insertion depuis l'autoroute A410 qui arrive notamment d'Annecy. Voilà pour les perturbations du moment. Pas d'autres difficultés en cours. Les conditions se passent bien. Le trafic se passe bien à l'heure actuelle sur le réseau autoroutier que vous empruntez. Et on va retrouver le reste de l'actualité avec les titres de France Info.
2: L'info en une minute avec Pierre Boudias. Gérald Darmanin, très rassuré par le traitement de Christophe Glaize en Algérie.
3: Le ministre de la Justice l'affirme au lendemain d'une visite express à Alger, où est toujours détenu le journaliste sportif français. Le garde des Sceaux estime que le président algérien pourrait être sensible aux demandes de libération émises par Paris. De nouvelles plaintes vont être déposées dans les jours qui viennent contre Patrick Bruel, annonce de l'avocate de Flavie Flamand, alors que l'animatrice accuse le chanteur de viol lorsqu'elle avait 16 ans. Sur France Inter, Corinne Herman décrit un scénario de soumission chimique dans les années 90. Après Donald Trump, la Chine déroule le tapis rouge à Vladimir Poutine. Le président russe est attendu cet après-midi à Pékin pour y rencontrer son homologue chinois, Xi Jinping. La concurrence avec les États-Unis devrait être au cœur des discussions entre les deux hommes. Et puis un Victor Wembanyama XXL porte les Spurs de San Antonio, auteur de 41 points la nuit dernière. Le basketteur français a été l'artisan majeur de la victoire des siens face à Oklahoma City en match d'ouverture des finales de la Conférence Ouest de NBA.
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1: Et restez avec nous dans les prochains kilomètres. On parlera notamment des bons réflexes à adopter avant de prêter son véhicule. Ce sera aux alentours de 10h20 dans le reportage de la rédaction. Puis la musique, bien sûr, pour vous accompagner jusque-là avec notamment Nene Cherry et le duo MC Solar et Zao comme Caroline sur Autoroute Info. Bonne route et bon début de semaine. On est mardi. À tout à l'heure.

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2: On va reparler de vos conditions de circulation avec notamment cette fermeture de bretelles de la voie rapide urbaine de Chambéry en direction de Aix-les-Bains et d'Annecy depuis la zone des Landiers fermée pour raison d'un poids lourd en panne en cours de dépannage. On se retrouve à 10h15 pour le point trafic complet. À la musique avec Joseph Salvat et tout de suite Néné Cherry, Woman sur Autoroute Info. Bonne route.

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1: Et nous allons reparler de cette coupure de l'autoroute A40 au niveau de la barrière de péage de Viry en direction de Paris. Ça se passe au kilomètre 75 de la 40. Coupure en raison d'un poids lourd hors gabarit signalé dans ce secteur. Attention, vous allez devoir patienter le temps que les équipes sur place contrôlent le véhicule qui est signalé hors gabarit sur cette zone. On va reparler de cette coupure sur Chambéry, sur la voie rapide urbaine de Chambéry en direction d'Aix-les-Bains. Le Bourget du Lax. Vous êtes concerné en provenance de la zone des Landiers parce que cette bretelle est fermée depuis ce matin, depuis un peu plus d'une heure maintenant, et un poids lourd est en panne depuis ce matin dans ce secteur avec un problème de chargement qui penche et qui est tombé à l'intérieur de sa remorque. Une grue est sur place pour tout remettre d'aplomb, mais ça va durer une bonne partie de la matinée. Et puis sur l'autoroute A40, en direction de Mâcon et de Paris, et bien pas d'autres difficultés en cours.
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1: Et c'est l'heure de la météo. On retrouve les prévisions de Corentin Perrault, de Météo France.
2: La perturbation entrée la nuit dernière sur le pays poursuit sa progression vers l'est cet après-midi. Entre le Grand Est et l'Auvergne, elle apporte un ciel complètement gris et bâché, ponctué de pluies éparses de l'Alsace à la Franche-Comté. En fin d'après-midi, de nouvelles pluies gagnent par l'ouest pour concerner les abords de la région francilienne jusqu'au Massif central. Mais du côté des Alpes à la vallée du Rhône, le ciel laisse passer quelques éclaircies, mais entremêlées de quelques averses dans l'intérieur des massifs. Côté Nouvelle-Aquitaine, le ciel est surtout chargé entre Bordeaux et Mont-de-Marsan, alors qu'il s'illumine bien plus grandement en direction des Pyrénées. Pour le mercure, les maximales restent fraîches et stationnaires, sauf dans le sud-ouest où les températures grimpent pour repasser dans les normales. Comptez cet après-midi 16 degrés à Langres, 17 degrés à Nancy et Chaumont, 18 degrés du côté de Paris, Dijon et Annecy, 19 degrés à Moulins, 20 degrés à Chambéry, 21 degrés à Clermont et Bordeaux, 22 degrés à Lyon, jusqu'à 23 degrés à Grenoble et Pau. Corentin Perrault de Météo France pour Autoroute Info.
1: Et dans un instant, on va vous donner les bons réflexes à adopter avant de prêter votre véhicule. Ce sera juste après Somber avec Homeworker.

0: T'assurer, bien sûr. Il faut juste que je vérifie auparavant que la personne est bien titulaire d'un permis de conduire en cours de validité.
1: Si jamais la personne à qui j'ai prêté mon véhicule a un accident, comment ça se passe? Que couvre mon assurance?
0: Alors, tout va dépendre de la formule d'assurance. Vous avez donc des assurances responsabilité civile, des assurances responsabilité civile incendie et vol, et ce qu'on appelle la tout risque, et professionnellement, nous on appelle ça l'assurance dommage tous accidents. Donc, à partir du moment où vous prêtez votre véhicule, le véhicule, s'il est assuré au minimum en responsabilité civile, c'est-à-dire pour les dommages que le conducteur du véhicule cause à des tiers. Donc ça, c'est l'assurance obligatoire minimale.
1: Et comment je peux connaître rapidement les conditions de mon assurance? C'est plus facile peut-être de leur passer un coup de téléphone.
0: Alors, soit vous passez un coup de téléphone, ça effectivement, c'est une bonne chose. Soit, ce qui est important aussi, c'est de regarder donc son contrat d'assurance. Un contrat d'assurance s'analyse de manière assez simple. Vous avez un document d'information préalable à l'assurance, résumé du contrat. Et puis, vous avez aussi donc les conditions générales qui sont l'ossature du contrat, donc l'ossature juridique du contrat.
1: Dernière question. En cas de contrôle routier, si j'ai emprunté le véhicule à un proche, je dois montrer quel document?
0: Alors, il y a eu une réforme et donc le certificat d'assurance, la carte, la fameuse carte verte, n'est plus obligatoire. On n'est plus obligé de la poser sur le pare-brise. Pourquoi? Parce que les forces de l'ordre ont un fichier, le fichier des véhicules assurés. Ils peuvent consulter le fichier pour voir si le véhicule est véritablement assuré ou non.
1: L'Observatoire national interministériel de la sécurité routière estime qu'aujourd'hui, en France, environ 700 000 personnes conduiraient sans assurance.

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1: C'est Vincent Serrano pour vous accompagner. Soyez les bienvenus sur Autoroute Info. Il est 10h30, fin de la coupure sur l'A40 au niveau du péage de Viry. C'était un poids lourd en gabarit qui s'était présenté comme il y a le tunnel du VUH. Eh bien, l'autoroute avait été coupée momentanément le temps d'évacuer ce poids lourd. Tout est rentré dans l'ordre sur cette partie de l'A40. On reste sur l'A40. Priorité à la sécurité. Véhicule en panne signalé à l'instant en direction de Chamonix dans l'autre sens. Kilomètre 85. Après la sortie 11, c'est celle frangie. Nous avons un véhicule en panne signalé sur bande d'arrêt d'urgence. Pas de gêne directe au trafic. Intervention toujours d'actualité qui va durer encore de longues minutes sur le secteur de Chambéry. Pas directement sur la voie rapide urbaine. Ça concerne ceux qui arrivent depuis la zone des Landiers. Il y a un poids lourd qui menaçait de perdre son chargement. Donc l'intervention en cours. Le chargement est en train d'être bien réaménagé, bien restructuré pour permettre le départ à nouveau de ce poids lourd. En attendant, la bretelle d'accès à la 41 direction Annecy depuis la zone des Landiers est fermée. Il y a des déviations locales actuellement mises en place. Je le répète, cela n'impacte aucunement vous qui circulez sur la voie rapide urbaine de Chambéry dans les deux sens de circulation. Partout ailleurs, ça se passe très bien. Vraiment pas de difficultés liées au trafic ni d'autres événements qui puissent perturber votre trajet en ce milieu de matinée. J'allais rendre l'antenne et je la garde encore quelques secondes. Priorité à la sécurité. Un obstacle signalé sur le secteur de Grenoble à 480 direction Sisteron, kilomètre 3, c'est après la sortie 1 de Sassenage. Des débris de pneus sur voie de gauche confirmés. Cette fois-ci, c'est bien l'actualité générale avec la rédaction de France Info. Place au rappel des titres.
2: C'est l'inquiétude du patron de l'OMS face à l'épidémie d'Ebola.
3: Débutée dans l'est de la République démocratique du Congo, elle est préoccupante par son ampleur et sa rapidité. Alerte aujourd'hui Tedros Adhanom Ghebreyesus. 131 personnes ont déjà perdu la vie en RDC. L'Allemagne va accueillir un patient américain touché. Une loi de réconciliation et d'urgence pour le gouvernement. Une prime à l'élevage intensif pour ses détracteurs. La loi d'urgence agricole arrive ce mardi sur les bancs de l'Assemblée nationale. Au cœur des débats, stockage de l'eau, usage de pesticides ou revenus des agriculteurs. Le Rassemblement national appelle une nouvelle fois un dialogue de fermeté avec l'Algérie. Message envoyé par le député du Nord, Sébastien Chenu, qui estime notamment que Christophe Glaize n'a rien à faire derrière les barreaux. Au lendemain d'une visite à Alger, le garde des Sceaux, Gérald Darmanin, se dit lui rassuré sur le traitement du journaliste emprisonné. Et puis la Suède va acheter 4 frégates de défense au français Naval Group, annonce du Premier ministre Ulf Kristersson, qui évoque le plus important investissement suédois de défense depuis les années 80. Le montant du contrat n'a pas été révélé.
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1: Une nouvelle fois, priorité à la sécurité, un nouveau véhicule en panne signalé sur l'A40 direction Mâcon, kilomètre 27 après la sortie à 19 de Cluses Centre. C'est un véhicule immobilisé sur voie de droite, bande d'arrêt d'urgence. Une nouveauté, Elena révélée à la Star Academy. On écoute un nouvel extrait de son tout premier album, Capuche.

Un bus en panne a rappelé sur les voies de l'A40 en direction de Mâcon au kilomètre 27. Hein, c'est après la sortie 19, Cluse Centre. Bus sur bande d'arrêt d'urgence qui dépasse légèrement sur voie de droite. Soyez vigilants, les agents autoroutiers vont arriver sur place dans les prochaines minutes. Emma Domas, tu seras, ça nous rappellera les années 2000 et les débuts de la Star Academy. Ce sera après Blondie, Head of Glass sur Autoroute Info. Excellente matinée, bonne route.

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1: Avec toujours ce bus à signaler sur l'A40, direction Mâcon, bus en panne. Au kilomètre 27, après la sortie 19, Cluse, un véhicule sur bande d'arrêt d'urgence qui dépasse sur la voie de droite. Et puis intervention toujours d'actualité du côté de Chambéry. Hein. Ce n'est pas directement sur la voie rapide urbaine, cela concerne ceux qui arrivent depuis la zone des Landiers. Coupure de la bretelle, de cette bretelle d'accès pour l'A41, la direction d'Annecy. Il y a des déviations qui sont mises en place. Un poids lourd hein, qui dont le chargement menaçait de tomber, eh bien est arrêté, immobilisé. Le chargement est en train d'être remis en place. Côté trafic, ça se passe très bien. Vraiment qu'une perturbation à l'heure actuelle, pas de ralentissement ni de bouchon, que ce soit à Lyon, à Grenoble, du côté de Chambéry donc. Ça se passe bien également sur la route d'Albertville, secteur Annecy, en direction de l'Italie. Pas d'attente avant les tunnels transalpins, tunnel du Mont-Blanc et tunnel du Fréjus. Il peut y avoir un léger ralentissement tout au bout de la 43 Maurienne. La voie de droite est neutralisée sur certains secteurs. Des travaux nocturnes, hein. Il y en a encore cette semaine, par exemple sur la voie rapide urbaine de Chambéry, dans les deux sens de circulation. Le tunnel des Monts hein, sera fermé, donc dans cette nuit aussi du mardi, de 20h à 6h. À noter également que le tunnel du Mont-Blanc sera fermé pour les trois prochaines nuits, de 22h à 6h du matin, pour des travaux de maintenance.
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1: Cette année, la Citroën AX fête ses 40 ans. Retour sur ce modèle de la marque au chevron dans les prochaines minutes. Ce sera notamment après Nike One Track Mind sur Autoroute Info. Excellente matinée à vous, bonne route. 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
8: Fin de l'intervention à Chambéry concernant le poids lourd en difficulté. Toutes les bretelles d'accès, même du réseau secondaire, sont réouvertes. Une excellente nouvelle pour vous. Cela n'avait pas d'impact, hein, quoi qu'il arrive, sur la voie rapide urbaine de Chambéry à proprement parler. Voilà pour cet événement terminé qui a duré une bonne partie de la matinée. Et en cette année 2026, la célèbre Citroën AX souffle ses 40 bougies. Retour sur l'histoire de cette voiture mythique avec Jérémy Esclava.
9: En 1986, Stéphanie de Monaco chantait Ouragan. Et cette année-là, il n'y a pas que l'amour qui a tout emporté. Il y a aussi la Citroën AX. Elle est présentée au public pour la première fois lors du Salon de l'Automobile de Paris. Et elle a pour but de remplacer la Citroën Elena et la Visa.
10: Elle est petite, elle a un look passe-partout, quelques arguments bien sentis, mais un nom à coucher dehors. C'est l'AX, la dernière née de la gamme Citroën, qui sera commercialisée en octobre autour de 41 500 francs.
9: La petite voiture se distingue par sa taille de 3,5 mètres et par son poids de 650 kg, soit 100 kg de moins que la concurrence. Commercialisée en version 3 portes à ses débuts, l'AX se décline en 5 portes au fil du temps. Des versions diesel et sportives vont également faire leur apparition les années suivantes. Pour populariser sa voiture et marquer les esprits, Citroën va faire ce qui n'avait encore jamais été fait auparavant par une entreprise occidentale. Tourner une pub sur la Grande Muraille de Chine. Après 6 mois de négociations et un budget de 3 millions de francs, soit 930 000 euros environ en tenant compte de l'inflation, le réalisateur Raymond Depardon pose ses caméras sur le célèbre monument pour un tournage et un spot de pub révolutionnaire.
11: Une AX pour 0 francs pendant un an.
12: Alors, vous la trouvez comment, ma nouvelle Citroën ?
13: Révolutionnaire !
9: Jusqu'à sa fin de carrière en 1998, l'AX a été produite à 2,5 millions d'exemplaires, ce qui en fait la troisième Citroën la plus vendue de l'histoire, derrière la 2 chevaux et la Xara.

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1: Il est 11h, bonne fin de matinée, bienvenue.
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1: L'information principale actuelle sur le réseau alpin, c'est la fermeture momentanée du tunnel du Fréjus, tout au bout de l'A43 Maurienne. Un problème technique, réouverture selon l'EPC Sécurité du tunnel du Fréjus, 11h30. Merci donc de votre patience si vous êtes tout au bout de cet axe en direction de l'Italie, évidemment, avant ce tunnel du Fréjus. Un bus en panne en train d'être escorté qui roule très doucement sur les voies de l'A40 direction Paris, kilomètre 27, c'est après la sortie 19 Cluses. Donc la voie de droite est occupée par les agents autoroutiers. Décalez-vous bien évidemment sur celle de gauche à l'approche de ce secteur. Côté trafic, pas de perturbation, de ralentissement ni de bouchon, que ce soit à l'approche de l'agglomération lyonnaise, sur l'axe A43, donc l'axe Lyon-Albertville, Lyon-Chambéry-Albertville. Ça se passe bien également à Grenoble, hein, en rocade sud, à 480 ou nationale 85. Pas de problème non plus si vous êtes sur la route d'Albertville, dans le secteur d'Annecy ou en direction de la Suisse. Allez, tout de suite, c'est l'heure de passer à l'actualité générale avec la rédaction de France Info. C'est le rappel des titres.
2: Oh, en une minute, Pierre Boudias, le gouvernement veut encourager les femmes à parler, même des dizaines d'années après.
3: C'est ce que déclare la porte-parole de l'exécutif. Maud Bréjon réagissait aux accusations de viol et d'agression sexuelle qui visent Patrick Bruel. Le chanteur, bientôt visé par de nouvelles plaintes, annonce ce matin l'avocate de Flavie Flamand. L'animatrice fait partie de ces accusatrices. 63% des Français ont déjà renoncé à chercher un rendez-vous médical sur les 12 derniers mois. Conclusion d'une étude de Doctolib et de la Fondation Jean Jaurès révélée aujourd'hui par ICI. La faute notamment à des délais d'attente qui s'allongent et à des inégalités dans les répartitions des praticiens. Pétrole, gazoduc et États-Unis au menu de Vladimir Poutine et Xi Jinping. Le président russe est reçu cet après-midi à Pékin, moins d'une semaine après la visite de Donald Trump. Les deux hommes devraient une nouvelle fois afficher leur amitié indéfectible et reléguer la guerre en Ukraine au second plan. Et puis c'est un chiffre qui pourrait décourager les élèves qui envisagent de tricher lors de la prochaine session du bac. L'éducation nationale annonce que 833 candidats ont fait l'objet de poursuites en commission de discipline lors de la précédente session, en grande majorité pour usage du téléphone.
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1: Et tout de suite, on écoute le dernier extrait de Louane, hein, un extrait qui sera sur son prochain album. Louane, qui est en tournée dans toute la France, elle sera notamment au Printemps de Pérouge, dans le département de l'Ain, ça sera le 28 juin prochain. On écoute Chien sur Autoroute Info. Excellente matinée, bonne route.

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2: Tunnel du Fréjus fermé encore jusqu'à 11h30 hein, selon les précisions du PC Sécurité. Problème technique actuel. Si vous êtes tout au bout de cette A43 Maurienne, eh bien écoutez, merci de votre patience avant d'entamer la traversée des Alpes direction l'Italie. Les Rolling Stones arrivent, ce sera juste après Milo et Yo Technology sur Autoroute Info. Bonne route.
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1: Bonne nouvelle pour vous qui circulez en direction de l'Italie, réouverture du tunnel du Fréjus, donc tout au bout de la 43 Maurienne. Merci d'avoir patienté et ça se passe bien sur le réseau alpin. Plus d'événements qui puissent gêner, perturber votre trajet à l'heure actuelle. Il peut y avoir un véhicule ou deux véhicules en panne sur bande d'arrêt d'urgence, pas de gêne direct au trafic. Dans ces cas-là, simplement respecter le corridor de sécurité. Décalez-vous autant que possible sur la gauche. Il va y avoir du monde sur les routes, week-end prolongé. Lundi, c'est le lundi de Pentecôte, hein, peut-être pour certains d'entre vous. Voyons voir les prévisions. Trafic avec Myriam Boyette pour ce week-end.
2: Avec une journée rouge dans le sens des départs et orange pour les retours dans tout le pays, les perturbations seront possibles ce vendredi sur les grands axes qui traversent la Bourgogne et l'Auvergne-Rhône-Alpes, mais aussi dans l'Est, sur la 36, car nos voisins allemands seront sur la route des vacances. On attend un pic de trafic autour de 18h ce jour-là. Le lendemain, samedi 23 mai, le trafic devrait s'intensifier assez rapidement pour atteindre un pic plutôt en fin de matinée. Une journée orange en Île-de-France et en Auvergne-Rhône-Alpes dans le sens des départs et dans le quart nord-est, mais dans le sens des retours. Dimanche, vert, calme sur les routes avant une journée chargée à nouveau lundi de Pentecôte, où on attend des perturbations à nouveau sur les grands axes comme la 6 entre Lyon et Paris ou la 43 entre Lyon et Turin.
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1: 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Et tout de suite, on écoute Corentin Perrault, Météo France, le temps pour ce mardi 19 mai.
3: La perturbation entrée la nuit dernière sur le pays poursuit sa progression vers l'est cet après-midi. Entre le Grand Est et l'Auvergne, elle apporte un ciel complètement gris et bâché, ponctué de pluies éparses de l'Alsace à la Franche-Comté. En fin d'après-midi, de nouvelles pluies gagnent par l'ouest pour concerner les abords de la région francilienne jusqu'au Massif central. Mais du côté des Alpes à la vallée du Rhône, le ciel laisse passer quelques éclaircies, mais entremêlées de quelques averses dans l'intérieur des massifs. Côté Nouvelle-Aquitaine, le ciel est surtout chargé entre Bordeaux et Mont-de-Marsan, alors qu'il s'illumine bien plus grandement en direction des Pyrénées. Pour le mercure, les maximales restent fraîches et stationnaires, sauf dans le sud-ouest où les températures grimpent pour repasser dans les normales. Comptez cet après-midi 16 degrés à Langres, 17 degrés à Nancy et Chaumont, 18 degrés du côté de Paris, Dijon et Annecy, 19 degrés à Moulins, 20 degrés à Chambéry, 21 degrés à Clermont et Bordeaux, 22 degrés à Lyon, jusqu'à 23 degrés à Grenoble et Pau. Corentin Perrault de Météo France pour Autoroute Info.
1: Savez-vous utiliser correctement des câbles de démarrage en cas de panne de batterie? Restez à l'écoute. Dans quelques minutes, nous ferons un peu de mécanique sur Autoroute Info. Ce sera notamment après Tame Impala et Jenny Dracula. Excellente route à vous.

Ça se passe bien actuellement sur le réseau alpin, pas de difficultés liées au trafic de ralentissement, ni de bouchons. On vous le rappelle, cette nuit, le tunnel du Mont-Blanc sera fermé 22h, 6h, des travaux de maintenance d'aviation par le tunnel du Fréjus, hein, qui a réouvert au trafic après une fermeture de...

ce n'est pas chose aisée. Il semblerait même que l'objet soit devenu une denrée rare. Heureusement, moi, j'ai un frère, merci Eric, il se reconnaîtra, que je peux solliciter pour venir à mon secours. Même si cela peut paraître évident pour certains, voici comment procéder. Placez les deux voitures à proximité sans qu'elles ne se touchent. Les moteurs à l'arrêt et le frein à main enclenché. Ouvrez les capots, dégagez l'accès aux bornes des deux batteries. Vous pouvez alors brancher les pinces pour les relier entre elles. Branchez le câble rouge sur la borne positive de la batterie déchargée, puis l'autre extrémité sur la borne positive de la batterie donneuse d'énergie. Branchez ensuite le câble noir sur la borne négative de la batterie chargée et connectez-le à une surface métallique non peinte du moteur de la voiture en panne. Cela évitera les étincelles près de la batterie. Une fois les deux voitures ainsi reliées, démarrez le véhicule équipé de la batterie en bon état et laissez tourner le moteur quelques instants, puis essayez de démarrer la voiture en panne. Une fois celle-ci démarrée, coupez le moteur de la voiture donneuse et retirez les câbles avec précaution dans l'ordre inverse de la pose. On commence donc par la pince noire de la voiture qui était en panne, puis l'autre extrémité. Ensuite, retirez la pince rouge du véhicule donneur, puis débranchez enfin la dernière pince. Voilà, vous savez à présent utiliser les câbles de démarrage.

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1: Il est 11h30, soyez les bienvenus sur Autoroute Info. C'est une fin de matinée qui se déroule correctement, vraiment pas de perturbations actuellement, que ce soit à Lyon, à Grenoble, du côté de Chambéry également. Ça se passe bien sur la route d'Albertville, du côté d'Annecy, si vous roulez en direction de la Suisse et de l'Italie. À l'heure actuelle, il n'y a pas d'attente avant les deux tunnels transalpins, tunnel du Fréjus et tunnel du Mont-Blanc. Le tunnel du Mont-Blanc, on le rappelle, qui sera fermé cette nuit encore pour les deux autres nuit consécutive également, ce sera à chaque fois entre 22h et 6h du matin. Fermeture pour travaux de maintenance, déviation donc durant ces prochaines nuits de la semaine par le tunnel du Fréjus. Et puis lundi prochain, c'est lundi de Pentecôte, peut-être que certains d'entre vous auront un week-end prolongé. Et vendredi, bison futé, voire rouge au niveau national, dans le sens des départs, des prévisions de trafic à retrouver sur autoroute-info.fr ou sur la page Facebook d'Autoroute Info. Excellente matinée, bonne route à vous. Et tout de suite, c'est l'actualité générale avec la rédaction de France Info. Place au rappel des titres.
2: L'OMS s'inquiète de la rapidité de l'épidémie d'Ebola
3: et de l'ampleur des contaminations en ce moment en République démocratique du Congo. Plus de 130 morts attribués à ce virus dans le pays. 500 cas suspects. L'Organisation mondiale de la santé réunit son comité d'urgence pour faire le point sur l'épidémie et se penche aussi sur de possibles traitements et vaccins à utiliser. Il n'y en a pas pour la souche actuelle du virus Ebola. Au moins 2 morts, une quinzaine de blessés dans le nord de l'Ukraine dans une attaque de missiles russes survenue ce matin, disent les autorités locales. Devant les assises de Loire-Atlantique à Nantes, le procès d'un Allemand jugé pour la disparition et le meurtre de Jonathan lors d'une classe de mer en 2004. L'accusé a été condamné à la prison à perpétuité en Allemagne pour les meurtres de 3 garçons. Emmanuel Macron demande au gouvernement d'étudier la piste d'une consigne sur les bouteilles en plastique. Il préside ce matin un conseil de planification écologique où il est question de la réduction des déchets plastiques. La France est en retard sur les objectifs de recyclage.
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1: Et voici un nouvel extrait de son premier album Marine, la gagnante de la Star Academy, en tournée d'ailleurs dans toute la France. Elle sera le 7 juin prochain à l'Amphithéâtre 3000 à Lyon. Marine Escro, c'est tout de suite sur Autoroute Info.

du coup, par rapport à il y a quelques instants, ça se passe très bien pour vous, une excellente nouvelle hein, actuellement sur l'ensemble du réseau alpin, même au niveau de la météo, même si le temps peut être parfois un petit peu gris, au moins il ne pleut pas, c'est déjà ça. Diana Ross arrive, elle est calée, ce sera juste après James Morrison, Broken Things, Broken Strings sur Autoroute Info. Je vais aller un peu réviser mon anglais. Bonne route à vous.

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1: Tout se passe bien actuellement sur le réseau alpin, pas de difficultés hein. À l'heure actuelle. Il peut y avoir il y a un chantier sur la 43 Maurienne en direction de Chambéry après la sortie 30 de Modane. La voie de gauche est neutralisée, donc restez vigilants dans ce secteur. Pas d'événement de véhicule en panne hein, ni accidenté qui puisse perturber le trajet pour ce mardi matin. Assez calme. Petite info pratique à vous rappeler si vous souhaitez faire des économies de carburant, et tout le monde le souhaite, il y a un élément indispensable, ce sont les pneus. Sur les aires de service, des stations de gonflage des pneus sont mises à disposition gratuitement, et des pneus bien gonflés, donc c'est plus de sécurité et surtout et également moins de consommation de carburant. La pression idéale, elle est mentionnée souvent dans la boîte à gants ou dans la trappe d'essence, et sachez que même à chaud hein, vous pouvez mesurer la pression. Il est conseillé d'ajouter plus 0,3 bar à la pression habituelle. Les travaux nocturnes, il y en a un. La voie rapide urbaine de Chambéry sera coupée cette nuit encore au niveau du tunnel des Monts. Ce sera de 20h à 6h du matin. On le rappelle également, le tunnel du Mont-Blanc sera fermé cette nuit, 22h, 6h. Travaux de maintenance, déviation par le tunnel du Fréjus.
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1: Les fans de la Star Academy le connaissent forcément, c'est Pierre Garnier, l'un des gagnants de la Star Ac. Il nous présente, même si on connaît déjà cet extrait, son premier album, L'Horizon. C'est tout de suite sur Autoroute Info.

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3: Il peut y avoir un bouchon sur l'A40 pour vous qui circulez en direction de Paris et de Lyon, à hauteur de la sortie 9 Nantua. La raison, c'était une coupure de cette A40 au niveau du tunnel de Chamoise, car plusieurs poids lourds gabarits s'étaient présentés. Donc bouchon de 3 km encore d'actualité, c'est au-delà de notre réseau autoroutier, c'est en direction de Lyon et de Paris. Situé près de l'A6, à Montbard, le musée Buffon est dédié à deux scientifiques nés dans la ville, d'Aubenton et le comte de Buffon. Sarah Gabzi a rencontré le directeur du musée, Lionel Marcus.
4: Alors c'est un musée qui parle de Buffon et d'Aubenton, nos deux grands naturalistes de Montbard. Et on va y trouver à la fois des objets de l'histoire naturelle, des objets naturalisés, des animaux, mais aussi des objets d'art, des sculptures, des bustes, etc.
5: Là on est à côté d'une sculpture et d'un buste, est-ce que vous pouvez me décrire ?
4: On a une grande statue en plâtre, donc toute blanche, avec Buffon assis, il tient une colombe dans la main, il est assis sur une peau de lion, et c'est vraiment Buffon au sommet de sa gloire. Et c'est un peu la même chose sur le buste, on est plutôt sur la dernière partie de sa vie, où il est devenu comte, et c'est un homme très très important dans la France du XVIIIe siècle.
5: Cet homme de qui il s'agit et pourquoi on le retrouve ici à Montbard?
4: Alors il est né ici à Montbard en 1707, il y a vécu son enfance et puis surtout il y est resté en fait toute sa vie, même quand il devient en 1739 intendant du Jardin du Roi, donc c'est vraiment la position scientifique la plus importante en Europe, mais il continue à vivre d'aller-retour entre Montbard et Paris toute sa vie.
5: Il n'y a pas seulement qu'un musée, il y a aussi un parc.
4: Exactement, en fait Buffon il n'a pas juste construit un ensemble de bâtiments, il a aussi réinvesti un ancien château des Ducs de Bourgogne, il a construit un grand jardin botanique et il a expérimenté dans ce jardin plein d'essences de végétaux et donc voilà, Buffon, c'est vraiment ce qui le caractérise, c'est l'expérience dans les forges, dans son parc ici, qui se visite encore, dans son musée. Voilà de quoi on parle ici à Montbard.
5: Et qu'est-ce qu'il a de spécial, ce parc ?
4: Alors déjà, il a une surface qui est très importante, hein, 5 hectares, et puis il est construit le long de 14 terrasses. Donc on monte progressivement tout en haut du parc. On a une vue absolument incroyable sur toute la vallée. Et puis c'est ça qui le caractérise, et puis toutes les essences qu'il a acclimatées, tout cet esprit de Buffon et des sciences naturelles qui règnent dans ce lieu qui est maintenant un parc public.
6: Le musée Buffon conserve plus de 3800 objets, dont près de 400 sont exposés de manière permanente dans le musée. Lionel Marcus.
4: Moi, une œuvre qui me parle beaucoup, c'est un tableau qui s'appelle l'arbre généalogique des singes. On voit donc un arbre et plein de singes assis sur différentes branches. Et ça me plaît parce que déjà, je trouve que la représentation est belle et en même temps, ça nous guide des choses très importantes sur la manière dont ces espèces de singes, finalement, sont proches de l'homme. Puis de montrer que finalement, on est dans une même famille animale. Et donc ça, c'est très important. C'est ce qui va annoncer toutes les grandes théories du 19e siècle.
6: Le musée Buffon est situé à Montbard, en Côte d'Or. Vous pouvez le visiter en empruntant la sortie 23 de l'autoroute A6. 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
1: Il est midi, soyez les bienvenus mardi 19 mai.
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1: Et à la mi-journée, hein, ça se passe bien actuellement sur le réseau alpin. Aucune difficulté en particulier, pas de perturbation, ralentissement, ni de bouchon que vous circulez à l'approche de Lyon. Autour de Grenoble, hein, sur la rocade sud, la Nationale 85 ou la 480, ça se passe bien sur l'axe Lyon-Chambéry-Albertville, donc la 43, idem du côté d'Annecy. Et puis si vous roulez en direction de la Suisse ou bien de l'Italie, sachez qu'il n'y a pas d'attente à l'heure actuelle avant les deux tunnels transalpins, à savoir le tunnel du Fréjus et le tunnel du Mont-Blanc. L'occasion de rappeler que le tunnel du Mont-Blanc sera fermé cette nuit, 22h-6h pour la fermeture des travaux de maintenance. Cette nuit et les deux prochaines encore, hein, de cette semaine. Déviation à chaque fois par l'autre tunnel transalpin, celui du Fréjus. C'est une semaine pleine du lundi au vendredi. Mais lundi, c'est la Pentecôte le 25 mai. Peut-être que certains vont avoir un week-end prolongé. Voilà pourquoi Bison Futé on voit rouge au niveau national dans le sens de départ pour vendredi. Samedi, dans le sens de départ, ce sera orange en Auvergne-Rhône-Alpes. L'occasion de retrouver les prévisions trafic, hein, si vous le souhaitez, sur autoroute-info.fr ou sur la page Facebook d'Autoroute Info. Excellente journée, bon appétit peut-être également si vous nous écoutez depuis une heure de service ou une heure de repos. Les aires de service sont disponibles tous les 40 à 50 km, hein, sur le réseau autoroutier. Les aires de repos tous les 15 à 20 km. Allez, tout de suite, c'est l'actualité générale avec la rédaction de France Info. Place au rappel des titres.
2: Avec Jeanne Mézia, à la une, trois personnes blessées par balle dans une fusillade à Lyon.
3: Cela s'est passé hier soir dans le 8e arrondissement de la ville. Deux personnes qui circulaient à trottinette ont ouvert le feu avant de prendre la fuite. Une vingtaine de douilles ont été retrouvées sur place. Une enquête pour tentative d'homicide est ouverte. La justice déboute la demande d'un bailleur social qui réclamait l'expulsion de deux familles de leur logement à Marseille. Demande liée à la condamnation de deux de leurs fils pour trafic de stupéfiants. La procédure d'expulsion avait été lancée par le préfet, ce qui est possible depuis près d'un an. De nouvelles plaintes contre Patrick Bruel vont être déposées dans les jours qui viennent. Ce sont les mots ce matin de l'avocate de Flavie Flamand. L'animatrice accuse le chanteur de l'avoir drogué et violé il y a 35 ans alors qu'elle avait 16 ans. Patrick Bruel nie les faits. Une manifestation des agriculteurs ce matin devant le Parlement européen à Strasbourg. Mobilisation pour dénoncer le plan d'action sur les engrais présenté par la Commission européenne. Un plan jugé insuffisant dans le contexte de guerre au Moyen-Orient. Le syndicat des jeunes agriculteurs s'inquiètent notamment de l'augmentation des prix des substances importées.
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1: Priorité à la sécurité, un animal signalé sur l'A40 entre la sortie 14 Annemasse et la sortie 13 Archamps-Technopole, probablement une biche ou un chevreuil susceptible de traverser les voies. Vous êtes vigilant dans les deux sens le long du bassin Genevois. On est reparti en musique avec celui qui va faire trois stades de France. Ce sera les 18, 20 et 21 juin prochains à Saint-Denis en région parisienne évidemment. C'est Bruno Mars, I Just Might, extrait de son dernier album sorti en début d'année. Bonne route à vous avec Autoroute Info.

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2: Animal signalé proche des voies le long de l'A40, le long du bassin Genevois entre la sortie 14 à Annemasse et 13 à Archentechnopole. Animal susceptible de traverser les voies. Vous êtes concerné dans les deux sens. On est reparti en musique avec Florida tout de suite sur Autoroute Info. Retour de l'actualité trafic à 12h15.

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1: À 12h15, il y a un piéton à rappeler en Isère sur l'A43. C'est avant de rejoindre cet axe direction Lyon dans la bretelle d'entrée 10, les Abrets, autour du kilomètre 63. Piétons signalés proche des voies de circulation. Et puis un animal errant signalé le long du bassin Genevois sur l'A40 entre la sortie 14 Annemasse et 13 Archentechnopole. Chevreuil ou biche susceptible de traverser les voies. Soyez vigilants. Donc le long de ce bassin Genevois. Ce sont les deux seuls événements actuellement en cours sur le réseau alpin. Côté trafic, ça se passe très bien, vraiment aucune perturbation de Lyon à Grenoble en passant par Chambéry, Annecy, Albertville jusqu'aux frontières suisses et italiennes. L'occasion de vous rappeler que cette nuit, le tunnel du Mont-Blanc sera fermé 22h-6h, fermeture pour travaux de maintenance, déviation par l'autre tunnel transalpin, celui du Fréjus. Excellente journée à toutes et tous avec Autoroute Info. Bonne route.
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1: 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Avant d'écouter Jérémy Frérot pour la musique, on écoute Corentin Perrault, Météo France, le temps pour ce mardi.
2: La perturbation entrée la nuit dernière sur le pays poursuit sa progression vers l'est cet après-midi. Entre le Grand Est et l'Auvergne, elle apporte un ciel complètement gris et bâché, ponctué de pluies éparses de l'Alsace à la Franche-Comté. En fin d'après-midi, de nouvelles pluies gagnent par l'ouest pour concerner les abords de la région francilienne jusqu'au Massif central. Mais du côté des Alpes à la vallée du Rhône, le ciel laisse passer quelques éclaircies, mais entremêlé de quelques averses dans l'intérieur des massifs. Côté Nouvelle-Aquitaine, le ciel est surtout chargé entre Bordeaux et Mont-de-Marsan, alors qu'il s'illumine bien plus grandement en direction des Pyrénées. Pour le mercure, les maximales restent fraîches et stationnaires, sauf dans le sud-ouest où les températures grimpent pour repasser dans les normales. Comptez cet après-midi 16 degrés à Langres, 17 degrés à Nancy et Chaumont, 18 degrés du côté de Paris, Dijon et Annecy, 19 degrés à Moulins, 20 degrés à Chambéry, 21 degrés à Clermont et Bordeaux, 22 degrés à Lyon, jusqu'à 23 degrés à Grenoble et Pau. Corentin Perrault de Météo France pour Autoroute Info.
1: Dans quelques minutes, nous verrons que les poids lourds sont scrutés sous tous les angles avant de passer le tunnel du Fréjus en Savoie. En attendant, c'est Jérémy Frérot tout de suite pour la musique. Il est en tournée dans toute la France actuellement. Premier extrait de la réédition de l'album Gamin des Sables. On écoute Frérot.
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0: Piéton à rappeler dans une bretelle d'entrée avant de s'engager sur l'A43 direction Lyon, bretelle d'entrée 10, les Abrets autour du kilomètre 63. Piéton signalé proche des voies de circulation. De nombreux poids lourds empruntent quotidiennement l'A43 pour se rendre en Italie. Avant de traverser le tunnel du Fréjus en Savoie, ils doivent se soumettre à des contrôles très précis. Adeline Després.
1: Lors d'un trajet vers l'Italie, vous avez certainement remarqué une file de camions à l'entrée du tunnel du Fréjus, même quand le trafic est fluide. Ils doivent tous passer sous l'un des deux portiques thermographiques avec des missions bien précises. Aurélien Pardin, directeur technique de l'ouvrage.
2: La première, c'est de contrôler la hauteur du poids lourd et la seconde fonction, c'est de détecter les éventuels points chauds sur celui-ci. Nous avons des caméras thermiques en fait, donc qui vont

0: ça c'est pour le hors gabarit. Il y a aussi les points chauds, comment ça se passe?
1: Si c'est au niveau roulant, on fait appel à l'assistance. Par contre, si c'est pas roulant, dans tous les cas, on passe une caméra thermique et on regarde les points chauds. Et avec ces points chauds, on laisse refroidir le camion 15 minutes. Et après, il refait un passage dans le portique pour confirmer que le point chaud est parti.
0: Geoffrey Hubinet a d'ailleurs l'habitude, avec son camion, il se rend souvent en Italie.
2: Ouais, on fait attention à ça, mais après, les camions, ils sont tous les week-ends, ils sont un peu inspectés, donc les pneus, tout ça, nous, on n'a pas de problème. Enfin, après, ça peut arriver, un problème technique, mais enfin, moi, perso, j'ai jamais eu de problème, en tout cas.
0: Et cette fois-là non plus, quand il reprend la route direction Turin, Cyril Clément surveille de près.
1: Là, il a analysé, il avance, et il va arriver en barrière de sortie. Il n'y a pas de problème, donc il peut transiter.
0: Un troisième portique va bientôt compléter ce système. Environ 2500 poids lourds traversent en moyenne chaque jour le tunnel du Fréjus.

0: Bon appétit peut-être si vous nous écoutez depuis une heure de repos ou de service. Il est 12h30, l'actualité trafic est calme à la mi-journée. Une excellente nouvelle pour vous si vous êtes sur le réseau alpin, que ce soit à Lyon, à Grenoble, à Chambéry, à Annecy, à Albertville ou en direction de l'Italie et de la Suisse. Un seul événement à rappeler, c'est un animal errant signalé sur l'A40 le long du bassin Genevois entre la sortie 14 Annemasse et la sortie 13 Archand Technopole. Animal susceptible de traverser les voies. Voilà pour cette information. On vous le rappelle, cette nuit, le tunnel du Mont-Blanc est fermé. 22h-6h à la fermeture pour travaux de maintenance. Déviation par le tunnel du Fréjus pour se rendre en Italie cette nuit et les deux prochaines nuits hein, d'ailleurs. Et puis, vous le savez sans doute, hein, lundi prochain, c'est lundi de Pentecôte, le 25 mai. Certains auront un week-end prolongé. Voilà pourquoi dès vendredi, bison futé, voire rouge au niveau national, dans le sens des départs, des prévisions trafic à retrouver sur la page Facebook d'Autoroute Info ou sur autorouteinfo.fr. L'actualité générale avec la rédaction de France Info, c'est tout de suite pour le rappel des titres.
1: Yass à la une, Gérald Darmanin très rassuré par le traitement de Christophe Glaize en Algérie.
2: Le ministre de la Justice l'affirme au lendemain d'une visite express à Alger où est toujours détenu le journaliste sportif français. Le garde des Sceaux estime que le président algérien pourrait être sensible aux demandes de libération émises par Paris. Il n'y aura pas d'abandon des quartiers touchés par le narcotrafic. La promesse est signée ce matin sur France Info du procureur de la République de Marseille, interrogé sur la fusillade mortelle qui a eu lieu à Nice la semaine dernière. Nicolas Besson annonce la mise en examen de deux hommes et d'une femme. Après Donald Trump, la Chine déroule le tapis rouge à Vladimir Poutine. Le président russe est attendu en tête-à-tête à Pékin pour y rencontrer son homologue chinois Xi Jinping. La concurrence avec les États-Unis devrait être au cœur des discussions entre les deux hommes qui mettent régulièrement en scène leurs excellentes relations. Et puis la police américaine sur la piste d'un crime de haine après une fusillade dans une mosquée de San Diego. Elle a fait trois morts hier dans la ville de Californie. Les deux tireurs présumés, des adolescents, se sont ensuite suicidés.
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0: Les fans de Christophe Maé pourront le voir en vrai, en live, au festival hein, cet été, notamment ceux de la région, par exemple, au Théâtre Antique de Vienne, ce sera le 18 juin, au Printemps de Pérouges, le 26, au Nubressan, à Louhans, ce sera le 3 juillet. Christophe Maé qui nous présente un extrait de son dernier album, La Lune. C'est tout de suite sur Autoroute Info. Excellente journée à vous.

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2: Animal errant, toujours signalé entre la sortie 14 à Annemasse et 13 à Archentechnopole sur les voies de l'A40, c'est le long du bassin genevois. Vous êtes concerné dans les deux sens, animal susceptible de traverser les voies. On est reparti en musique avec Maroon 5, tout de suite Suga sur Autoroute Info. Excellente journée à tous.

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1: À 12h45, ça se passe très bien pour vous sur l'ensemble du réseau alpin. Vraiment aucune difficulté pour cette mi-journée, que vous circulez à Lyon, à Grenoble, à Chambéry, Annecy, Albertville, en direction de la Suisse et de l'Italie. Aucune difficulté pour traverser les Alpes, par exemple. Pas d'attente avant les deux tunnels transalpins. À l'heure actuelle, un seul événement à rappeler, c'est cet animal signalé depuis de longues minutes le long de l'A40, susceptible de traverser les voies entre la sortie 14 Annemasse et la sortie 13 Archamps Technopole. On vous rappelle, cette nuit, le tunnel du Mont-Blanc sera fermé pour travaux de maintenance. Fermeture 22h-6h pour cette nuit et les deux prochaines de la semaine. À chaque fois, évidemment, déviation par le tunnel du Fréjus pour se rendre en Italie durant ces nuits. Et puis à noter également, du côté de Chambéry, la voie rapide urbaine sera fermée dans les deux sens de circulation au niveau du tunnel des Monts. Ce sera de 20h-6h.
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1: Dans quelques minutes, on reverra nos papilles avec une recette peu connue de Haute-Savoie. En attendant, 16 duos, MC Solar, Zao, comme Caroline sur Autoroute Info.

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2: Animal à rappeler, toujours signalé sur les voies de la 40 en Haute-Savoie. Ça se passe le long du bassin Genevois entre la sortie 14 Annemasse et la sortie 13 Archamps Technopole. Animal susceptible de traverser les voies. Vous êtes concerné dans les deux sens. Reportage tout de suite, une pause saveur sur Autoroute Info. Curtis Thévenon est allé découvrir un plat sucré-salé typique du massif du Mont-Blanc. Excellente journée, bonne route avec Autoroute Info.
3: Si je vous parle de repas typiques de la Haute-Savoie, il y a de grandes chances que vous me répondiez la tartiflette ou encore la fondue aux grandes dames de nos amis suisses. Mais aujourd'hui, on va s'intéresser à un plat bien moins connu, dont les locaux ont le secret, le farcement. Et pour cela, nous avons poussé les portes d'une boutique de produits régionaux à Saint-Gervais-Mont-Blanc.
4: Chaque famille a sa recette, suivant où on se trouve, de Cordon à Chamonix, les Bossons, dans tous les lieux dits, Saint-Gervais, voilà.
3: Gabriel Pasquier est le propriétaire, il cuisine lui-même son farcement, une recette qui se transmet dans la famille depuis des générations.
4: Ma grand-mère disait toujours, il faut des vieilles patates, du lard, les fruits qui restaient du jardin, des vergers de la famille, donc des pruneaux, des pommes, des poires, des abricots, du raisin. Donc on fait ça dans un moule qui s'appelle une rabolière, c'est assez haut, avec une cheminée. Chemise de lard, on râpe les pommes de terre, on met l'assaisonnement, moi c'est avec des pruneaux, des raisins, on presse bien, et après on le cuit au four, une bonne après-midi, au bain-marie.
3: Le farcement tire son origine au Moyen-Âge, un plat du dimanche que chaque famille cuisait au four du village pendant la messe. Mais aujourd'hui, très peu de monde sait encore le cuisiner.
4: Nous, sur la partie touristique, personne ne connaît. Vraiment, les jeunes n'en mangent pas trop. C'est un plat que les anciens apprécient beaucoup. Maintenant, un farcement, ça fait pour 12-15 personnes. Donc moi, je le fais, je le coupe en parts. Les anciens qui sont un peu seuls, tout ça, ils viennent, ils prennent leur petite part. Après, il y a les touristes qui le goûtent. Mais la grosse vente du farcement reste pour les gens du village de Saint-Gervais.
3: Le farcement n'est pas facile à trouver en magasin, mais pour être sûr d'y goûter, rendez-vous à la Maison des Alpes de Saint-Gervais, accessible par la sortie 21 de Passy sur la 40.

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1: Ravi de vous retrouver, bonjour à tous, il est 13h.
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1: Des conditions de circulation qui sont plutôt bonnes à la mi-journée. Pas de bouchons, pas de ralentissement à vous annoncer sur les différentes autoroutes que vous empruntez. Attention quand même à la présence de cet animal, de ce chevreuil en bordure des voies de l'A40 au kilomètre 59, non loin de Genève. Attention dans les deux sens de circulation, puisqu'à tout moment cet animal peut passer de l'autre côté du terre-plein central, le kilomètre 59 de l'A40. C'est entre les sorties 13.1 d'Archamps et 14 d'Annemasse. Vous êtes attentifs en direction de Paris, mais également en direction de Chamonix. Ailleurs, donc ça se passe, je le disais, très correctement en ce mardi 19 mai. Un week-end prolongé s'annonce avec la Pentecôte. Lundi prochain, il y aura beaucoup de monde sur les routes et ce, dès vendredi, on va retrouver les prévisions de trafic avec Myriam Boyed.
2: Avec une journée rouge dans le sens des départs et orange pour les retours dans tout le pays, les perturbations seront possibles ce vendredi sur les grands axes qui traversent la Bourgogne et l'Auvergne-Rhône-Alpes, mais aussi dans l'Est, sur la 36, car nos voisins allemands seront sur la route des vacances. On attend un pic de trafic autour de 18h ce jour-là. Le lendemain, samedi 23 mai, le trafic devrait s'intensifier assez rapidement pour atteindre un pic plus tôt en fin de matinée. Une journée orange en Ile-de-France et en Auvergne-Rhône-Alpes, dans le sens des départs et dans le quart nord-est, mais dans le sens des retours. Dimanche, vert, calme sur les routes avant une journée chargée à nouveau lundi de Pentecôte, où on attend des perturbations à nouveau sur les grands axes, comme la 6 entre Lyon et Paris, ou la 43 entre Lyon et Turin.
1: Et pour bien préparer votre voyage, je vous invite à consulter la page Facebook d'Autoroute Info sur laquelle vous retrouvez toute une série de conseils qui peut vous être bien utile avant de prendre la route. L'essentiel de l'actualité de ce mardi 19 mai, on retrouve les titres de France Info.
3: Info midi 48, l'info en une minute avec Jeanne Mézia. Au moins 9 plaintes, vise Patrick Bruel.
4: Des plaintes pour viol et agression sexuelle contre le chanteur. Il bénéficie de la présomption d'innocence. L'avocate de l'animatrice Flavie Flamand, qui a déposé plainte, assure qu'il y en aura encore d'autres dans les jours à venir. Une quinzaine de personnes soupçonnées d'être impliquées dans le trafic de drogue interpellées ce matin dans l'agglomération lyonnaise. Une vaste opération contre le narcotrafic avait lieu avec plus de 1000 policiers et gendarmes mobilisés. Emmanuel Macron demande au gouvernement d'engager une concertation autour de l'usage du plastique afin de réduire son usage. La consigne pourra faire partie des leviers d'action étudiés, a déclaré le président. Des associations d'élus s'opposent à cette proposition. Et puis la présence de salmonelle détectée dans des barquettes de merguez de volaille de la marque Maître Coq, un lot dont la date limite est le 21 mai. Est rappelé partout en France. Toutes les informations sont sur le site Rappel Conso.
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1: Une information prioritaire s'affiche à l'instant sur nos écrans de contrôle avec des cônes de chantier signalés au kilomètre 90 de la 40 en direction de Genève et de Chamonix. C'est au niveau de la sortie 11 Seyssel-Frangis que cela vous concerne. Attention dans cette zone. Je vous retrouve dans moins de 3 minutes sur Autoroute Info pour des nouvelles de vos conditions de circulation. Pour le moment, on va repartir en compagnie de ceux qui seront en concert ensemble dans quelques jours. Ce sera le 12 juin prochain à la Cigale à Paris. Voici Jack et Carla sur Autoroute Info.

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2: Attention à ce chevreuil, animal aperçu à proximité des voies de l'A40 au kilomètre 59 près de Genève entre les sorties 13.1 d'Archamp et 14 d'Annemasse. Attention dans les deux sens, que vous soyez en direction de Paris ou en direction de Chamonix, à tout moment cet animal peut passer de l'autre côté du terre-plein central. Ailleurs, ça se passe très bien sur les autres autoroutes sur lesquelles vous circulez en ce moment. Pas d'autres perturbations à vous annoncer. Je vous retrouve dans un tout petit peu plus de 5 minutes sur Autoroute Info pour un nouveau point trafic, point complet sur vos conditions de circulation. Ce sera à 13h15. Vous restez bien avec moi sur Autoroute Info. Pour le moment, on va poursuivre en compagnie de Prince et de Paul Kless sur Autoroute Info.
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2: 13h15, merci de faire la route en notre compagnie en ce tout début d'après-midi. Ça se passe bien sur les différentes autoroutes sur lesquelles vous circulez à cette heure-ci, pas de difficultés majeures. Un rappel à la prudence quand même, si vous passez aux alentours de Genève sur l'A40, un animal a été aperçu à proximité des voies de circulation au kilomètre 59, c'est-à-dire entre les sorties 13.1 d'Archan et 14 d'Annemasse. Évidemment, à tout moment, cet animal peut traverser les voies, on ne sait pas quel comportement il peut adopter, donc prudence dans les deux sens, que vous soyez en direction de Paris ou en direction de Chamonix, aux alentours du kilomètre 59 de l'A40. Mais ailleurs, donc je le disais, ça se passe très correctement. J'en profite pour vous signaler qu'au nord de Lyon, la 6 sera fermée cette nuit. Quels travaux seront menés exactement? Eh bien, on s'est penché sur la question. Une autoroute avec le temps, eh bien, ça s'abîme. Qui plus est, quand elle est très empruntée, comme la 6. C'est dans le secteur de Villefranche que des travaux sont nécessaires pour refaire la chaussée qui s'est détériorée au fil des années. Ils doivent permettre de renouveler ce qu'on appelle l'enrobé. Dominique Riguier, des autoroutes APRR.
3: On est en train de reprendre donc les enrobés en pleine largeur sur toutes les voies, donc sur la voie rapide, la voie médiane, la voie lente et la BAU.
2: Donc la voie de gauche, la voie du milieu, la voie de droite et la bande d'arrêt d'urgence.
3: Exactement. Donc on reprend par substitution, c'est-à-dire qu'on vient raboter une couche et on vient la remettre en place.
2: Les autoroutes APRR profitent de la fermeture nocturne de la 6 pour entreprendre d'autres travaux.
3: On va en profiter pour faire donc les travaux sur les ponts, faire plein de choses en même temps pour essayer de maximiser le temps.
2: Et ces travaux entraînent la fermeture de la 6 en direction de Paris toutes les nuits, du lundi soir au vendredi matin, jusqu'au 12 juin prochain, entre les sorties 31.2 et 31.1 de Villefranche. Entre le 15 et le 19 juin, un basculement de circulation sera également en place la nuit uniquement entre ces mêmes sorties.
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2: Allez, on va s'intéresser maintenant à la météo. Quel temps pour les prochaines heures? On a posé la question à Corentin Perrault de Météo France.
4: La perturbation entrée la nuit dernière sur le pays poursuit sa progression vers l'est cet après-midi. Entre le Grand Est et l'Auvergne, elle apporte un ciel complètement gris et bâché, ponctué de pluies éparses de l'Alsace à la Franche-Comté. En fin d'après-midi, de nouvelles pluies gagnent par l'ouest pour concerner les abords de la région francilienne jusqu'au Massif central. Et du côté des Alpes à la vallée du Rhône, le ciel laisse passer quelques éclaircies, mais entremêlées de quelques averses dans l'intérieur des massifs. Côté Nouvelle-Aquitaine, le ciel est surtout chargé entre Bordeaux et Mont-de-Marsan, alors qu'il s'illumine bien plus grandement en direction des Pyrénées. Pour le mercure, les maximales restent fraîches et stationnaires, sauf dans le sud-ouest où les températures grimpent pour repasser dans les normales. Comptez cet après-midi 16 degrés à Langres, 17 degrés à Nancy et Chaumont, 18 degrés du côté de Paris, Dijon et Annecy, 19 degrés à Moulins, 20 degrés à Chambéry, 21 degrés à Clermont et Bordeaux, 22 degrés à Lyon, jusqu'à 23 degrés à Grenoble et Pau. Corentin Perrault de Météo France pour Autoroute Info.
2: Et vous restez avec moi dans un instant, on vous dira comment procéder en cas de panne sur l'autoroute. Et oui, malheureusement, ça peut arriver à tout le monde, on ne vous le souhaite pas, évidemment. Pour le moment, eh bien, on va repartir avec la playlist d'Autoroute Info Shakira pour vous accompagner sur les prochains kilomètres. Et je vous retrouve juste après pour des nouvelles de vos conditions de circulation.

Je rappelle la présence de cet animal, de ce chevreuil à proximité des voies de la 40, au kilomètre 59. On est près de Genève, entre les sorties 13.1 d'Archamps et 14 d'Annemasse. Attention, dans les deux sens, que vous soyez en direction de Paris ou en direction de Chamonix. Restez avec moi, je vous retrouve dès 13h30 sur Autoroute Info pour un nouveau point complet sur vos conditions de circulation. Quel comportement adopter en cas de panne, Nadine?

0: je tombe en panne, la première des choses à faire, c'est de prévenir notre équipe d'experts, la sécurité de l'autoroute. Et puis,
1: premièrement, on se signale, en fait, déjà.
0: Alors, impératif, soit par une borne orange au bord de l'autoroute, soit par l'application SOS Autoroute, pour qu'on puisse être géolocalisé et qu'on nous dise, voilà ce que vous allez devoir faire ou ce que nous, on va faire pour vous. C'est très important.
1: Et donc, une fois qu'on a fait ça, qu'est-ce qu'on fait ?
0: J'ai envie de dire, la priorité, c'est de se mettre en sécurité et toutes les personnes qui sont dans l'habitacle, hein, qu'il faut absolument protéger. Donc, on ne laisse personne dans la voiture au bord de l'autoroute. Tout le monde sort et du côté le plus éloigné de la circulation possible, donc souvent par la droite quand on est sur la bande d'arrêt d'urgence.
1: On se met derrière les glissières de sécurité. Vous avez dit loin des voies de circulation, mais ça veut dire
0: derrière.
1: Voilà, absolument derrière.
0: Voilà, c'est pas toujours extrêmement confortable en fonction de la météo et de l'endroit où l'on se trouve, mais c'est l'endroit où on est le plus en sécurité. Et ne laisser personne dans la voiture, ce serait vraiment les mettre en danger.
2: Il faut aussi penser à mettre son gilet de sécurité afin d'être bien visible et allumer les feux de détresse de son véhicule. À partir de là, il faudra s'armer d'un peu de patience. Mais sachez quand même que sur autoroute, les délais d'intervention, tout comme les tarifs, sont réglementés. Après votre appel au PC de circulation, le dépanneur doit arriver dans les 30 minutes et respecter une grille tarifaire officielle qui est définie par la loi. À retrouver d'ailleurs sur notre site voyage.aprr.fr.

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1: Et on continue de vous accompagner sur la route en ce mardi 19 mai. Ça se passe bien en ce moment sur les différentes autoroutes que vous empruntez, dans le sens où il n'y a pas de bouchons, pas de ralentissement. À vous communiquer, vous pouvez rouler de manière assez sereine. Attention quand même, lorsque vous arrivez près de Genève sur la 40, un animal, un chevreuil, a été aperçu à proximité des voies aux alentours du kilomètre 59, c'est-à-dire entre la sortie 13.1 d'Archamps et la sortie numéro 14 d'Annemasse. Il faut être prudent, bien évidemment, dans les deux sens de circulation, puisqu'à tout moment, cet animal peut passer de l'autre côté du terre-plein central, traverser les voies. On ne sait jamais quel comportement adoptent ces animaux sauvages qui, parfois, pénètrent sur le réseau autoroutier. Attention donc au niveau de ce kilomètre 59 de la 40. Voilà pour la seule difficulté à vous annoncer. Attention également à la météo, quelques gouttes de pluie peuvent vous concerner sur une partie de la Savoie et de la Haute-Savoie. Veillez, si c'est le cas, à bien abaisser votre vitesse si les chaussées sont mouillées. Je rappelle que vous ne devez pas dépasser 110 km par heure. Et peut-être que vous avez prévu de prendre la route pour ce week-end prolongé de la Pentecôte qui va arriver assez vite. Il va falloir, avant de prendre la route, vérifier au préalable votre véhicule. Quelques conseils pratiques avec Jérémy Esclavard.
2: Sur la route, partir en sécurité, c'est savoir vérifier son véhicule très régulièrement. S'il n'est pas en bon état, vous prenez des risques alors que quelques points de contrôle faciles vous auraient permis de les éviter. Faites une fois par semaine un tour de votre voiture pour détecter, par exemple, un feu sale ou brisé, un pneu dégonflé, un rétroviseur cassé ou encore une fuite de carburant, d'eau ou d'huile. Pensez aussi à vérifier la batterie, les niveaux du liquide de refroidissement, du lave-glace ou encore du liquide de frein tous les 15 jours. Enfin, une fois par mois, contrôlez la pression des pneus.
1: L'essentiel de l'actualité de ce mardi 19 mai, on retrouve les titres de France Info.
3: À la une, des perquisitions sont en cours sur des sites de Nestlé.
4: C'est une info de la cellule investigation de Radio France dans le cadre de l'enquête menée sur le traitement illégal de ces eaux minérales. Des agents de la répression des fraudes se trouvent dans l'usine de Perrier à Vergès, dans le Gard, sur le site de Vittel, dans les Vosges également. Nestlé affirme coopérer pleinement. Une quinzaine d'arrestations à Lyon et aux alentours ce matin dans le cadre d'une opération contre le trafic de drogue qui doit durer toute la journée. Un millier de policiers et de gendarmes y participent. L'armée israélienne appelle à évacuer de nouveaux villages dans le sud du Liban avant de nouvelles frappes contre le Hezbollah. Malgré le cessez-le-feu en cours, en Iran, l'armée prévient qu'elle ouvrira de nouveaux fronts si les États-Unis reprennent leurs attaques. Donald Trump dit avoir repoussé des frappes contre l'Iran à l'appel des pays du Golfe. Faut-il mettre en place une consigne pour les bouteilles en plastique? Emmanuel Macron demande au gouvernement de lancer une concertation sur le sujet pour réduire les déchets. Les collectivités locales s'y opposent, parlent d'une aberration environnementale et aussi financière. Elles tirent des revenus de la revente du plastique qui est collecté dans les centres de tri.
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1: Et ce 24 heures sur 24, 7 jours sur 7, vous le savez, peut-être que vous ne le savez pas, mais l'application Autoroute Info vous permet de retrouver l'information au trafic à tout moment et partout où vous vous trouvez. 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On va se retrouver dans 3 minutes sur Autoroute Info pour un nouveau point trafic, mais pour le moment, on va poursuivre la route avec celui qui fait son grand retour après 3 ans d'absence. Voici Pierre Demar pour vous accompagner sur les prochains kilomètres.

Et ça continue à bien se passer en ce tout début d'après-midi sur les différentes autoroutes que vous empruntez. Il n'y a pas de difficulté majeure à vous annoncer. On va donc poursuivre la route avec la playlist d'Autoroute Info. Will Smith arrive dans un instant. Ce sera juste après Katy Perry. Et je vous retrouve à 13h45 pour un nouveau point complet sur vos conditions de circulation.

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1: Avec des conditions de circulation qui sont bonnes en ce moment sur les différentes autoroutes des Alpes, aucune perturbation à vous annoncer. Le trafic s'écoule correctement et il n'y a pas vraiment d'incident à vous annoncer. Peut-être du côté de Genève, pour vous qui roulez sur l'A40 au kilomètre 59, un chevreuil a été aperçu à proximité des voies de l'autoroute entre les sorties 13.1 d'Archamps et 14 d'Annemasse. Et vous êtes concerné, bien entendu, dans les deux sens, puisqu'à tout moment, cet animal peut passer de l'autre côté du terre-plein central ailleurs. Bon, vous êtes vous roulez dans de bonnes conditions, hein, pas d'autres difficultés à vous annoncer à cette heure-ci. J'en profite pour vous signaler cette information. Le tunnel de Fourvière et la M7 au sud de Lyon vont fermer ce vendredi 22 mai pour travaux à partir de 22h jusqu'à mardi prochain, le 26 mai à 6h au plus tard, hein, tout au long de ce week-end prolongé de la Pentecôte. Et bien le tunnel de Fourvière ainsi que la 7 seront fermées dans les prochains jours. Et une information prioritaire à vous à annoncer pour vous qui roulez sur la 48 en direction de Lyon. Attention au kilomètre 74. On est peu après Grenoble, après la sortie 10, voie Ronchamp-Feuillet. Une voiture est arrêtée sur la voie réservée aux véhicules lents. C'est la voie la plus à droite. Donc kilomètre 74 de cette A48 en direction de Lyon. Attention à bien vous décaler sur la voie de gauche. Et puis notez que cette nuit, comme toutes les nuits de la semaine, le tunnel du Mont-Blanc sera fermé dans les deux sens de circulation à partir de 22h jusqu'à 6h du matin pour permettre la réalisation de travaux de maintenance dans ce tunnel. Le trafic entre la France et l'Italie sera donc toutes les nuits de cette semaine principalement dévié par le tunnel du Fréjus.
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1: Et vous restez avec moi dans un instant, je vous emmènerai à Bordeaux pour parler d'une exposition consacrée au célèbre roman Le Petit Prince, projeté au bassin des Lumières de Bordeaux, ce qui peut être une bonne idée de sortie pour ce week-end prolongé qui arrive à grands pas. Je vous retrouve avant cela dans moins de 5 minutes sur Autoroute Info pour un nouveau point sur vos conditions de circulation. Pour le moment, on repart avec Joseph Kamel sur Autoroute Info.
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3: Et attention à la présence de ce véhicule qui est en difficulté après Grenoble sur la 48 en direction de Lyon. C'est après le kilomètre 74 et après la sortie numéro 10 de Voiron-Champfeuillet que vous êtes concerné. Véhicule arrêté donc sur la voie la plus à droite de l'autoroute. Attention à bien serrer à gauche lorsque vous approchez de la zone. Un agent autoroutier des autoroutes AREA va se rendre sur place pour aller voir ce qu'il en est et porter secours à cet automobiliste donc tombé en panne sur cette voie la plus à droite de la 48 en direction de Lyon. On est peu après Grenoble et la sortie 10, Voiron-Champfeuillet, je le rappelle, au niveau du kilomètre 74. Allez, vous restez avec moi, le prochain point complet sur vos conditions de circulation. Ce sera à 14h, on parlera également de l'actualité nationale et internationale. On retrouvera les titres de notre partenaire France Info dans les toutes prochaines minutes. Mais pour le moment, eh bien, une idée de sortie pour ce week-end prolongé de la Pentecôte qui arrive à grands pas. Cette année, le roman Le Petit Prince est de nouveau à l'honneur au bassin des Lumières de Bordeaux, paru dans les années 1940. Ce livre est encore aujourd'hui l'un des plus vendus et traduits au monde. Sarah Capsi.
4: Pour célébrer les 80 ans de l'apparition du chef-d'œuvre d'Antoine de Saint-Exupéry, les Bassins des Lumières accueillent de nouveau une exposition qui a déjà conquis plus de 200 000 visiteurs, Le Petit Prince, l'Odyssée immersive. Humbert Vatrin, le directeur des Bassins, nous explique le concept.
5: Alors le but, c'est vraiment de pouvoir projeter sur les murs et sur le sol des images. Le but, c'est de vraiment pouvoir immerger le visiteur au cœur des œuvres, à la fois dans l'image, mais aussi baigné dans le son, avec une bande-son subtilement choisi. Et c'est vraiment cet accord subtil entre le son et l'image qui va provoquer justement des sensations fortes, des émotions chez le visiteur.
6: Il était une fois un petit prince qui habitait une planète à peine plus grande que lui.
4: Cette exposition nous transporte dans un univers poétique où les aquarelles et les mots de Saint-Exupéry prennent vie sur les sols et les murs du bassin des Lumières de Bordeaux. Une œuvre fidèle au roman et adaptée aux petits comme aux grands.
5: On sait que dans le roman de Saint-Exupéry, on a 30 à 40 petites aquarelles qu'il avait peintes lui-même. Et il a fallu trouver une manière de pouvoir aussi enrichir un petit peu l'univers, en restant évidemment fidèle au roman, et de pouvoir plonger les visiteurs dans ce roman qui est l'un des plus connus, hein, qui a été dans plus de 550 langues traduites à travers le monde, donc des langues mais aussi des dialectes, donc de pouvoir lui donner une place aussi d'honneur dans la base sous-marine. Quand on arrive, on a un guide de visite qui nous permet de suivre et d'avoir au moins des éléments de contexte. Et dans un couloir, on va retrouver des écrans qui vont nous permettre de pouvoir avoir des détails sur chaque séquence de l'exposition, à part quelques passages avec parfois des citations ou une petite introduction juste pour rappeler le contexte en projection. Le but, c'est vraiment d'être immergé dans le son, dans l'image et de vivre une expérience.
4: Et pour découvrir ou redécouvrir Le Petit Prince sous un nouvel angle, rendez-vous dès le 4 avril au Bassin des Lumières de Bordeaux. Une exposition à retrouver également aux Carrières des Lumières, située entre Arles et Avignon à partir du 6 avril.

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1: Excellent début d'après-midi, bienvenue, il est 14h.
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1: Et on est ravis de vous accompagner sur la route en ce mardi 19 mai. Ça se passe dans l'ensemble plutôt bien sur les différentes autoroutes que vous empruntez en ce moment. Attention quand même à la présence d'un véhicule en panne et gênant. Ça se passe sur l'A48 en direction de Lyon au kilomètre 74. Peu après ce kilomètre 74 et après la sortie numéro 10, Voiron, Champfeuillet, il y a un véhicule qui est arrêté sur la voie de droite à cet endroit. Pensez à bien vous décaler sur la voie de gauche lorsque que vous approchez de la zone kilomètre 74 de la 48 en direction de Lyon. Un animal signalé depuis maintenant quasiment 2 heures en bordure de la 40 au kilomètre 59. On est près de Genève entre les sorties 13.1 d'Archamps et 14 d'Annemasse. Attention dans les deux sens. À tout moment, cet animal peut passer de l'autre côté du terre-plein central. Donc que vous soyez en direction de Paris ou en direction de Chamonix, attention dans les deux sens. Lorsque vous circulez près de Genève aux alentours du kilomètre 59 de 7 à 40. Voilà pour les principales difficultés du moment. Ailleurs, ça se passe très bien sur les autres autoroutes sur lesquelles vous ne recevez aucune autre difficulté à vous annoncer. Peut-être que vous allez prendre la route ce week-end avec du monde attendu tout au long de ce week-end prolongé de la Pentecôte. Il est important de bien charger sa voiture avant un trajet sur l'autoroute. On écoute les conseils de Sébastien Vattier, le responsable pédagogique pour Centaure Grand Est. Il est au micro de Raphaël.
2: Ce qui est important, c'est d'avoir un chargement qui soit réparti de manière linéaire sur le véhicule. Ça veut dire que si c'est nécessaire, eh bien, il faut adjoindre sur le toit un coffre de toit plutôt que de vouloir charger énormément l'arrière et d'avoir une voiture qui soit du coup complètement écrasée sur l'arrière.
1: On rappelle que les objets légers doivent être placés à l'avant et à l'arrière du coffre de toit. Il faut bien rembourrer l'avant avec une couverture afin d'éviter que le contenu ne passe au travers du coffre en cas de freinage d'urgence. Les objets lourds doivent être placés au centre du coffre de toit. L'actualité en bref, on retrouve les titres de France Info.
3: 37 sur France Info, l'info en une minute. Jeanne Mézia, une vaste opération contre le narcotrafic ce matin dans l'agglomération de Lyon.
4: 1000 policiers et gendarmes mobilisés, une quinzaine de personnes ont été interpellées, soupçonnées d'être impliquées dans des affaires de trafic de drogue. Mobilisation des agriculteurs aujourd'hui devant le Parlement européen à Strasbourg. Le syndicat des jeunes agriculteurs alerte sur l'augmentation du prix des engrais importés, notamment à cause de la guerre au Moyen-Orient. Les manifestants dénoncent un plan d'action européen insuffisant. Le retour de la consigne pour nos bouteilles est-il pour bientôt ? Emmanuel Macron estime en tout cas que cela pourrait être une des solutions pour lutter contre l'usage du plastique en France. Le président demande au gouvernement d'engager une concertation sur le sujet. Enfin, chaque année, de très jeunes enfants passent le bac en candidat libre. L'année dernière, l'un d'entre eux avait 8 ans. Cette année, le plus jeune a 9 ans. Il n'y a pas de règles pour s'inscrire, mais cela pourrait changer. Le ministre de l'Éducation nationale vient d'annoncer être favorable à l'établissement d'un âge minimal.
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1: Et je vous retrouve dans un instant sur Autoroute Info pour un nouveau point trafic. Ce sera juste après le tout dernier Alex Warren sur Autoroute Info.

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2: Et attention, peu après Grenoble, à cette voiture qui est en panne sur la voie de droite de l'A48, direction Lyon. C'est après le kilomètre 74 que vous êtes concerné. Une voiture donc qui se trouve après la sortie numéro 10, Voiron-Champfeuillet. Attention à bien vous décaler sur la voie de gauche lorsque vous approchez de la zone, la voie de droite qui est neutralisée par un agent autoroutier qui se trouve sur place. Je vous retrouve à 14h45 sur Autoroute Info pour un nouveau point complet sur vos conditions de circulation. Pour le moment, on va parcourir quelques kilomètres en compagnie de Justin Timberlake et de Tina Arena. C'est le retour de la playlist d'Autoroute Info.

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1: Attention à ce véhicule qui est en panne sur la voie de droite de l'A48. On est en direction de Lyon après le kilomètre 74, peu après Grenoble et après la sortie numéro 10 de Voiron-Champfeuillet. Véhicule donc qui occupe la voie de droite, une voie de droite qui est neutralisée sur place. Le dépanneur se trouve sur cette voie de droite en train d'évacuer ce véhicule en difficulté. Et puis ce chevreuil qui continue d'être signalé en bordure des voies de l'A40 au kilomètre 59. On est près de Genève, entre les sorties 13.1 d'Archamps et 14 d'Annemasse, et cela vous concerne évidemment dans les deux sens de circulation, puisqu'à tout moment, cet animal peut se retrouver de l'autre côté du terre-plein central, traverser les voies. On ne sait pas quel comportement peut adopter cet animal sauvage.
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1: Et on va maintenant s'intéresser à la météo. Le temps pour les prochaines heures. On fait le point avec Corentin Perrault de Météo France.
2: La perturbation entrée la nuit dernière sur le pays poursuit sa progression vers l'est cet après-midi. Entre le Grand Est et l'Auvergne, elle apporte un ciel complètement gris et bâché, ponctué de pluies éparses de l'Alsace à la Franche-Comté. En fin d'après-midi, de nouvelles pluies gagnent par l'ouest pour concerner les abords de la région francilienne jusqu'au Massif central. Et du côté des Alpes à la vallée du Rhône, le ciel laisse passer quelques éclaircies, mais entremêlées de quelques averses dans l'intérieur des massifs. Côté Nouvelle-Aquitaine, le ciel est surtout chargé entre Bordeaux et Mont-de-Marsan, alors qu'il s'illumine bien plus grandement en direction des Pyrénées. Pour le mercure, les maximales restent fraîches et stationnaires, sauf dans le sud-ouest où les températures grimpent pour repasser dans les normales. Comptez cet après-midi 16 degrés à Langres, 17 degrés à Nancy et Chaumont, 18 degrés du côté de Paris, Dijon et Annecy, 19 degrés à Moulins, 20 degrés à Chambéry, 21 degrés à Clermont et Bordeaux, 22 degrés à Lyon, jusqu'à 23 degrés à Grenoble et Pau. Corentin Perrault de Météo France pour Autoroute Info.
1: Et vous restez avec moi dans un instant, on assistera à un contrôle des services des douanes et l'innovation est au rendez-vous afin d'optimiser les contrôles des poids lourds, vous l'entendrez. L'information trafic revient dans 3 minutes sur Autoroute Info, ce sera juste après le dernier, Vanessa Paradis. Très bon début d'après-midi.

0: Et ça se passe bien en ce moment sur l'ensemble des autoroutes que vous empruntez. Pas de difficultés particulières à vous annoncer en ce début d'après-midi. Et le prochain point complet sur vos conditions de circulation, ce sera à 14h30. Restez bien sur Autoroute Info. Tout de suite, on part dans l'est de la France, sur la 36, pour assister à un contrôle de poids lourd. Notre journaliste, Xavier Ferrand, est accompagné d'un agent des douanes.
1: Il est 9h du matin. On est sur une aire de repos de l'autoroute A36. Il y a un poids lourd avec un gigantesque bras. Vous êtes chef divisionnaire des douanes dans la région. Il se passe quoi sur cette aire ce matin?
2: Nous sommes sur l'aire du bois de Frachères, en contrôle avec les motards et la brigade de Besançon et les agents de la brigade SMS de Paris qui viennent installer le camion SMS.
1: C'est le grand camion avec le bras là.
2: Voilà, exactement. Donc les collègues ciblent des camions sur l'autoroute, les rabattent sur l'aire.
1: Alors, je suis à bord là d'une voiture des douanes. On est sur l'autoroute A36. Gilles, vous venez d'appuyer sur un écran là. J'ai pas le même dans ma voiture à moi. Vous avez fait quoi?
3: J'ai mis le deux tons. J'ai mis les bleus. Voilà. J'ai regardé le chauffeur pour lui indiquer de nous suivre. Et j'ai également indiqué donc sur un panneau défilant douane suivez-nous pour pouvoir le ramener en toute sécurité sur l'aire de contrôle.
4: Un polonais Golf Mike 63. Mike, il nous fait un Espagne-Kazakhstan. Il transporte des graines de tournesol.
1: Maintenant que le camion a été intercepté, on va monter à bord du camion qui scanne.
5: Bonjour.
1: Bonjour. Il y a deux agents à bord du camion là qui va scanner le poids lourd.
6: On a une en direct, on a le scan du véhicule qui est sous le bras et l'ordinateur va commencer à nous renvoyer l'image. Et en fonction de cette image, c'est un peu comme un bagage X à l'aéroport, on va pouvoir travailler dessus en fonction de la densité, l'organique, le matériel, etc. etc. C'est du tabac par exemple, c'est souvent des cartouches, des choses comme ça, donc à ce moment-là on aura vraiment la forme des cartouches de cigarettes. Si on tombe sur de la résine de cannabis par exemple, elle sera beaucoup plus dense que de l'herbe, donc on verra des parties sombres.
1: Merci beaucoup, messieurs. Voilà, on est ressorti du camion et on va les laisser travailler tout au long de cette journée, donc pour une quarantaine de poids lourds qui seront contrôlés sur cette route entre l'Espagne et l'Allemagne.

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1: Des débris de pneus signalés sur l'A41 direction Annecy, Chambéry, kilomètre 150 sur la voie de droite de l'autoroute. On est après Genève, kilomètre 150 de l'A41 en direction d'Annecy et de Chambéry. C'est à l'intérieur du tunnel du Mont-Sion que vous êtes concerné sur cette voie de droite. C'est après donc la bifurcation avec l'A40 que cela vous concerne. Prochain point sur vos conditions de circulation, c'est à 14h30 sur Autoroute.

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1: Et on est ravis de vous accompagner ce début d'après-midi sur les autoroutes alpines. Attention à la présence d'un obstacle signalé sur les voies de la route blanche de la Nationale 205 en direction de Chamonix et de l'Italie dans le prolongement de la 40, kilomètre 18 après la sortie 21 de Passy-le-Fayet. Un obstacle se trouve sur les voies de circulation. On ne sait pas de quoi il s'agit. Attention, kilomètre 18 de cette Nationale 205 en direction de l'Italie. Ailleurs, eh bien, ça se passe très bien en ce tout début d'après-midi. Il n'y a pas d'autres difficultés à vous annoncer en ce moment. Le trafic qui s'écoule correctement, quelle que soit l'autoroute que vous empruntez et la direction que vous suivez. Mais attention, le début d'après-midi peut marquer le début de l'apparition des premiers signes de l'hypovigilance, qui est une des principales causes d'accidents sur les routes, un phénomène qui peut être accentué par la routine des trajets quotidiens. Jérémy Esclabard.
2: Nous pensons tous à nos proches lorsqu'ils doivent effectuer un long trajet, mais nous sommes moins attentifs à nos parcours quotidiens. Pourtant, les statistiques prouvent que 2 accidents sur 3 se produisent à moins de 15 km du domicile de leur victime sur un trajet quotidien. Ne vous laissez pas porter par l'habitude. S'il vous arrive de constater avec surprise que vous êtes déjà à tel ou tel endroit, le danger n'est pas loin. L'attention, la concentration au volant, c'est tous les jours et tout le temps.
1: Donc si vous ressentez les premiers signes d'hypovigilance, les yeux qui piquent un petit peu, des raideurs dans la nuque, des signes de bâillement par exemple, eh bien c'est l'heure de faire la pause sur une aire de repos ou de service. Parfois 5 à 10 minutes peuvent suffire pour repartir en toute sécurité. Attention, si vous roulez en ce moment sur l'A48 en direction de Grenoble au kilomètre 56, on vient de nous signaler la présence d'une voiture arrêtée sur la voie réservée aux véhicules lents. C'est la voie la plus à droite, c'est après Bourgoin-Jallieu, après la bifurcation avec l'A48 et l'aire de repos de Pontray que cela vous concerne. Et puis une nouvelle information me parvient à l'instant, un animal nous a signalé au kilomètre 43 de la 40. C'est à proximité de la bifurcation avec la 410 que cela vous concerne. Il y aurait des animaux ou un animal sur proximité directe des voies de circulation. L'essentiel de l'actualité de ce mardi 19 mai, on retrouve les titres de France Info.
3: Pour en une minute, Mélanie Delaunay, à la une, la Croix-Rouge active son niveau d'urgence face à Ebola.
4: Elle va déployer des équipes spécialisées dans les zones touchées par l'épidémie en République démocratique du Congo. 130 morts attribués au virus, 500 cas suspects dans le pays. Une ampleur, une rapidité de propagation qui inquiète l'OMS. L'Organisation mondiale de la santé réunit aujourd'hui son comité d'urgence. Les États-Unis qui ont mis en place des contrôles sanitaires à leurs frontières recommande à leurs ressortissants de ne pas se rendre en République démocratique du Congo. Devant les assises de Loire-Atlantique à Nantes, l'accusé nie toute implication dans le meurtre de Jonathan, ce garçon disparu lors d'une classe de mer et retrouvé mort en 2004. L'Allemand, jugé depuis ce matin, a été condamné à la perpétuité dans son pays pour les meurtres de 3 garçons. C'est une information Radio France. Des perquisitions menées sur les sites de Perrier dans le Gard et de Vittel dans les Vosges dans le cadre de l'enquête en cours sur les traitements utilisés illégalement par Nestlé pour ses eaux minérales. Des agriculteurs qui manifestent à Strasbourg devant le Parlement européen, ils estiment que le plan de la Commission pour faire face à l'augmentation du coût des engrais n'est pas suffisant. À l'Assemblée, c'est la loi d'urgence agricole qui commence à être débattue ce soir avec des mesures notamment sur la souveraineté alimentaire, l'élevage ou le stockage de l'eau.
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1: Et je vous retrouve dans un instant sur Autoroute Info pour un nouveau point trafic. Ce sera juste après Ed Sheeran.

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1: Et attention, pour vous qui roulez sur l'A40 en direction de Paris et de Lyon, un signe se trouve dans la bretelle qui permet d'accéder à l'A410 en direction d'Annecy. Donc pour vous qui êtes sur l'A40 en direction de Paris, de Lyon, si vous bifurquez sur l'A410 en direction d'Annecy, il y a un signe dans la bretelle qui permet de faire la jonction entre ces deux autoroutes. Et puis attention également à la présence de cette voiture en panne et gênante sur l'A48 en direction de Grenoble. Au kilomètre 56, pardon, c'est après la bifurcation avec la 48 et l'aire de repos de Pontray, véhicule qui est arrêté sur la voie la plus à droite. Je vous retrouve dans un instant, 14h45, prochain point complet sur vos conditions de circulation. Ce sera juste après Pascal Obispo et Muse sur Autoroute Info.

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1: Et attention, lorsque vous roulez sur la 40 en direction de Paris et de Lyon et que vous bifurquez sur la 410 en direction d'Annecy dans la Bretelle qui permet de faire la jonction entre ces deux autoroutes, eh bien, il y a un signe qui se trouve en plein milieu de cette bretelle, un signe qui semble blessé. Il se trouve précisément sur la voie de gauche, une bretelle qui comporte deux voies de circulation. Donc je rappelle cette information, lorsque vous êtes sur la 40 en direction de Lyon et que vous bifurquez sur la 410 direction Annecy, un signe sur la voie de gauche dans cette bretelle de jonction. Un obstacle à signaler également, des obstacles signalés sur la 40, direction Paris et Lyon, kilomètre 83, dans le tunnel du Vuage. Des cônes de chantier ont été renversés, ce tunnel qui se trouve après Genève et après le péage de Viry. Obstacle également dans le prolongement de la 40, sur la Nationale 205, en direction de Chamonix, au niveau du kilomètre 18, c'est-à-dire après la sortie 21 de Passy et de Saint-Gervais. Un obstacle signalé sur les voies de l'autoroute. Et puis un véhicule en panne, une voiture en panne et gênante sur la 48, en direction de Grenoble, kilomètre 56. Ça vous concerne après Bourgoin-Jallieu, après la bifurcation avec la 43 et l'aire de repos. Deux ponts-traits véhicules à cet endroit, arrêtés sur la voie réservée aux véhiculants, la voie la plus à droite. Et puis, pour vous qui allez circuler cette nuit dans le secteur de Chambéry, notez que la 43 en direction de Lyon sera fermée entre les sorties 20 de Saint-Baldoff et 19 de la Ravoire à partir de 20h ce soir jusqu'à 6h demain matin. Vous pouvez noter également qu'à Grenoble, la 480 sera fermée en direction de Sisteron entre la bifurcation avec la Rocade Sud et la sortie 7 Pont de Claix toutes les nuits de cette semaine entre 20h30 et 6h.
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1: Et dans les prochaines minutes, on reviendra sur l'histoire de la Ford Fiesta. Elle fête ses 50 ans cette année. Tout cela, ça arrive, ce sera dans un instant. L'information trafic revient également dans 5 minutes sur Autoroute Info. Le temps d'écouter Time Impala et Jenny.

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1: Un cône de chantier se trouve sur les voies de l'A43. C'est en direction de Chambéry et de Turin que vous êtes concerné au niveau du kilomètre 79, au niveau de la sortie numéro 12 du lac d'Aiguebelette. C'est cône de chantier donc sur les voies, sur la voie de gauche de l'autoroute, précisément kilomètre 79 de l'A43, direction Chambéry-Turin, au niveau de la sortie 12 du lac d'Aiguebelette.

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2: Et attention, hein, toujours lorsque vous êtes sur la 40 en direction de Paris et de Lyon, que vous bifurquez sur la 410 en direction d'Annecy, il y a un signe qui se trouve sur la voie de gauche, dans la bretelle qui fait la jonction entre ces deux autoroutes. Serrez bien à droite à l'approche de cette bretelle pour vous qui, je le répète encore une fois, êtes sur la 40 direction Paris. Lorsque vous bifurquez sur la 410 direction Annecy, un signe sur la voie de gauche et un agent de l'autoroute et tunnel du Mont-Blanc qui est en train d'essayer d'intercepter l'animal et de l'éloigner du réseau autoroutier. Et le prochain point complet sur vos conditions de circulation, restez bien avec moi, ce sera à 15h. C'est une voiture devenue culte, la Ford Fiesta souffle cette année ses 50 bougies. Retour sur son histoire avec Jérémy Esclavard.
3: En 1976, Michel Sardou chantait « Je vais t'aimer » et cette année marque également le début de l'histoire d'amour entre le public et la Ford Fiesta lors du salon de l'automobile de Paris.
4: Ford, qui fabrique des voitures du genre classique, passe à la Mini traction avant. C'est un événement dans l'histoire de l'automobile. Trois portes, 3,56 m, 5 et 6 chevaux. La Fiesta est une très jolie voiture, la plus petite jamais construite chez Ford.
3: La crise pétrolière des années 70 remet les petites voitures sur le devant de la scène. C'est dans ce contexte que Ford décide de valider le développement d'une citadine en 1972 pour concurrencer notamment la Fiat 127 et la Renault 5. Il faudra encore attendre 4 ans, soit jusqu'en 1976, avant que la première Fiesta ne sorte d'usine. Produite en Allemagne, en Grande-Bretagne et en Espagne, la Fiesta de première génération est rapidement devenue populaire pour son agilité et sa fiabilité. Au fil du temps, de nombreuses générations de Ford Fiesta et de modèles se sont succédées, comme la Fiesta Newport 96.
5: Ford lance la Fiesta Newport 96. Plaisir de conduire, économie, à vous la liberté. Moteur 104 chevaux, boîte 5 vitesses, direction à pas variable. Prenez le large. Fiesta Newport 96 à 52 900 francs, c'est formidable.
3: La Ford Fiesta a aussi brillé sur les spéciales de rallye. En 2017, le pilote français Sébastien Ogier décroche même le titre de champion du monde au volant d'une Fiesta WRC.
6: Il est pas mal, il a même pris de l'avance.
7: À 4 dixièmes, il est champion du monde, ça y est, on peut le dire. À 4 dixièmes, il est devant, quoi qu'il arrive, personne ne pourra aller le battre.
3: Après 47 ans de bons et loyaux services et plus de 22 millions d'exemplaires vendus, la dernière Ford Fiesta est sortie de l'usine de Cologne en Allemagne le 7 juillet 2023.

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1: Très bel après-midi, bienvenue si vous venez de nous rejoindre, il est 15h.
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1: Et une intervention qui se poursuit pour vous qui êtes sur l'A40 en direction de Paris et de Lyon. Il y a au niveau du kilomètre 44, au niveau de la bifurcation avec la 410, un signe qui se trouve à proximité des voies de l'autoroute. Il y a du monde sur place, plusieurs agents autoroutiers qui tentent de récupérer l'animal qui semble blessé. Donc prudence hein, sur cette A40 en direction de Paris et de Lyon. Au niveau du kilomètre 44 et de la bifurcation avec la 410, à ce signe qui se trouve sur la bande d'arrêt d'urgence a priori, hein, sur le côté droit de l'autoroute. On va rester sur le département de la Haute-Savoie pour vous dire que sur la Nationale 205 en direction de l'Italie, kilomètre 18 dans le prolongement de la 40, il y a toujours des objets signalés après la sortie 21 de Passy et de Saint-Gervais. Un véhicule arrêté sur la voie réservée aux véhicules dans la voie la plus à droite, ça se passe sur la 48 en direction de Grenoble, kilomètre 56, c'est après Bourg Bourgoin-Jallieu, c'est après la bifurcation avec la 48 et l'aire de repos de Pontret. Un véhicule donc sur la voie la plus à droite. Là aussi, il y a du monde sur place. Les agents autoroutiers et des piétons qui gravitent autour de ce véhicule en difficulté. Attention à bien réduire la vitesse et à bien vous décaler sur la partie gauche de l'autoroute pour respecter le corridor de sécurité. L'actualité en une minute, les titres de France Info.
2: Les États-Unis recommandent fortement à leurs ressortissants de ne pas se rendre en République démocratique du Congo.
3: En raison de l'épidémie d'Ebola qui s'y répand rapidement selon l'Organisation Mondiale de la Santé, Soudan du Sud et Ouganda sont également concernés par la recommandation de Washington. Les experts onusiens se réunissent cet après-midi pour tenter de trouver une riposte à ce virus. L'armée israélienne appelle 12 villages du sud Liban à évacuer. Nouvelle mise en garde en prévision d'opérations contre le Hezbollah, malgré un cessez-le-feu théoriquement toujours en cours. La majorité des localités visées par ces ordres sont situées en dehors de la zone tampon mise en place par Israël. Il demandait l'expulsion de deux familles de narcotrafiquants dans la cité de la Castellane. Le bailleur social Eria, débouté par la justice aujourd'hui. L'expulsion avait été lancée sur injonction du préfet qui s'appuyait sur la loi narcotrafique promulguée en juin de l'année dernière. Et puis ce n'est pas une surprise, mais Cristiano Ronaldo sera bien présent à la Coupe du Monde dans moins d'un mois. Sixième fois que le quintuple ballon d'or portugais est appelé en sélection à l'occasion de cette compétition. Les Parisiens Mendes, Neves ou encore Vitinha seront également présents avec la Seleção.
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1: Et je vous retrouve dans 3 minutes sur Autoroute Info pour des nouvelles de vos conditions de circulation. Pour le moment, eh bien c'est avec le coup de cœur du printemps d'Autoroute Info que l'on poursuit notre route. Voici Manon Lisa sur Autoroute Info.
4: C'est l'histoire d'un...

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2: Attention à ce véhicule qui est en panne sur la 48 en direction de Grenoble au kilomètre 56. C'est peu après Bourgoin-Jallieu, après la bifurcation avec la 43 et l'aire de Ponteret. Un véhicule arrêté sur la voie réservée aux véhiculants. La voie la plus à droite, il y a du monde sur place. Un agent de l'autoroute notamment. Les piétons, qui gravitent autour de ce véhicule accidenté. Veillez à bien vous décaler sur la voie de gauche lorsque vous approchez à cet endroit. Décalez-vous sur la voie de gauche si possible. Évidemment, kilomètre 56 de la 48 direction Grenoble après l'aire de repos de Ponteret. Je vous retrouve dans un instant, 15h15, nouveau point complet sur vos conditions de circulation. Ce sera après les Pointer Sisters et Imagine Dragons sur Autoroute Info.

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1: Avec un véhicule en panne en bordure des voies de l'A49 en direction de Valence au kilomètre 42. Véhicule en panne sur la bande d'arrêt d'urgence après la sortie 9 de Saint-Marcellin. Il y a du monde sur place, notamment les services de dépannage qui sont sur les lieux. Donc à vous de bien réduire votre vitesse et de bien vous décaler sur la partie gauche de l'autoroute lorsque vous approchez de cette zone. D'ailleurs, c'est à peu près les mêmes consignes que l'on peut vous donner pour vous qui roulez sur l'A48 en direction de Grenoble. Au kilomètre 56, une voiture est arrêtée sur la voie la plus à droite. La voie réservée aux véhicules lent, c'est après Bourgoin-Jallieu. Après la bifurcation avec l'A48 et l'aire de Ponteret, là vous avez les deux voies les plus à gauche pour circuler. Il y a du monde sur place, attention, des piétons qui se trouvent à proximité directe des voies de l'autoroute et de ce véhicule en panne. Kilomètre 56 de l'A48 direction Grenoble, après, je le répète, la bifurcation avec l'A48. Ailleurs, ça se passe plutôt bien en ce début d'après-midi. Pas d'autres difficultés à vous annoncer.
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1: Et on va jeter un œil à la couleur du ciel maintenant. Le temps pour la suite de ce mardi. On fait le point avec Corentin Perrault de Météo France.
2: La perturbation entrée la nuit dernière sur le pays poursuit sa progression vers l'est cet après-midi. Entre le Grand Est et l'Auvergne, elle apporte un ciel complètement gris et bâché, ponctué de pluies éparses de l'Alsace à la Franche-Comté. En fin d'après-midi, de nouvelles pluies gagnent par l'ouest pour concerner les abords de la région francilienne jusqu'au Massif central. Et du côté des Alpes à la vallée du Rhône, le ciel laisse passer quelques éclaircies, mais entremêlées de quelques averses dans l'intérieur des massifs. Côté Nouvelle-Aquitaine, le ciel est surtout chargé entre Bordeaux et Mont-de-Marsan, alors qu'il s'illumine bien plus grandement en direction des Pyrénées. Pour le mercure, les maximales restent fraîches et stationnaires, sauf dans le sud-ouest où les températures grimpent pour repasser dans les normales. Comptez cet après-midi 16 degrés à Langres, 17 degrés à Nancy et Chaumont, 18 degrés du côté de Paris, Dijon et Annecy, 19 degrés à Moulins, 20 degrés à Chambéry, 21 degrés à Clermont et Bordeaux, 22 degrés à Lyon, jusqu'à 23 degrés à Grenoble et Pau. Corentin Perrault de Météo France pour Autoroute Info.
1: Et dans un instant, on verra comment bien vérifier l'état des pneus de votre véhicule avant de prendre la route. Conseil pratique à retrouver dans 5 minutes sur Autoroute Info pour vous qui, peut-être, allez prendre la route pour un long week-end. Ce week-end de la Pentecôte qui arrive à grands pas. Il y aura encore du monde sur les routes ce week-end. Vendredi, ce sera rouge au niveau national dans le sens des départs, orange dans le sens des retours. Samedi, orange en Ile-de-France, en Auvergne-Rhône-Alpes dans le sens des départs et orange également dans le quart nord-est, bien évidemment. Autoroute Info sera là pour vous accompagner sur la route du week-end, comme tous les autres jours de la semaine. Vous restez avec moi, puisque dans un instant, on verra comment bien vérifier l'état des pneus de votre véhicule. On vient de le dire. Et puis, on reviendra évidemment sur vos conditions de circulation dans un instant. Mais pour le moment, eh bien, on repart avec celui qui fera 3 Stade de France les 11, 12 et 13 juin prochains. C'est David Guetta en bonne compagnie puisqu'il est avec Teddy Swims et Tons and I sur Autoroute Info.

0: Attention à ce véhicule en panne en région lyonnaise. Ça vous concerne lorsque vous êtes sur la 43 en direction de Lyon et que vous quittez l'autoroute par la sortie 4 de Bron Aviation. Il y a une voiture arrêtée sur la bande d'arrêt d'urgence dans cette bretelle de sortie numéro 4. Attention au moment de l'emprunter. Faut-il faire pour être certain d'avoir des pneus en bon état sur son véhicule? Raphaël Giudicelli s'est rendu chez un spécialiste pour obtenir des réponses à ces questions.
1: Avant de partir en vacances, c'est important de bien vérifier l'état de sa voiture et en particulier les pneumatiques pour éviter les crevaisons ou les sorties de route. Je suis avec Sébastien Vattier, responsable pédagogique pour Centaur Grand Est. Bonjour Sébastien.
2: Bonjour.
1: Pouvez-vous nous dire quelles sont les précautions à prendre avant de prendre la route au niveau des pneus? Comment on peut savoir si nos pneus sont usés?
2: Alors, les précautions à prendre, c'est d'abord vérifier l'état général des pneumatiques, notamment des flancs, hein, s'assurer qu'il n'y ait pas de coupure, pas d'hernie. Et puis ensuite, au niveau de l'usure, eh bien, on a sur les pneus des témoins d'usure classiques. Hein. Alors, on appelle ça témoins d'usure, mais c'est plutôt des témoins de légalité. Hein. Quand l'usure des pneus arrive aux témoins, ça devient illégal. Mais certains manufacturiers proposent des systèmes d'indicateurs d'usure avec des petites marches d'escalier, par exemple, ou alors des chiffres qui peuvent être gravés à des profondeurs différentes.
1: Un pneu usé augmente les risques de glissade et de crevaison. C'est possible aussi que le pneu éclate à cause de l'usure?
2: Alors oui, si vraiment le pneu est très très très très très usé et qu'on arrive jusqu'au trimétallique et que l'on coupe, hein, on use et on coupe le trimétallique, ça peut aller à la crevaison, mais la plupart des éclatements sont plutôt dus à des problématiques soit de pincement, soit de pression.
1: Avoir des pneus en bon état, c'est très important, mais il y a aussi autre chose qui est essentielle, c'est la pression. Comment on sait quelle pression on doit mettre?
2: Dans votre voiture, quand vous ouvrez la porte, hein, sur la tranche de la portière ou de l'habitacle, hein, vous avez un tableau de pression. Sur les voitures allemandes, ça peut être dans la trappe à essence. Et donc, vous avez les valeurs, hein, à respecter, des valeurs qui sont entendues à froid.
1: Et si on a des pneus sous-gonflés ou à l'inverse, des pneus qui ont trop de pression, quelles peuvent être les conséquences?
2: Alors, si le pneu n'est pas assez gonflé, on estime qu'à partir du moment où on a un quart de la pression en moins, hein, par rapport à la pression idéale, on commence à prendre le risque d'éclatement. Donc, on rentre dans une phase de risque d'éclatement.

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1: Et attention à ces objets signalés sur les voies de l'A43 en direction de Lyon, kilomètre 170. C'est à hauteur de la sortie numéro 28 de Saint-Jean-de-Maurienne. Des objets, pour le moment, on ne sait pas de quoi il s'agit, qui se trouveraient sur les voies.

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1: 15h30, bienvenue si vous venez de nous rejoindre sur Autoroute Info, des conditions de circulation qui sont, pour le moment, ce milieu d'après-midi, assez bonnes. Attention quand même à la présence d'obstacles signalés sur les voies de la 43 en direction de Lyon, kilomètre 171. C'est au niveau de la sortie 28 Saint-Jean-de-Maurienne que vous êtes concerné. Pas beaucoup plus d'informations pour le moment, on ne sait pas s'il y a de la gêne ou non au trafic. Autre perturbation, ça vous concerne en région lyonnaise. Pour vous qui êtes sur la 43 en direction de Lyon, attention au moment d'emprunter la sortie numéro 4 de Bron Aviation. Une voiture est en panne sur la bande d'arrêt d'urgence et il y a du monde sur place. Les agents de l'autoroute ainsi que le dépanneur qui sont sur les lieux partout ailleurs. Eh bien, ça se passe bien en ce mardi 19 mai. Une semaine complète dans le sens où, eh bien, tout le monde, ou presque, travaille de lundi à vendredi avant un week-end prolongé quand même. On est au mois de mai avec ce week-end de la Pentecôte qui se profile. Il y aura beaucoup de monde sur les routes et ce, dès vendredi, les prévisions de trafic, c'est avec Myriam Boyed.
2: Avec une journée rouge dans le sens des départs et orange pour les retours dans tout le pays, les perturbations seront possibles ce vendredi sur les grands axes qui traversent la Bourgogne et l'Auvergne-Rhône-Alpes, mais aussi dans l'Est, sur la 36, car nos voisins allemands seront sur la route des vacances. On attend un pic de trafic autour de 18h ce jour-là. Le lendemain, samedi 23 mai, le trafic devrait s'intensifier assez rapidement pour atteindre un pic plus tôt en fin de matinée. Une journée orange en Ile-de-France et en Auvergne-Rhône-Alpes dans le sens des départs et dans le quart nord-est, mais dans le sens des retours. Dimanche, vert, calme sur les routes avant une journée chargée à nouveau lundi de Pentecôte, où on attend des perturbations à nouveau sur les grands axes comme la 6 entre Lyon et Paris ou la 43 entre Lyon et Turin.
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3: Info avec vous, Jeanne Mézières, à la une, la guerre au Moyen-Orient qui va durer, c'est ce que déclare le Premier ministre.
4: Et Sébastien Lecornu assure à l'Assemblée nationale qu'aucun métier ne sera abandonné en ce qui concerne la crise liée à la hausse des prix du carburant. Dans ce contexte, le chef du gouvernement envisage de faire davantage d'économies, plus que les 6 milliards d'euros déjà prévus dans le budget. L'armée israélienne appelle à évacuer 12 villages du sud du Liban en raison de nouvelles attaques contre le Hezbollah à venir. Le porte-parole de l'armée de l'État hébreu affirme que le mouvement islamiste pro-iranien viole le cessez-le-feu en vigueur quelques jours après l'annonce de sa prolongation. Les États-Unis déconseillent aux Américains de se rendre en République démocratique du Congo à cause de l'épidémie d'Ebola. Deux autres pays sont concernés par cette recommandation, l'Ouganda et le Soudan du Sud. Plus de 130 personnes sont mortes depuis le début de l'épidémie. Et puis ce n'est pas une surprise, mais c'est désormais officiel. Le mondial de football se fera avec Cristiano Ronaldo dans l'effectif du Portugal. À 41 ans, il dispute à sa 6e Coupe du Monde. La compétition démarre le 11 juin prochain.
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1: Et je vous retrouve dans 3 minutes sur Autoroute Info pour un nouveau point trafic. Ce sera juste après ce duo entre Zao et MC Solar, comme Caroline, tout de suite sur Autoroute Info.

Et ce sont des débris de pneus que l'on nous signale sur la 43 en direction de Chambéry et de Lyon, kilomètre 171. C'est dans la vallée de la Maurienne que vous êtes concerné. Débris de pneus à hauteur de la sortie 28 Saint-Jean-de-Maurienne. Et puis, beaucoup plus loin, lorsque vous arriverez en région lyonnaise, attention, sur cette A43, toujours en direction de Lyon, pour vous qui quittez l'autoroute par la sortie 4 Bron Aviation, un véhicule est en panne sur bande d'arrêt d'urgence, le dépanneur est sur place. On va se retrouver dans un instant sur Autoroute Info, prochain point complet sur vos conditions de circulation. Ce sera aux alentours de 15h45 après les Daft Punk et Foster the People. Tout de suite sur Autoroute Info, excellent après-midi. Bonne route, bon voyage, on continue de vous accompagner. On est comme ça, 24h sur 24, 7 jours sur 7 sur Autoroute Info. On est toujours là pour...

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1: Attention à ce véhicule en panne, toujours sur la 48 en direction de Grenoble, au kilomètre 56. Un véhicule arrêté sur la voie réservée aux véhicules lents. C'est la voie la plus à droite. Si ça vous concerne, une fois passé Bourgoin-Jallieu, la bifurcation avec la 48 et l'aire de repos de Pontray. Il y a beaucoup de monde sur place, les agents de l'autoroute ainsi que les services de gendarmerie qui sont sur les lieux. Veillez à bien vous décaler sur la partie gauche de l'autoroute lorsque vous approchez de la zone. Et puis, sur la 43 en direction de Lyon, kilomètre 171, des obstacles, des débris de pneus toujours signalés sur les voies. C'est à hauteur de la sortie 28 de Saint-Jean de Maurienne ailleurs. Ça se passe très bien sur les autres autoroutes que vous empruntez. Aucune autre difficulté à vous annoncer. Parmi les fermetures nocturnes qui vont vous concerner cette nuit, notons que le tunnel du Mont-Blanc sera fermé cette nuit, comme toutes les autres nuits de la semaine, à partir de 22h ce soir jusqu'à 6h demain matin. Cela vous concerne si vous souhaitez faire le trajet entre la France et l'Italie. Tunnel du Mont-Blanc fermé dans les deux sens. Donc toutes les nuits de cette semaine, le trafic entre la France et l'Italie sera principalement dévié par le tunnel du Fréjus, situé en Savoie au bout de la 43.
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1: Et dans un instant, on vous emmènera en Haute-Savoie pour découvrir un belvédère unique, offrant une vue époustouflante sur le bassin genevois. Peut-être une idée de découverte pour ce long week-end de la Pentecôte qui arrive. Quant à moi, je vous retrouve dans 3 minutes pour un nouveau point trafic, juste après Jack et Carla sur Autoroute Info.

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2: Attention à ces débris de pneus signalés sur la 43 en direction de Lyon. Kilomètre 171. Débris de pneus sur les voies à hauteur de la sortie 28 Saint-Jean-de-Maurienne. Évidemment, attention au moment d'approcher la zone. Sur la 40, près d'Annemasse, en Haute-Savoie, un panneau touristique indique le massif du Salève, un véritable balcon sur Genève, accessible par un téléphérique. Découverte en compagnie de Véronique Voiron.
3: Tout d'abord, direction la machinerie du téléphérique où nous attend Florian Huchelin, chef d'exploitation.
4: Alors ici, on est sur un téléphérique bicable va-et-vient. Quand une cabine monte, une deuxième descend. Donc deux cabines. Donc chaque cabine, on peut accueillir jusqu'à 60 personnes plus un cabinier pour conduire la cabine. On a une petite spécificité. Juste en dessous de la cabine, on a des cuves d'eau qui peuvent accueillir jusqu'à 2000 litres pour pouvoir monter de l'eau dans une citerne en gare haute. Alors après, on a des voyages chaque 15 minutes, pouvant aller jusqu'à chaque 5 minutes en fonction de l'affluence. Le TFI fonctionne en vitesse maximum à 7 mètres secondes, à peu près 33 km/h.
5: Bienvenue au téléphérique du Salève. Nous vous souhaitons un agréable voyage panoramique.
3: À bord de la cabine qui nous conduit à 1100 mètres d'altitude au sommet du Salève, un peu d'histoire avec Patrick Roxot, directeur de la société qui exploite le site.
6: C'est une histoire riche, c'est l'emblème d'un patrimoine franco-genevois depuis déjà sa création, dès 1932. C'était déjà une ambition franco-genevoise avec un architecte notamment genevois, Maurice Braillard, qui a imaginé la gare haute, qui est vraiment un joyau architectural et un patrimoine dont on est fier.
3: Et en effet, une fois arrivés dans la gare haute, nous voici ramenés dans le passé.
6: Elle a été rénovée comme en 1932 à l'identique, avec les carrelages damier de l'époque. C'est vraiment les vrais carrelages qui ont été restaurés. Ils étaient en très bon état d'ailleurs.
3: Plusieurs espaces sont aménagés au sommet.
6: Vous avez la possibilité de découvrir un espace de 600 mètres carrés, intégrant une boutique de souvenirs, mais aussi un espace info-service si vous avez besoin d'informations sur les différentes activités. Vous avez l'espace d'exposition qui traite de la faune et la flore, qui a été réalisé avec la Maison du Salève.
3: On est sorti du bâtiment et qu'est-ce qu'on peut voir?
6: Un mur d'escalade de 20 mètres de haut, 15 mètres de large, complètement droit, sans dévers, c'est assez inédit.
3: Mais le meilleur est à découvrir sur la terrasse panoramique.
6: On est sur une vue à quasiment 360 degrés avec aujourd'hui le Mont Blanc qu'on voit excessivement bien, qui fait face au Léman. C'est vraiment l'espace premium de notre site.
3: Le téléphérique du Salève est accessible par les sorties 13.1 ou 14 de la 40.

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2: Un piéton se trouve à proximité des voies de l'A43 en direction de Lyon, kilomètre 5. C'est au niveau de la sortie numéro 4 de Bron Aviation. Il y aurait donc un piéton sur la bande d'arrêt d'urgence de l'autoroute. Attention à l'approche de cette zone.

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1: Bon après-midi à tous, il est 16h, bienvenue.
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1: Ravi de faire la route en votre compagnie. Une fin d'après-midi très calme du côté des autoroutes alpines. Le trafic est fluide sur l'ensemble des axes sur lesquels vous roulez. Prudence par contre si vous êtes du côté de la 43 Maurienne en direction de Lyon. Sur la 43 Maurienne en direction de Chambéry, il y a des débris de pneus signalés sur les voies hauteur de la sortie numéro 28 pour Saint-Jean de Maurienne. Après l'information trafic, on s'intéresse à l'actualité en France et dans le monde avec les titres de France Info.
2: La une, la guerre au Moyen-Orient qui pourrait contraindre la France à davantage d'économies.
3: Qu'il assure cet après-midi, le Premier ministre estime que les 6 milliards d'euros initialement prévus pourraient ne pas suffire à éviter un dérapage budgétaire dans le contexte actuel. Mise en garde alors que l'Iran promet de son côté l'ouverture de nouveaux fronts en cas d'attaque américaine. Réponse de Téhéran aux menaces de Donald Trump. Le président américain assure qu'un assaut d'ampleur peut intervenir à tout moment, faute d'accord avec Washington. Stockage de l'eau, revenus des agriculteurs ou encore usage des pesticides, autant de dossiers que doit trancher la loi d'urgence agricole qui arrive aujourd'hui sur les bancs de l'Assemblée nationale. Le gouvernement qualifie le projet de texte de réconciliation après d'importants mouvements agricoles ces dernières années. Et puis les candidats au brevet et au baccalauréat sont prévenus. Une attention particulière sera apportée cette année à l'orthographe et à la syntaxe, ainsi qu'à la grammaire dans toutes les copies rendues. C'est le ministre de l'Éducation qui l'annonce aujourd'hui à un peu plus d'un mois des épreuves de fin d'année.
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1: Je vous retrouve dans quelques minutes pour un nouveau point sur vos conditions de circulation. Mais avant cela, on continue la route avec un duo entre Diziz et Théodora. Diziz qui fera la tournée de plusieurs festivals. Il sera par exemple au festival EuropaVox à Clermont-Ferrand en juin prochain. Si vous avez hâte de le retrouver, écoutez-le avec nous tout de suite sur Autoroute Info.

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2: Prudence sur la 43 Maurienne en direction de Chambéry. Des obstacles sont signalés au kilomètre 171, c'est-à-dire au niveau de la bretelle sortie numéro 28 pour Saint-Jean de Maurienne. Partout ailleurs, ça se passe bien, le trafic est fluide et les conditions de circulation sont bonnes. J'y reviendrai dans les prochaines minutes. En attendant, on continue la route avec Mika sur Autoroute Info.

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1: En Savoie, sur la 43 Maurienne, en direction de Chambéry et de Lyon, il y a des obstacles sur les voies au kilomètre 171, c'est-à-dire dans le secteur de la sortie numéro 28 pour Saint-Jean-de-Maurienne, et des débris de pneus signalés sur les voies. Du côté de Grenoble et de Lyon, trafic de plus en plus chargé, mais pour le moment, pas de ralentissement ou de bouchon à vous signaler.
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1: Côté météo, un petit peu de grisaille sur le ciel de la région Rhône-Alpes. Est-ce que ça va durer pour le reste de la soirée? Quelles sont les prévisions pour le reste de la journée? Les réponses avec Météo France. Des prévisions annoncées par Corentin Perrault, prévisionniste à Météo France.
2: La perturbation entrée la nuit dernière sur le pays poursuit sa progression vers l'est cet après-midi. Entre le Grand Est et l'Auvergne, elle apporte un ciel complètement gris et bâché, ponctué de pluies éparses de l'Alsace à la Franche-Comté. En fin d'après-midi, de nouvelles pluies gagnent par l'ouest pour concerner les abords de la région francilienne jusqu'au Massif central. Mais du côté des Alpes à la vallée du Rhône, le ciel laisse passer quelques éclaircies, mais entremêlées de quelques averses dans l'intérieur des massifs. Côté Nouvelle-Aquitaine, le ciel est surtout chargé entre Bordeaux et Mont-de-Marsan, alors qu'il s'illumine bien plus grandement en direction des Pyrénées. Pour le mercure, les maximales restent fraîches et stationnaires, sauf dans le sud-ouest où les températures grimpent pour repasser dans les normales. Comptez cet après-midi 16 degrés à Langres, 17 degrés à Nancy et Chaumont, 18 degrés du côté de Paris, Dijon et Annecy, 19 degrés à Moulins, 20 degrés à Chambéry, 21 degrés à Clermont et Bordeaux, 22 degrés à Lyon, jusqu'à 23 degrés à Grenoble et Pau. Corentin Perrault de Météo France pour Autoroute Info.
1: Dans quelques minutes, on vous dira comment procéder en cas de panne sur autoroute. Ce sera après la musique. La musique, c'est avec Angèle qui fait son grand retour. Elle est en collaboration avec le duo de français Justice. On l'écoute sur Autoroute Info.

0: Un obstacle à rappeler sur la 43 Maurienne en direction de Chambéry. Des débris de pneus sur les voies au kilomètre 71, c'est-à-dire dans le secteur de la sortie 28 pour Saint-Jean-de-Maurienne. Quel comportement adopter en cas de panne? Nadine Végiel des autoroutes APRR, interrogée par Elliot Monod, nous rappelle l'angoisse qu'elle peut générer.
1: C'est un moment extrêmement anxiogène. Alors, quelle que soit la personne qui tombe en panne, âgée, en famille, seule, accompagnée, etc., c'est toujours un grand moment de stress. Les clients nous l'évoquent a posteriori et heureusement, ça veut dire que tout s'est bien passé. Mais souvent, l'émotion qu'ils décrivent est extrêmement forte.
2: Oui, parce qu'on se retrouve près des voies, là où des véhicules circulent vite, forcément, on est sur autoroute. Quelles sont les interrogations qui reviennent le plus souvent?
1: Alors, je pense que les clients s'interrogent de savoir quels sont les bons réflexes à avoir.
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0: Sur la voie rapide urbaine de Chambéry, direction Grenoble, un véhicule en panne sur la bande d'arrêt d'urgence, sur la voie de droite et la bande d'arrêt d'urgence, entre la sortie 14 de la Motte Servolex et 15 Chambéry Centre.
1: Et qu'on nous dise, voilà ce que vous allez devoir faire ou ce que nous, on va faire pour vous. C'est très important.
2: Et donc, une fois qu'on a fait ça, qu'est-ce qu'on fait?
1: J'ai envie de dire, la priorité, c'est de se mettre en sécurité et toutes les personnes qui sont dans l'habitacle, qu'il faut absolument protéger. Donc, on ne laisse personne dans la voiture au bord de l'autoroute. Tout le monde sort et du côté le plus éloigné de la circulation possible, donc souvent par la droite quand on est sur la bande d'arrêt d'urgence.
2: On se met derrière les glissières de sécurité. Vous avez dit loin des voies de circulation, mais ça veut dire...
1: Derrière.
2: Voilà, absolument bien derrière les barrières.
1: Voilà. C'est pas toujours extrêmement confortable en fonction de la météo et de l'endroit où l'on se trouve, mais c'est l'endroit où on est le plus en sécurité. Et ne laisser personne dans la voiture, ce serait vraiment les mettre en danger.
4: Il faut aussi penser à mettre son gilet de sécurité afin d'être bien visible et allumer les feux de détresse de son véhicule. À partir de là, il faudra s'armer d'un peu de patience. Mais sachez quand même que sur autoroute, les délais d'intervention, tout comme les tarifs, sont réglementés. Après votre appel au PC de circulation, le dépanneur doit arriver dans les 30 minutes et respecter une grille tarifaire officielle qui est défini par la loi, à retrouver d'ailleurs sur notre site voyage.aprr.fr. Oh,

0: pour plus de sécurité.
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1: Bon après-midi et bon retour du travail pour vous qui êtes sur la route du retour. Vous êtes confronté à un trafic chargé du côté de Grenoble, trafic dense sur la Roquette Sud dans les deux sens. Il faut compter 15 à 20 minutes pour la traversée d'après les données GPS qui nous sont transmises. Au sud de Grenoble sur la Nationale 85 en direction de Bizil, 1 km de bouchon après l'arrivée par la 480. À Lyon sur la 43 dans le secteur de Saint-Priest, les bretelles de bifurcation vers le contournement est lyonnais sont saturées. Et puis en haute Savoie sur la 40 en direction de Chamonix, un bouchon dans la bretelle de sortie 14 pour Annemasse. Pour vous qui êtes en Savoie, pas de bouchon du côté de Chambéry, mais un véhicule en panne a rappelé sur la voie rapide urbaine en direction de Grenoble. Une voiture sur voie de droite après la sortie numéro 14 pour la Motte Servolex. Que se passe-t-il en France et dans le monde? La réponse avec les titres de France Info.
2: De les grands titres en une minute avec vous, Mélanie Delaunay. La crise va durer, prévient Sébastien Lecornu.
3: Et il va donc falloir remettre à jour le montant des économies budgétaires prévues, 6 milliards d'euros jusqu'ici, pour compenser les conséquences de la guerre au Moyen-Orient. Avant des annonces après-demain sur les mesures de soutien face au prix élevé des carburants, le Premier ministre promet de ne laisser de côté aucun des métiers concernés. Une quinzaine de personnes arrêtées dans le Rhône aujourd'hui, où un millier de policiers et de gendarmes sont mobilisés pour une opération contre le trafic de drogue. Nestlé confirme des inspections et assure coopérer pleinement. Des perquisitions sont menées sur des sites Perrier et Vittel. C'est une info Radio France dans l'enquête sur les eaux minérales illégalement traitées par Nestlé. La ministre de la Culture, Catherine Pégard, trouve la réaction du patron de Canal Plus disproportionnée. Il souhaite que son groupe ne travaille plus avec les signataires d'une tribune qui dénonce une emprise grandissante de l'extrême droite et du milliardaire Vincent Bolloré dans le cinéma.
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1: Avant de vous retrouver pour un prochain point trafic, on écoute l'un des coups de cœur de ce début d'année. C'est le nouveau phénomène soul britannique qu'on vous fait découvrir ou redécouvrir. Sienna Spiro sur Autoroute Info.

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1: Sur la 43 en direction de Chambéry, un chevron de bois est signalé sur les bois au kilomètre 32, c'est-à-dire après la sortie numéro 7 pour l'île d'Abo.

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Sur la 43 en direction de Chambéry, un chevron de bois signalé sur les voies, kilomètre 32, c'est-à-dire après la sortie numéro 7 pour l'île d'Abeau à Chambéry, justement sur la voie rapide urbaine direction Grenoble. Un véhicule en panne sur voie de droite après la sortie numéro 14 pour la Motte Servolex. Côté trafic, les difficultés habituelles du côté de Grenoble, de Lyon et d'Annemasse. J'y reviens dans les prochaines minutes, mais avant cela, on continue la route avec Lady Gaga.

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1: Les obstacles à rappeler sur la 43 en direction de Chambéry. Un chevron en bois signalé sur les voies au kilomètre 32, c'est-à-dire après la sortie numéro 7 pour l'île d'Abo. On reste sur la 43 dans le secteur de Saint-Priest. Les bretelles de bifurcation vers le contournement est lyonnais sont saturées. Et puis, si vous êtes à Grenoble sur la 480 direction Sisteron, un bouchon dans la bretelle qui permet de rejoindre la rocade sud. Et puis sur la rocade sud de sens Chambéry-Grenoble, un trafic dense sur les 10 km de cette rocade. 20 minutes pour traverser cette difficulté qui commence dès la bretelle qui arrive de la 41 sud. Et si vous êtes au sud de Grenoble sur la nationale 85 en direction de Gap et de Briançon, 2 km de bouchon après l'arrivée par la 43. En Haute-Savoie sur la 40 en direction de Chamonix, un trafic saturé dans la bretelle sortie 14 pour Annemasse. Et en dehors des bouchons, sur la voie rapide urbaine de Chambéry, en direction de Grenoble, il y a un bouchon qui s'est formé d'ailleurs après le péage de Chambéry-Nord à cause d'un véhicule en panne, véhicule qui se trouve arrêté sur la voie de droite. Conséquence, 5 km de bouchon donc qui remonte jusqu'au péage de Chambéry-Nord, jusqu'à la bretelle qui arrive du péage de Chambéry-Nord. Ce soir, pas mal de fermetures prévues. Le tunnel du Fréjus en Isère à Grenoble, l'autoroute A480 sera fermée en direction de Sisteron entre la jonction avec la rocade sud et la sortie 7 Pont-de-Clé les nuits du 18 au 22 mai de 20h30 à 6h. En Haute-Savoie, fermeture du tunnel du Mont-Blanc de 22h jusqu'à 6h demain matin pour permettre la réalisation de travaux de maintenance. Et cette nuit également, fermeture de la bifurcation entre l'A40 et l'A41 Nord dans le secteur de Saint-Julien-en-Genevois en provenance de l'A40. Il sera donc impossible d'emprunter l'A41 Nord en direction d'Annecy de 21h à 6h. Déviation possible par l'A410 via la Roche-sur-Foron.
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1: Dans les prochaines minutes, nous irons à la découverte du musée du vélo de Tournus en Saône-et-Loire. Mais avant cela, on poursuit la route avec Pierre Garnier. On écoute un extrait de son album « Chaque seconde ».

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4: À Grenoble, toujours plusieurs difficultés. D'abord sur la rocade sud, centre Chambéry-Grenoble. Un trafic dense sur les 10 km de cette rocade. Plus de 15 minutes pour traverser cette rocade, d'après les données GPS qui nous sont transmises. Au sud de Grenoble, sur la route nationale 85, direction Gap et Briançon. 2 km de bouchon après l'arrivée par la 480. On s'arrête en Saône-et-Loire à présent et on laisse la voiture de côté pour la bicyclette. À Tournieu, un musée entier lui est consacré. C'est d'ailleurs l'une des plus grandes collections de France, Jérémy Esclava.
5: Dans la partie sud de Tournu, le long de l'ancienne mythique nationale 6, se dresse le musée du vélo. À l'intérieur, vous attendent plus de 200 bicyclettes collectées en grande partie par Michel Grézeau, un ancien boucher de la ville passionné de la petite reine. Sylvie Massard, une des bénévoles du musée.
6: On va de l'origine du vélo avec la Drésienne dans les années 1820, qui est encore un engin qu'on connaît bien maintenant, qu'on doit pousser avec les pieds. Il n'y a pas de pédale. Et puis, on va jusqu'à des vélos contemporains de champions.
7: Juste à côté, on a un vélo, on va dire, un peu atypique, comme on voit par exemple au cirque.
6: Complètement atypique. En fait, on se demandait comment réussir à aller plus vite. On a eu l'idée d'agrandir le diamètre de la roue et ça a donné ce vélo très spécial, assez dangereux et acrobatique qu'on a appelé le Grand Bi.
5: Dans l'une des salles du musée sont exposés de nombreux vélos ayant été utilisés par différents corps de métier.
6: Il y a un vélo de rémouleur, un vélo de taxi utilisé pendant la Deuxième Guerre mondiale, vélo de boulanger, toutes sortes de vélos utilitaires et enfin une très belle collection de vélos sportifs pour la course. Dans les vélos originaux de ce secteur sportif, il y a des vélos qui ont appartenu à Jean-Claude Rude, qui cherchait à battre des records de vitesse et qui sont des vélos avec des développements incroyables et des plateaux énormes.
5: Parmi les 600 mètres carrés d'exposition, on retrouve bien évidemment des pièces insolites. Sylvie Massard, bénévole au musée du vélo.
6: Dans les vélos insolites, il y a par exemple un vélo avec un moyeu décentré qui fait que vous avez presque une sensation d'être à dos de chameau. On a ce qu'on appelle un vélo kangourou qui fonctionne plus par un principe où on va presque pomper avec des flexions alternatives des genoux pour le faire avancer.
7: Parmi tous ces vélos, il y en a certains qu'on peut essayer ou pas?
6: C'est le grand plus de ce musée, c'est qu'à l'issue de la visite, les personnes ont la possibilité d'essayer des vélos insolites. Notamment, on peut faire un tour en Grand Bi. Et ça, c'est quand même une expérience qui vaut vraiment le détour.
5: Et pour faire un tour de Grand Bi ou simplement découvrir les nombreuses bicyclettes, il faut se rendre à Tournu en Saône-et-Loire. La ville est accessible depuis la sortie 27 de l'autoroute A6. Plus d'informations sur envie-de-vélo.com. 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
1: Excellent début de soirée, bienvenue, il est 17h.
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1: Et on est ensemble pour vous accompagner tout au long de cette soirée avec à mes côtés Marianne Yotis. Bonsoir.
2: Bonsoir.
1: Il y a les bouchons habituels de fin de journée que l'on retrouve autour des grandes agglomérations de Rhône-Alpes. On va commencer par les quelques difficultés qui se sont formées autour de Grenoble. Avant cela, Marianne, une information prioritaire peut-être, un animal a été aperçu à proximité des voies de l'A49.
2: Il s'agirait d'un chevreuil qui se baladerait au kilomètre 39, c'est-à-dire entre la sortie numéro 8 pour la Baume d'Austin et numéro 9 pour Saint-Marcelin. Les équipes de sécurité sont sur place. Il faut rester vigilant dans les deux sens, que ce soit direction Grenoble ou Valence, car ce chevreuil pourrait à tout moment tenter de traverser.
1: On va donc partir à Grenoble avec des ralentissements des bouchons autour de la capitale des Alpes.
2: Sur la rocade sud, sens Chambéry-Grenoble, un trafic saturé sur les 10 km de cette rocade. Il faut compter 25 minutes pour traverser toute cette rocade depuis l'arrivée par la 41 sud. Je rappelle que le bouchon se concerne également dans la bretelle qui permet de bifurquer vers la rocade sud. Sur la 480 direction Sisteron, un bouchon dans la bretelle qui permet de rejoindre la rocade sud. Et puis au sud, sur la nationale 85 direction Gap et Briançon, 1 à 2 km de bouchon après l'arrivée par la 480.
1: À Lyon, comment ça se passe ?
2: Sur le contournement est lyonnais, pour ceux qui sont sur la 43 dans le secteur de Saint-Priest, les bretelles qui permettent de rejoindre la 46 sud direction Marseille ou la rocade est direction Paris sont saturées. Et puis ensuite, que ce soit dans l'un ou l'autre sens, il y a 4 à 5 km de bouchons dès l'arrivée par la 43.
1: Et du monde également, comme tous les soirs de la semaine, sur la 40 en direction de Chamonix.
2: Un bouchon dans la bretelle sortie numéro 14 pour Annemasse.
1: Vous nous signalez également un trafic en augmentation dans le prolongement de la 43 dans la traversée de Chambéry.
2: Un trafic qui est très dense entre le péage de Chambéry Nord et la sortie numéro 15 pour Chambéry Centre. C'est en direction de Grenoble, mais c'est surtout lié à un véhicule qui était en panne un peu plus tôt dans l'après-midi. Le véhicule a été évacué, mais le trafic est encore dense dans ce secteur.
1: L'essentiel de l'actualité de ce mardi 19 mai, on retrouve les titres de France Info.
3: C'était avec vous Pierre Bouillat, à la une des lacunes dans la gestion de la crise du lait infantile contaminé.
4: C'est ce que révèle un rapport parlementaire qui pointe la responsabilité des industriels mais aussi de l'État. Les rapporteurs évoquent notamment une insuffisance des contrôles et appellent à prendre en compte les erreurs dans la perspective de crise future. De nouvelles perquisitions ont eu lieu sur plusieurs sites du groupe Nestlé Water aujourd'hui. C'est une information radio France. Elles ont notamment eu lieu sur les sites Vittel et Perrier dans les Vosges et le Gard. Des perquisitions dans le cadre d'une enquête pour tromperie et au scandale cette fois des eaux minérales traitées du groupe suisse. Les drones qui ont ciblé une centrale nucléaire aux Émirats Arabes Unis dimanche dernier provenaient d'Irak. C'est ce que révèle Abu Dhabi après que le site de Baraka ait été pris pour cible. L'Iran prévient aujourd'hui que de nouveaux fronts seront ouverts en cas de nouvelle attaque américaine sur son sol. Et puis Emmanuel Macron appelle le gouvernement à accélérer sur la question des consignes des bouteilles plastiques. Le chef de l'État appelle le gouvernement à lancer une concertation sur le sujet. Une mesure fortement dénoncée par les collectivités locales, mais plébiscitée par l'Union européenne.
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1: Et on va se retrouver dans un instant sur Autoroute Info pour vous donner des nouvelles de vos conditions de circulation. Un tracteur, un monster truck, une Formule 1 ou un tandem, savez-vous qui a le droit de rouler sur l'autoroute? Eh bien, restez avec nous, on vous donnera la réponse dans un instant. Ce sera juste après le tout dernier Alex Warren sur Autoroute Info.

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2: Et on rappelle à cet animal, Marianne Yotis, un chevreuil a été aperçu à proximité des voies de l'A49.
3: Il se baladerait aux alentours du kilomètre 39, c'est-à-dire entre la sortie numéro 8 pour la Baume d'Austin et sortie numéro 9 pour Saint-Marcellin. Les équipes de sécurité sont sur place.
2: Et attention, dans les deux sens, que vous soyez en direction de Valence ou en direction de Grenoble, à tout moment, cet animal peut passer de l'autre côté du terre-plein central, traverser les voies. On ne sait pas quel comportement peut adopter cet animal sauvage. Et vous restez avec nous puisque le prochain point complet sur vos conditions de circulation, ce sera à 17h15. Il vous est peut-être déjà arrivé de croiser des véhicules étranges sur l'autoroute. Myriam Boyette vous rappelle qui a le droit de circuler sur le réseau autoroutier.
4: Savez-vous qui a vraiment le droit de rouler sur l'autoroute ? La règle de base est assez simple. Seuls les véhicules capables de rouler à plus de 80 km/h sont autorisés sur autoroute. C'est logique. Tout comme on ne roule pas à 130 en ville, on ne roule pas à 50 sur autoroute. C'est une question de sécurité.
5: Tu pourrais faire rouler un caddie de supermarché sur l'autoroute et j'avoue, ça serait un peu abusé.
4: Ça veut dire que les tracteurs, les voitures sans permis, les trottinettes, les vélos, les tandems, tous ces véhicules trop lents ou non motorisés n'ont rien à y faire. Alors ce n'est pas pour autant qu'une Formule 1 peut rouler sur autoroute. Il faut aussi que le véhicule soit homologué pour circuler sur route ouverte avec tous les équipements conformes au code de la route français. Éclairage, rétroviseur aux normes, frein à main, échappement réglementaire, etc. Et on n'oublie pas non plus le contrôle technique à jour. En résumé, si le véhicule respecte tous ces critères, il a droit de circuler, même s'il vous semble totalement improbable. C'est pour ça qu'on peut voir passer des prototypes de constructeurs, des voitures très rares et même un prototype de Multipla de 1294 chevaux.
5: Oh là là, le premier péage du Multipla.
4: Tout ça en respectant bien sûr la vitesse maximale autorisée.
2: Voilà Marianne, vous l'aurez compris, si vous aviez l'intention de venir demain au travail avec votre Formule 1, eh bien ce n'est pas possible. Allez, on va se retrouver à 17h15 sur Autoroute Info. Prochain point complet sur vos conditions de circulation, ce sera juste après Dead or Alive et George Ezra sur Autoroute Info. Le retour de la playlist.

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1: Et je rappelle, Marianne Yotis, qu'un animal se trouve à proximité des voies de l'A49.
2: Au kilomètre 39, c'est-à-dire entre la sortie 8 pour la Baume d'Austin et 9 pour Saint-Marcellin, un chevreuil se balade à proximité des voies. Il faut rester prudent dans les deux sens, que ce soit direction Grenoble ou direction Valence, car ce chevreuil pourrait à tout moment tenter de traverser. Les équipes de sécurité sont sur place.
1: On part à Grenoble avec un trafic dense en cette fin de journée.
2: Sur la Roquette Sud, en direction de Lyon, un trafic saturé sur 11 km. Dès l'arrivée par la 41 Sud, il faut compter plus d'une vingtaine de minutes pour la traverser d'après les données GPS. Sur la 480, direction Sisteron, un bouchon dans la bretelle qui permet de rejoindre la Roquette Sud. Plus au sud, sur la 51, direction Sisteron, un bouchon dans la bretelle sortie 12 pour Vif. Et puis sur la nationale 85, direction Cap-et-Briançon, 1 km de bouchon après l'arrivée par la 480. 5 minutes pour passer cette difficulté.
1: Et puis à Lyon également, un petit peu de monde, sans surprise en cette fin de journée.
2: Avec des difficultés qui se concentrent dans le secteur de Saint-Priest, sur la 43, les bretelles qui permettent de rejoindre le contournement est lyonnais sont saturées. Et puis que ce soit sur la 46 sud direction Marseille ou la rocade est direction Paris, 4 km de bouchon dès l'arrivée par la 43.
1: Le trafic bien chargé également pour les auditeurs qui reviennent entre autres de Genève. Une bretelle de sortie saturée sur la 40.
2: En direction de Chamonix, c'est la bretelle sortie 14 pour Annemasse qui est saturée.
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1: Et ce week-end s'annonce encore chargé. Ce week-end, c'est le week-end de la Pentecôte, nouveau week-end prolongé. Et du monde attendu sur les routes, les prévisions de trafic, c'est avec Myriam Bouayed que l'on retrouvera ces prévisions donc dans un instant. Pour le moment, eh bien, c'est le retour de la playlist d'Autoroute Info. Voici Samber.

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5: Et en cette fin de journée, on retrouve des bouchons autour des grandes agglomérations de Rhône-Alpes. La principale difficulté concerne peut-être, Marianne Notis, nos auditeurs qui circulent sur la rocade sud de Grenoble.
6: Rocade sud qui est saturée en direction de Lyon sur 11 km dès la bretelle qui arrive de la 41 sud. Conséquence, il faut compter une vingtaine de 25 minutes pour la traverser d'après les données GPS.
5: Ce week-end de la Pentecôte s'annonce encore chargé sur les routes. Les prévisions de trafic, c'est avec Myriam Boyed.
7: Pour ce dernier week-end prolongé du mois de mai, on notera du monde sur les routes dès vendredi avec une journée rouge dans le sens dit des départs et orange pour les retours dans tout le pays. Des perturbations seront possibles sur les grands axes qui traversent la Bourgogne et l'Auvergne-Rhône-Alpes comme l'A6, la 43 ou l'A71, en sachant que nos voisins allemands, en vacances, seront aussi sur la route dans l'Est, notamment sur l'autoroute A36. Le pic de trafic est attendu aux alentours de 18h ce jour-là. Le lendemain, samedi 23 mai, c'est l'inverse. Le trafic devrait s'intensifier assez rapidement pour atteindre un pic plus tôt en fin de matinée. Une journée orange en Ile-de-France et en Auvergne-Rhône-Alpes dans le sens des départs et dans le quart nord-est, mais dans le sens des retours. Dimanche, vert, calme sur les routes avant une journée chargée à nouveau, lundi de Pentecôte. On attend des perturbations à nouveau sur les grands axes, comme la 6 entre Lyon et Paris, ou encore la 43 entre Lyon et Turin.
5: Et pour bien préparer votre voyage, rendez-vous sur la page Facebook d'Autoroute Info pour y retrouver des conseils bien utiles. Vous pouvez également retrouver toute l'information travaux et les fermetures nocturnes qui sont en place. Tout ça donc sur la page Facebook d'Autoroute Info. N'hésitez pas à aller y faire un tour. Les Rembrandts, Schumpel, c'est ce que je vous ai programmé d'ici les prochains kilomètres pour vous accompagner sur la route. Et on va se retrouver à 17h30 pour un nouveau point complet sur vos conditions de circulation. Vous restez bien avec nous. Très bonne soirée.

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1: Sur la 43 en direction de Lyon, kilomètre 29, un piéton se trouve sur la bande d'arrêt d'urgence au kilomètre 29, donc après la sortie 7 pour Lille.

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1: Sur la 43 en direction de Lyon, un véhicule est arrêté dans une bretelle d'entrée, la bretelle d'entrée douce qui arrive du lac d'Aiguebelette. Une personne aurait fait un malaise dans son véhicule dans cette bretelle.

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1: Et on est là pour un nouveau point sur vos conditions de circulation. Le trafic perturbé sans surprise en cette fin de journée autour des grandes agglomérations de Rhône-Alpes que sont Lyon, Grenoble. Débouchons à prévoir également dans le bassin Genevois. On va en parler dans un instant. Mais pour le moment, Marianne Niotis, un piéton à rappeler. Ça se passe sur la 43.
2: En direction de Lyon, une personne est en train de se balader sur la bande d'arrêt d'urgence au kilomètre 9, c'est-à-dire après la sortie 7 pour l'île d'Abo.
1: Au kilomètre 29 précisément de cette A43. On va rester sur la 43 pour atteindre la région lyonnaise. Des perturbations liées au trafic évidemment tout autour de l'agglomération.
2: Dans le secteur de Saint-Priest sur la 43, les bretelles de bifurcation vers le contournement est lyonnais sont saturées. Puis ensuite, que ce soit sur la 40 issue direction Marseille ou la Rocadès direction Paris, trafic ralenti, voire des bouchons sur 3-4 km après l'arrivée par la 43.
1: Un petit peu de monde également tout au bout de cette A43 avant l'accès au périphérique. Un trafic qui gagne en intensité, c'est bien normal, à 17h30 au cœur de l'heure de pointe. On va partir désormais du côté de la Haute-Savoie pour tout d'abord le rappel d'un obstacle sur les voies de l'A40.
2: En direction de Lyon et de Paris, des débris en plein milieu des voies au kilomètre 39, c'est-à-dire après la sortie numéro 16 pour Benneville.
1: Et puis le trafic perturbé également du côté d'Annemasse sur la 40 toujours.
2: En direction de Chamonix, c'est la bretelle sortie 14 qui est saturée.
1: On part à Grenoble avec les bouchons habituels de fin de journée autour de la capitale des Alpes.
2: Une rocade sud toujours saturée en direction de Lyon sur 11 km dès l'arrivée par la 41 sud. Il faut compter 20 à 25 minutes pour la traverser d'après les données GPS. Dans l'autre sens, 2 à 3 km de trafic ralenti dès l'arrivée par la 480 avec là aussi un bouchon qui concerne ceux qui sont dans la bretelle. Au sud de Grenoble sur la nationale 85 direction Gap et Briançon, 1 km de bouchon après l'arrivée par la 480 et sur la 51 direction Sisteron, bouchon dans la bretelle de sortie 12 pour Vif qui remonte sur la 51 sur la voie de droite et notamment dans le tunnel du Ruyol. Pour ceux qui quittent Grenoble direction Chambéry sur la 41 sud, un trafic ralenti au niveau de la sortie 25 Montbonneau et un bouchon dans la bretelle de sortie 24B Brignoux.
1: Et puis le trafic qui pourrait être perturbé, on était à Lyon, on va en reparler de cette région lyonnaise. Ce week-end, le tunnel de Fourvière sera fermé dans les deux sens. L'A7 en direction de Marseille également fermé ce vendredi 22 mai pour travaux à partir de 22h et jusqu'à mardi prochain, le 26 mai à 6h au plus tard. Donc tous ces axes seront fermés autour de Lyon au cours de ce week-end prolongé de la Pentecôte. L'actualité en bref, on retrouve les titres de France Info.
3: Cette vaste opération contre le narcotrafic à Lyon.
4: Elle a commencé ce matin, une quinzaine de suspects déjà interpellés. L'opération de contrôle, voire d'interpellation, se poursuit toute cette journée. Et dans l'ensemble du département du Rhône, un millier de policiers et gendarmes restent mobilisés. Face au virus Ebola, les États-Unis recommandent à leurs ressortissants d'éviter plusieurs États africains, à commencer par la République démocratique du Congo, après la mort d'au moins 130 personnes. Des dizaines de cas suspects, vigilance aussi par rapport au Soudan du Sud et à l'Ouganda. Et puis en tennis, après Roland-Garros, Carlos Alcaraz déclare également forfait pour le tournoi de Wimbledon. Le joueur espagnol n'est toujours pas remis de sa blessure au poignet droit et le tournoi londonien commence, lui, fin juin.
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1: Et vous restez avec nous dans un instant. Un nouveau point sur vos conditions de circulation. Tout à l'heure, je vous parlais des travaux qui vont être menés ce week-end prolongé de la Pentecôte à Lyon au niveau du tunnel de Fourvière, entre autres. Et bien, vous restez avec nous puisque dans un instant, eh bien, on reviendra sur ces travaux qui seront en place tout au long de ce week-end de la Pentecôte. Tout cela arrive dans un instant. Ce sera prêt. Tame Impala et Jenny.

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1: On rappelle ce piéton, Marianne Yotis, toujours signalé en bordure des voies de l'A43.
2: En direction de Lyon, une personne se balade sur la bande d'arrêt d'urgence au kilomètre 29, c'est-à-dire après la sortie numéro 7 pour l'île d'Abeau.
1: Vous allez peut-être circuler prochainement en région lyonnaise. Attention, d'importants travaux occasionnent des fermetures. Le point avec Raphaël Judicelli.
3: Durant les 4 week-ends de mai, c'est le tunnel de Fourvière qui ferme dans les deux sens de circulation et l'autoroute A7 ferme également au sud de Lyon en direction de Marseille. Les explications avec vous, Julien Cabu, chef de projet de la direction interdépartementale des routes Centre-Est.
4: Les travaux sur les viaducs de Pierre-Bénite constituent la dernière phase des travaux qui durent désormais depuis environ un an et demi maintenant. Ces opérations concernent essentiellement le remplacement de l'étanchéité sur les deux voies centrales ainsi que le remplacement de l'intégralité de l'enrobée.
1: En direction du sud, on peut s'attendre à quelques ralentissements.
4: Effectivement, il peut y avoir quelques ralentissements qui sont observés. Après, nous nous sommes tout de même accordés avec la métropole qui a des travaux sur Fourvière, comme vous le savez, et donc pour essayer de caler les travaux dans les mêmes week-ends pour essayer de limiter les impacts sur la circulation dans toute l'agglomération lyonnaise.
3: Il faut donc contourner Lyon par la Rocade Est ou par la 46.
1: Le tunnel de Fourvière et la 7 qui seront au sud de Lyon fermés à partir de ce vendredi 22 mai, 22h jusqu'à mardi 26 mai, 6h au plus tard tout au long donc de ce week-end prolongé de la Pentecôte. On va se retrouver dans un instant sur Autoroute Info, 17h45. Prochain point complet sur vos conditions de circulation, ce sera juste après les Cure et M sur Autoroute Info.

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1: Avec un obstacle à rappeler, Marianne Yotti sur les voies de la 40.
2: En direction de Lyon et de Paris, des débris signalés en plein milieu des voies, kilomètre 40, donc après la sortie numéro 16 pour Bonneville.
1: Une bretelle de sortie saturée, toujours sur la 40 à rappeler.
2: En direction de Chamonix, un bouchon dans la bretelle de sortie 14 pour Annemasse.
1: Ouais, du monde en provenance, notamment du bassin Genevois en provenance de Genève, qui rentre du travail, du monde également, qui sortent du travail du côté de Lyon, des axes de contournement de la ville saturés.
2: Sur la 43, dans le secteur de Saint-Priest, les bretelles qui permettent de rejoindre le contournement est lyonnais sont saturées, puis ensuite un trafic ralenti sur 4 à 5 km sur la rocade est direction Paris ou la 46 sud direction Marseille. Au bout de la 43, avant l'accès au boulevard périphérique lyonnais, 2 km de bouchon.
1: Et puis on va partir à Grenoble avec là aussi du grand classique pour une fin de journée, les axes de contournement de Grenoble qui sont très empruntés ce soir.
2: Un trafic chargé dans les deux sens, un peu plus de 20 minutes pour la traversée, surtout en direction de Lyon. Trafic donc chargé sur les 10 km de cette rocade. Sur la route nationale 85 direction Gap et Briançon, 2 km de bouchon après l'arrivée par la 480, puis sur la 51 direction Sisteron, un bouchon dans la bretelle de sortie 12 pour Vif qui remonte sur un kilomètre sur la voie de droite de la 51, donc y compris dans le tunnel. Pour vous qui êtes sur la 41 sud en direction de Chambéry, un trafic ralenti sur 2 à 3 km dans le secteur de la sortie 25 pour Montbonneau et puis ensuite un trafic saturé dans la bretelle sortie 24B Brignoux.
1: Quelques fermetures nocturnes à prévoir du côté du bassin grenoblois justement cette nuit. Notez que la 480 sera fermée en direction de Sisteron entre la bifurcation avec la rocade sud et la sortie 7 Pont de Claix tout au long de cette semaine à partir de 20h30 le soir jusqu'à 6h le lendemain matin. Ce sera bien évidemment le cas ce soir, cette nuit, où il y aura également une fermeture du tunnel du Mont Blanc à noter. Ce sera également le cas les prochaines nuits de la semaine. Circulation qui sera totalement interrompue entre la France et l'Italie de 22h jusqu'à 6h du matin pour permettre la réalisation de travaux de maintenance pendant les prochaines nuits. Donc entre la France et l'Italie, le trafic sera principalement dévié par le tunnel du Fréjus.
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1: Allez, on se retrouve dans 5 minutes sur Autoroute Info pour un nouveau point trafic. Pour le moment, on va repartir en compagnie de celle qui sera de passage dans la région en juillet prochain. Elle sera au festival Musilac, puis aux Nuits de Fourvière de Lyon. Voici Charlotte Cardin sur Autoroute Info.

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11: Marianne Yotis, y a-t-il toujours des obstacles sur les voies de la 40?
10: En direction de Lyon et de Paris, toujours des débris signalés en plein milieu des voies, kilomètre 40, donc après la sortie numéro 16 pour Bonneville.
11: Et vous restez avec nous, le prochain point complet sur vos conditions de circulation. Ce sera à 18h, on ira voir comment cela se passe autour des grandes agglomérations de Rhône-Alpes, autour de Lyon, de Grenoble notamment, où il y a un petit peu de monde. Ce soir, comme tous les soirs de la semaine. Pour le moment, eh bien, c'est la playlist d'Autoroute Info qui est de retour pour vous accompagner. Yazoo arrive dans un instant, ce sera juste après Gérald de Palmas sur Autoroute Info.

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1: Et on continue notre route ensemble ce soir. Bienvenue, il est 18h.
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1: Et en compagnie de Marianne Niotis pour vous accompagner sur la route ce soir. Marianne, une information prioritaire qui vient de nous être signalée. Un obstacle du côté de la 43.
2: Des morceaux de bois sur la 43 en direction de Chambéry au kilomètre 99, donc dans le secteur de la sortie 20 pour Saint-Baldoff.
1: Donc c'est en direction de Chambéry et de Lyon que cela vous concerne. On va poursuivre notre route en direction de Lyon pour arriver justement en région lyonnaise. Comment ça se passe, Marianne, tout au bout de cette autoroute A43?
2: Dans le secteur de Saint-Priest, les bretelles qui permettent de rejoindre le contournement est lyonnais depuis la 43 sont saturées. Puis ensuite, trafic dense ou ralenti sur 4 à 5 km dans les deux sens, que sur la 46 direction Marseille ou la rocade est direction Paris. Au bout de la 43, avant l'accès au boulevard périphérique lyonnais, 1 à 2 km de bouchon.
1: Autre secteur, autre difficulté, ça se passe du côté de Grenoble.
2: Un trafic qui est chargé dans les deux sens sur la rocade sud. Il faut compter 15 à 20 minutes pour la traverser dans les deux sens. Pour ceux qui quittent la rocade sud et qui vont sur la 41 sud direction Chambéry, un trafic ralenti sur 2 à 3 km dans le secteur de la sortie 25 Montbonneau et puis un bouchon dans la bretelle sortie 24B pour Brignoux. Au sud de Grenoble, sur la 51 direction Sisteron, un bouchon dans la bretelle sortie 12 pour Vif qui remonte sur 1 km sur la 51 sur la voie de droite et puis sur la route nationale 85 en direction de Gap et de Briançon. 2 km de bouchon après l'arrivée par la 480, 10 minutes pour passer cette perturbation d'après les données GPS.
1: Le trafic bien chargé également autour de Genève et notamment sur la 40, une bretelle de sortie qui reste saturée à cette heure-ci.
2: Comme tous les soirs, il s'agit de la bretelle sortie 14 pour Annemasse sur la 40 direction Chamonix.
1: Voilà les principales difficultés et même l'essentiel des difficultés que vous rencontrez ce soir. Partout ailleurs, ça se passe bien, il n'y a pas d'autres informations à vous communiquer. On surveille évidemment l'évolution de vos conditions de circulation et on vous tient informé en temps réel des nouvelles difficultés qui pourraient nous être signalé. Et c'est comme ça, 24 heures sur 24, 7 jours sur 7 sur Autoroute Info. On vous accompagne sur la route. 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L'actualité en une minute, les titres de France Info.
3: À Marseille, sur fond de narcotrafic.
4: La société Eridia, comme la nouvelle loi l'autorise, souhaite expulser deux familles de leur logement cité de la Castellane parce que deux de leurs fils avaient été condamnés pour trafic de drogue. Mais la justice considère que les preuves d'une gêne sur le voisinage ne sont pas suffisantes. La préfecture précise que 37 procédures similaires sont lancées. Les députés viennent d'approuver 36 milliards d'euros supplémentaires pour les armées. Un effort validé dans un contexte marqué par les guerres en Ukraine et au Moyen-Orient et 2 ans et demi après le vote de la loi de programmation militaire qui court jusqu'en 2030. Face au virus Ebola en Afrique, cette réaction de Sébastien Lecornu, le Premier ministre, se dit très attentif à l'épidémie et annonce les premières mesures de précaution pour Mayotte. En République démocratique du Congo, moins 130 personnes sont déjà mortes ces dernières semaines de ce virus, avec également des dizaines de cas suspects.
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1: Et dans un instant, on parlera décarbonation dans le domaine des transports. Mais au fait, la décarbonation, c'est quoi? Eh bien, on vous l'expliquera dans moins de 5 minutes sur Autoroute Info. L'information trafic revient également dans un instant. Ce sera juste après le dernier Taylor Swift.

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2: Des obstacles à rappeler. Marianne Niotti sur la 43. On est peu avant Chambéry en direction de Lyon.
3: Des morceaux de bois sur les voies au kilomètre 99, c'est-à-dire dans le secteur de la sortie 20 pour Saint-Baldov.
2: Attention, évidemment, vous ralentissez à l'approche de ce secteur. Des équipes de l'autoroute sont en train de se rendre sur place pour aller ramasser ces objets. Depuis plusieurs années maintenant, on entend parler de la décarbonation des transports nécessaires pour limiter nos émissions de CO2. Mais la décarbonation, c'est quoi? Et quels sont les moyens pour y parvenir? On écoute Richard Tillagon de l'IFP Énergie Nouvelle. Il est au micro de Franck Pellissier.
4: Ça passe par, premièrement, essayer, dans le cadre de la transition énergétique, de privilégier des énergies qui, à la base, sont décarbonées. C'est pour ça que tout ce qui, aujourd'hui, en chemin sur l'électrification du parc terrestre, concourt à limiter les émissions de carbone en consommant une énergie qui en est dépourvue, donc l'électron, issu soit de l'éolien, soit du solaire, soit de l'hydroélectricité, soit du nucléaire, ce qui est le cas notamment en France. Donc la première action est effectivement de transférer d'énergie carbonée vers des énergies non carbonées. Le deuxième, c'est utiliser l'énergie à bon escient, continuer à travailler sur des véhicules sobres en consommation énergétique. Et troisièmement, éviter, si c'est possible, la mobilité quand elle n'est pas nécessaire. Donc faire en sorte que les gens soient plutôt dans l'utilisation de transports en commun quand c'est possible, plutôt que d'utiliser la mobilité personnelle à partir du moment où ça répond à un champ de contraintes qui est acceptable.
2: Et il reste encore du chemin à parcourir pour atteindre les objectifs de l'Europe, à savoir atteindre la neutralité carbone à l'horizon 2050. Vous restez avec nous sur Autoroute Info, on va se retrouver dans 5 minutes pour un nouveau point complet sur vos conditions de circulation. On ira voir comment ça roule du côté de Lyon, de Grenoble ou encore du côté du bassin Genevois. Mais pour le moment, eh bien, on va se faire plaisir pour bien terminer cette journée. Quoi de mieux que de faire la route en compagnie de U2 sur Autoroute Info.

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1: Une nouvelle apparition, une nouvelle difficulté a fait son apparition, Marianne Yotis, sur l'A41.
2: En direction de Chambéry, un bouchon s'est formé dans la bretelle sortie numéro 15 pour Humillier et il a tendance à remonter sur l'A41.
1: Le trafic qui peut être également perturbé sur la 43 peu avant Chambéry pour nos auditeurs qui roulent en direction de Lyon à cause d'obstacles sur les voies.
2: Des morceaux de bois signalés dans le secteur de la sortie numéro 20 pour Saint-Baldoff, c'est au kilomètre 99. Attention, les équipes de sécurité sont sur place pour les ramasser.
1: Tout au bout de la 43 en direction de Lyon, comment ça se passe lorsque l'on arrive sur l'agglomération lyonnaise?
2: Les difficultés qui se concentrent toujours dans le secteur de Saint-Priest sur la 43. Les bretelles de bifurcation vers le contournement est lyonnais sont saturées. Puis ensuite, que ce soit sur la 46 direction Marseille ou la rocade est direction Paris, on retrouve un trafic ralenti ou très dense en tout cas sur 4 à 5 km dès l'arrivée par la 43.
1: Le trafic perturbé, là, ce n'est pas une surprise non plus du côté de Grenoble.
2: Un trafic bien chargé, surtout au sud de Grenoble. La principale difficulté se trouve sur la Nationale 85, direction Gap et Briançon. 2 km de bouchon dès l'arrivée par la 495 minutes pour passer cette difficulté d'après les données GPS. Sur la route la 51, direction de Sisteron, un bouchon dans la bretelle sortie 12 pour Vif qui a toujours tendance à remonter sur la droite, voie de droite sur la 51. Et puis sur la rocade sud, un trafic toujours bien dense dans les 200 sur les 10 km. Il faut compter une quinzaine de minutes environ pour la traverser, que ce soit dans direction de Chambéry ou en direction de Lyon. Et sur la 41 sud, en direction de Chambéry, un bouchon dans la bretelle sortie 24B pour Brignoux.
1: Un bouchon également à rappeler sur la 40 dans le secteur de Annemasse.
2: En direction de Chamonix, la bretelle sortie numéro 14 pour Annemasse est saturée.
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1: Vrai ou faux, les chantiers autoroutiers sont parfois interrompus provisoirement pour protéger une espèce animale. Tiens, c'est la question que je vous pose cette semaine. Vrai ou faux d'Autoroute Info à suivre dans un instant sur Autoroute Info. Le temps d'écouter un extrait du nouvel album de Zao intitulé Versatile. Elle est en duo pour l'occasion avec MC Solar. Voici Comme Caroline sur Autoroute Info.

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1: Bouchon assez inhabituel à signaler après Annecy, Marianne Yotis, ça se passe sur la 41, direction Chambéry.
2: Un bouchon s'est formé dans la bretelle sortie numéro 15 pour Remillé et remonte sur la bande d'arrêt d'urgence de la 41.
1: Et évidemment, attention, hein, lorsque vous approchez de la zone, des obstacles toujours signalés peu avant Chambéry.
2: Sur la 43 en direction de Chambéry et de Lyon, il y a des morceaux de bois sur les voies au kilomètre 99, c'est-à-dire dans le secteur de la sortie 20 pour Saint-Baldoff, et on apprend l'instant qu'ils ont été ramassés, donc plus de gêne dans le secteur.
1: Voilà, donc les agents autoroutiers qui ont quitté les lieux, qui viennent de procéder au ramassage de ces obstacles, il n'y a plus de danger particulier désormais à l'arrivée sur Chambéry par la 43. C'est le moment pour Paulin Caillard et Géraldine Mia de répondre à vos questions sur les travaux réalisés sur l'autoroute.
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3: Vrai ou faux, les chantiers autoroutiers sont parfois interrompus provisoirement pour protéger une espèce animale.
4: C'est vrai, la biodiversité est prise en compte dans la planification des travaux et fait intervenir des experts en écologie en amont de la programmation. En présence d'espèces protégées, le planning des travaux est ajusté pour ne pas perturber le cycle biologique des espèces. Les périodes de reproduction, d'hibernation ou encore de migration sont donc prises en compte.
3: Et quels animaux peuvent être concernés ?
4: Eh bien, les chauves-souris et les oiseaux nicheurs qui investissent souvent des ponts ou des viaducs. Par exemple, dans le territoire de Belfort, pour les travaux réalisés sur le viaduc de la Savoureuse sur l'A36, une attention toute particulière a été apportée à la protection des hirondelles de rivage.
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1: Allez, on va se retrouver à 18h30 pour un nouveau point complet sur vos conditions de circulation. Madonna arrive dans un instant dans la playlist d'Autoroute Info. Ce sera juste après Razorlight.

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1: Et on va retrouver ce soir, évidemment, des bouchons autour des...

0: grandes agglomérations de Rhône-Alpes. Nouveau point complet sur vos conditions de circulation avec vous, Marianne Niotis. J'ai envie de dire du grand classique pour le moment sur Lyon, Grenoble et le bassin Genevois. On va commencer par l'agglomération lyonnaise avec vous. Comment ça se passe autour de Lyon?
1: Sur la 43 dans le secteur de Saint-Priest, les bretelles de bifurcation vers le contournement est lyonnais sont toujours saturées. Puis ensuite, sur la 46 sud direction Marseille ou la rocade est direction Paris, 4 à 5 km de trafic dense voire ralenti dès l'arrivée par la 43. Au bout de la 43, dans l'accès au boulevard périphérique lyonnais, trafic dense sur 2 à 3 km.
0: Un trafic bien chargé également autour de Grenoble.
1: Avec la principale difficulté située sur la route nationale 85, direction Gap et Briançon, 3 km de bouchon. Après l'arrivée par la 480, il faut compter 15 minutes pour passer cette difficulté d'après les données GPS. Sur la 51, direction Sisteron, bouchon dans la bretelle de sortie 12 pour FIF. Et pour vous qui êtes sur la rocade sud, dans les deux sens, un trafic dense, il faut compter un peu moins de 15 minutes pour la traversée d'après les données GPS. La dernière difficulté se trouve sur la 41 sud direction Chambéry. Un bouchon dans la bretelle sortie 24B pour Brignoux.
0: Un bouchon également sur la 40 pour nos auditeurs qui roulent en direction de Chamonix.
1: Un bouchon dans la bretelle sortie 14 pour Annemasse.
0: Voilà, et c'est à peu près tout ailleurs. Ça se passe très correctement sur les autres autoroutes que vous empruntez. Une semaine qui est marquée peut-être pas pour vous par un week-end de 3 jours puisque lundi prochain, lundi férié, et oui, le week-end de la Pentecôte qui arrive. Et la conséquence, c'est qu'il y aura du monde ce week-end et ce dès vendredi. Le vendredi classé rouge dans le sens des départs, orange dans le sens des retours. Un petit peu de monde également attendu tout au long de la journée de samedi. On aura bien évidemment l'occasion d'en reparler puisqu'Autoroute Info sera bien évidemment là pour vous accompagner sur la route du week-end, comme tous les autres jours, bien entendu. L'essentiel de l'actualité de ce mardi, on retrouve les titres de France Info.
2: Détournement de fonds publics qui concerne Édouard Philippe.
3: Le parquet national financier annonce en effet qu'un juge d'instruction va enquêter sur l'ancien Premier ministre, également maire du Havre et candidat déclaré à l'élection présidentielle de l'an prochain pour des faits présumés de détournement de fonds publics, mais aussi de favoritisme ou encore de prise illégale d'intérêt. C'est une lanceuse d'alerte qui avait dénoncé ces faits en déposant plainte, ces faits présumés auprès du PNF en 2023. L'ex-premier ministre conteste ces faits. Vaste opération contre le narcotrafic à Lyon. Une quinzaine de personnes soupçonnées d'être impliquées dans ce trafic de drogue ont été arrêtées à Lyon, mais aussi dans sa banlieue. Eux sont incarcérés depuis mi-avril après leur condamnation pour financement du terrorisme. L'ex-PDG du cimentier Lafarge et son bras droit demandent à la Cour d'appel de Paris leur mise en liberté avant un nouveau procès. La décision sera rendue mardi prochain. Lui avait bénéficié d'un non-lieu fin 2024. François Asselineau sera finalement jugé. La justice ordonne le renvoi du président de l'Union populaire républicaine politique devant le tribunal correctionnel de Paris pour harcèlement sexuel et agression sexuelle sur un collaborateur et tentative sur un autre. Vladimir Poutine est arrivé en Chine. Il doit y rencontrer son homologue chinois Xi Jinping quelques jours seulement après la visite à Pékin de son rival Donald Trump. Le président russe a pour objectif d'afficher des relations à toute épreuve avec son homologue chinois.
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0: Allez, restez avec nous. Dans un instant, on parlera travaux sur Autoroute Info. On évoquait des bouchons tout à l'heure dans la sortie 14 d'Annemasse sur la 40. Eh bien, un chantier a lieu actuellement au niveau de cette sortie 14. On vous explique ce qu'il en est et ce que l'on fait actuellement dans ce secteur. Ce sera dans un instant. Évidemment, l'information trafic revient dans 3 minutes. Ce sera juste après Jack et Carla sur Autoroute Info.

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1: La situation s'améliore petit à petit en Rhône-Alpes sur les axes de contournement des grandes agglomérations, même s'il reste encore Marignotrice. Quelques difficultés, notamment au sud de Grenoble.
2: Sur la Nationale 85, en direction de Gap et de Briançon, 3 km de bouchon après l'arrivée par la 480. Il faut compter une dizaine de minutes perdues dans cette perturbation d'après les données GPS.
1: Vous l'avez certainement constaté en passant dans le secteur de la Haute-Savoie sur la 40 en direction de Chamonix. La bretelle de sortie 14 d'Annemasse est actuellement en travaux. Jean-François Giraud s'est rendu sur place.
3: Carole Daguet, chef de projet investissement.
4: Rénovation de la bretelle de sortie 14 d'Annemasse. C'est quoi le principe, c'est quoi l'idée de ce chantier?
3: Allongement de la bretelle pour permettre aux clients donc, qui attendent tous les soirs à cheval sur la bande d'arrêt d'urgence de se mettre demain en sécurité. Également avec la création d'un dispositif béton qui va séparer la future bretelle de la section courante de la 40 en direction de Chamonix. C'est la bretelle qu'on allonge de 700 mètres, ce qui va permettre aux gens, aux automobilistes, de stationner en sécurité.
4: Ceux qui vont vers Chamonix, qui pensent au-delà d'Annemasse, là aussi, ce sera plus confort pour eux.
3: Plus confort, moins de perturbations avec ceux qui attendent, meilleure sécurité pour tout le monde.
4: Cette opération qui représente évidemment un coût pour la société Autoroute et Tunnel du Mont-Blanc, environ 5,6 millions d'euros.
1: Et ces travaux devraient s'achever à la fin du mois de juillet. On va se retrouver, vous restez bien avec nous sur Autoroute Info à 18h45 pour un nouveau point complet sur vos conditions de circulation. Ce sera juste après Patti Smith et Néa sur Autoroute Info. 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
1: Des bouchons à Lyon, Marianne Yotis, toujours d'actualité.
2: Dans le secteur de Saint-Priest, sur la 43, les bretelles de bifurcation vers le contournement est lyonnais sont saturées. La bonne nouvelle, c'est que sur la rocade est ou sur la 46 sud, ça se passe beaucoup mieux. Le trafic est dense, mais plus de ralentissement.
1: Comment ça se passe à Grenoble?
2: Là aussi, la tendance est à l'amélioration, même s'il y a encore quelques perturbations. D'abord sur la nationale 85 en direction de Gap et de Briançon, 1 à 2 km de bouchons après l'arrivée par la 480. Ensuite, sur la rocade sud, le trafic est dense, mais plus de bouchons ou de ralentissement. Par contre, sur la 41 sud, direction Chambéry, un bouchon dans la bretelle de sortie 24B pour Brignoux.
1: Et partout ailleurs, ça se passe bien. La tendance est tout de même à la nette amélioration en ce début de soirée. Des fermetures d'autoroutes, il y en aura cette nuit. Si vous souhaitez circuler dans les Alpes, vous pouvez déjà noter que vous ne pourrez pas, en provenance de la 40, bifurquer sur la 41 Nord en direction d'Annecy. Cette nuit, de 21h à 6h, le trafic sera par conséquent dévié par la 410 en Haute-Savoie, où le tunnel du Mont-Blanc sera lui aussi fermé cette nuit, comme toutes les autres de la semaine, à partir de 22h jusqu'à 6h demain matin, entre la France et l'Italie. Déviation par le tunnel du Fréjus.
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1: Et rendez-vous dans moins de 5 minutes sur Autoroute Info pour des nouvelles de vos conditions de circulation. Pour le moment, on poursuit notre route en compagnie de Bruno.

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11: La tendance à l'amélioration en Rhône-Alpes, plus vraiment de difficultés sur les axes de contournement de Grenoble, excepté Marianne au sud de la ville peut-être.
12: Sur la Nationale 85, direction Gap et Briançon, 1 km de bouchon après l'arrivée par la 480, 5 minutes pour passer cette difficulté.
11: Et vous restez bien sur Autoroute Info puisque le prochain point complet sur vos conditions de circulation, ce sera à 19h. Le temps d'écouter les Spice Girls, ça arrive dans un instant, ce sera juste après Sam Smith sur Autoroute Info. Très belle soirée. 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
1: Bonne soirée à tous, bon milieu de semaine, il est 19h.
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1: Une soirée qui a été très calme du côté des autoroutes alpines. Je prends le relais pour vous accompagner sur cette partie de la soirée avec un trafic qui est très flou et calme du côté de Lyon. Plus de bouchons dans le secteur de Saint-Priest sur la 43. Plus de bouchons non plus du côté de Grenoble, même si le trafic peut rester encore un peu chargé sur la rocade sud ou la route nationale 85. Globalement, sur l'ensemble du réseau des autoroutes alpines, ça se passe bien. Le trafic est fluide et les conditions de circulation sont bonnes. Et après l'information trafic, on s'intéresse à l'actualité générale avec les titres de France Info.
2: Première réaction d'Édouard Philippe, soupçonné de détournement de fonds publics.
3: L'ancien Premier ministre et candidat à la présidentielle dit prend acte de l'ouverture de cette information judiciaire et répondra à la justice de façon sereine. C'est son ensourage qu'il annonce à France Inter. Selon le parquet national financier, un juge d'instruction va enquêter sur des faits présumés, notamment de détournement de fonds publics et favoritisme concernant Le Havre, ville dont Édouard Philippe est maire. Depuis une soixantaine de suspects interpellés à Lyon dans le cadre d'une vaste opération contre le narcotrafic. Elle se poursuit et visera d'autres villes de l'agglomération ces prochaines heures. Le procureur de Lyon signale déjà la saisie de 2 kg de cocaïne, 100 kg de cannabis, saisie également de 60 000 euros et d'une demi-douzaine d'armes. L'Allemagne va accueillir et soigner un patient américain ayant contracté Ebola. Une unité spécialisée de l'hôpital de la Charité de Berlin va l'accueillir. C'est un médecin missionnaire exposé au virus en traitant des patients d'un hôpital en République démocratique du Congo. Au moins 130 personnes sont mortes du virus dans cet état africain ces dernières semaines, avec également des dizaines de cas suspects.
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1: On poursuit la route avec Indochine, un extrait de l'album Babel, Babel, tout de suite sur Autoroute Info.

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2: Pas d'incident majeur à vous annoncer du côté des autoroutes alpines. À cette heure-ci, ça se passe bien, le trafic est fluide et les conditions de circulation sont bonnes. J'y reviendrai d'ailleurs dans les prochaines minutes. Avant cela, pour les prochaines minutes, on écoutera les Renan Luce et tout de suite Chumba Wamba.

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1: Du côté de Grenoble et de Lyon, pas de bouchons ou de ralentissements à vous signaler. Tout va bien sur les autoroutes alpines. Le trafic est fluide et les conditions de circulation sont bonnes. Vous pouvez par contre croiser des véhicules à proximité des voies. C'est le cas sur la 43. En direction de Lyon, une voiture sur bande d'arrêt d'urgence au kilomètre 61, donc après la sortie numéro 11 pour Saint-Genis-sur-Guiers. Pour vous qui êtes plutôt du côté de Grenoble, un piéton vient d'être signalé à proximité des voies sur la 48 en direction de Grenoble. Une personne sur la bande d'arrêt d'urgence au kilomètre 89, donc entre la barrière de péage de Vorep et la sortie 14 pour Saint-Égrève.
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1: À suivre, une plongée au cœur d'un PC autoroutier avec un opérateur qui décrira les outils à sa disposition pour assurer la gestion des tunnels. Mais avant cela, on repart en musique avec un titre que vous allez reconnaître si vous avez vu le film Aux Utopies 2 au cinéma l'année dernière. C'est la bande originale de ce film qui a été l'un des plus gros succès Disney. On l'écoute tout de suite sur Autoroute Info. Et il est signé Shakira.

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2: Sur la 48 en direction de Grenoble, une personne est en train de rouler à trottinette sur la bande d'arrêt d'urgence au kilomètre 89, donc peu avant la sortie 14 pour Saint-Égrève. La sécurité dans les tunnels autoroutiers demande une attention particulière. Les opérateurs des postes de commandement y sont formés soigneusement. Présentation de leur travail avec Lionel Favre, technicien sécurité trafic sur la 40. Un reportage d'Olivier Noël.
3: L'autoroute A40 entre Saint-Martin et Bellegarde, nous appelons cette section la zone sensible. C'est-à-dire qu'on a des procédures particulières en cas d'événement sur cette zone.
4: Avec donc des outils spécifiques pour les opérateurs du poste de commandement. Comme cet écran avec le schéma détaillé des tunnels, ses portes de secours, ses téléphones et ses extincteurs.
3: Il s'agit là du synoptique de la gestion technique centralisée. C'est une vue d'ensemble de tous les équipements qui permet à l'opérateur, en un coup d'œil, de détecter une ouverture de porte, un décroché extincteur, un appel SOS... Et surtout de localiser précisément l'endroit où le client sera.
5: Et ça permet de voir où il faut intervenir.
3: Voilà, directement, ce sont des capteurs qui lui remontent une alarme. Et ensuite, grâce à la vidéo, il peut regarder et analyser la situation.
5: Alors ici, je vois un écran avec plein de couleurs différentes. Ça clignote, qu'est-ce que c'est?
3: Donc oui, l'opérateur a ce qu'on appelle une détection automatique d'incident. Ce sont donc tout un réseau de caméras tunnels qui vont détecter automatiquement des situations anormales en tunnel. Ça peut être un véhicule qui va s'arrêter sur une voie, un objet sur la chaussée, un piéton qui se promène, on peut détecter un accident, on peut détecter de la fumée. Donc c'est un outil précieux pour l'opérateur.
5: Si ça arrive, qu'est-ce qui se passe? Il y a un signal sonore lumineux?
3: Oui, voilà, on a un signal sonore et donc la caméra concernée est projetée sur un autre écran en plus grand. Directement, l'opérateur en un coup d'œil visionne l'alarme et pourra ensuite agir sur sa gestion technique centralisée, couper en quelques secondes une voie de circulation ou même complètement un tunnel grâce à des barrières type SNCF. Et donc, il a aussi accès à toutes les fonctionnalités du tunnel, la ventilation, l'éclairage, l'accès au groupe électrogène. Il peut vérifier que tous les équipements sont opérationnels 24 heures sur 24.
5: Ça demande une sacrée formation, ça, parce que c'est quand même une responsabilité aussi.
3: Oui, la formation opérateur tunnel est vraiment spécifique et quand même très très longue. Il faut environ un an pour être à peu près opérationnel et serein dans son poste.
4: Un travail qui se fait en lien étroit avec les cadres d'astreinte, les patrouilleurs, les pompiers et la gendarmerie.

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1: On retourne du côté de Grenoble, une trottinette signalée sur les voies sur la 48 en direction de Grenoble, juste avant la sortie 14 pour Saint-Égrève. Partout ailleurs, pas d'autres difficultés à vous signaler pour le moment, ça se passe bien, le trafic est fluide et les conditions de circulation sont bonnes. Ce week-end par contre, les conditions de circulation risquent d'être compliquées avec un week-end prolongé de la Pentecôte. Il y aura beaucoup de monde sur les routes dès vendredi. Les prévisions trafic, c'est avec Myriam Boyed.
2: Avec une journée rouge dans le sens des départs et orange pour les retours dans tout le pays, les perturbations seront possibles ce vendredi sur les grands axes qui traversent la Bourgogne et l'Auvergne-Rhône-Alpes, mais aussi dans l'Est, sur la 36, car nos voisins allemands seront sur la route des vacances. On attend un pic de trafic autour de 18h ce jour-là. Le lendemain, samedi 23 mai, le trafic devrait s'intensifier assez rapidement pour atteindre un pic plus tôt en fin de matinée. Une journée orange en Ile-de-France et en Auvergne-Rhône-Alpes, dans le sens des départs et dans le quart nord-est, mais dans le sens des retours. Dimanche, vert, calme sur les routes avant une journée chargée à nouveau lundi de Pentecôte, où on attend des perturbations à nouveau sur les grands axes comme la 6 entre Lyon et Paris ou la 43 entre Lyon et Turin.
1: Bon courage et bonne route à vous si vous avez prévu de prendre la route ce week-end pour le week-end de Pentecôte. Enfin, détour par la rédaction de France Info pour écouter l'actualité en France et dans le monde.
3: Avec Édouard Philippe qui dit prendre acte de l'ouverture d'une enquête le concernant.
4: Enquête pour des soupçons de

0: détournement de fonds publics ouverte par le parquet national financier confié à un juge. L'entourage de l'ex-premier ministre assure qu'il répondra à la justice de façon très sereine. Cette annonce du PNF fait suite à une plainte déposée il y a 3 ans par une lanceuse d'alerte à la mairie du Havre. Sébastien Lecornu lui envisage de revoir à la hausse les 6 milliards d'euros de gel de crédit prévus pour compenser l'impact de la guerre au Moyen-Orient sur les finances publiques en France. Le Premier ministre l'a dit tout à l'heure devant les députés. Il annoncera jeudi également de nouvelles aides en faveur des professions les plus touchées par les conséquences de ce conflit. 8 jours après un incendie mortel, probablement lié à un règlement de compte, vaste opération contre le narcotrafic à Lyon. 65 personnes interpellées aujourd'hui, soupçonnées toutes d'être impliquées dans le trafic de drogue à Lyon et dans sa banlieue. Un millier de policiers et de gendarmes ont été déployés. 100 kilos de cannabis, plus de 2 kilos de cocaïne et 60 000 euros ont été saisis. Les suites du scandale des eaux minérales, des perquisitions ont été menées ce mardi sur les sites Perrier et Vittel de Nestlé Waters. Opération alors qu'une information judiciaire est ouverte après une plainte déposée pour tromperie par l'ONG Foodwatch contre Nestlé. Le groupe suisse est accusé d'avoir eu recours à des traitements interdits pour ses eaux.
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2: Pour les prochains kilomètres, on écoute une collaboration entre Superbus et Kyo. Superbus qui fera la tournée des festivals cet été en attendant de les retrouver lors de ces festivals. On l'écoute tout de suite sur Autoroute Info, Superbus et Kyo.

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1: Un incident majeur à vous signaler du côté des autoroutes alpines. Tout se passe bien, le trafic est fluide et les conditions de circulation sont bonnes. On poursuit la route avec Beyoncé sur Autoroute Info. Bonne route à vous.

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1: Sur la 480, direction Sisteron, un véhicule est accidenté dans la bretelle qui permet de rejoindre la Roquette Sud.

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1: Un piéton signalé du côté de la 40 en direction de Chamonix, une personne qui marche sur la bande d'arrêt d'urgence au kilomètre 49, c'est-à-dire au niveau de la bretelle du péage de Nangy. Pour vous qui êtes à Grenoble sur la 480 direction Sisteron, une voiture accidentée dans la bretelle de bifurcation qui permet de rejoindre la rocade sud. Et côté trafic, pas de bouchon ou de ralentissement à signaler pour le moment, c'est assez calme et c'est tant mieux. Plusieurs fermetures prévues pour la soirée en raison de travaux. D'abord du côté de la Haute-Savoie, le tunnel du Mont-Blanc sera fermé de 22h jusqu'à 6h demain matin en raison de travaux de maintenance. Et toujours du côté de la Haute-Savoie, fermeture de la bifurcation entre la 40 et la 41 Nord dans le secteur de Saint-Julien en Genevois, provenance de la 40. Il sera donc impossible de bifurquer sur la 41 Nord direction Annecy de 21h à 6h. Déviation possible par la 410 via la Roche-sur-Foron. À Grenoble, l'autoroute à 480 sera fermée direction Sisteron entre la jonction avec la rocade sud et la sortie 7 pour Pont-de-Clé de 20h30 à 6h.
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1: Dans quelques minutes, nous parlerons de la Renault 21 qui souffle ses 40 bougies. On reviendra sur l'histoire de cette voiture qui est à la marque aux losanges sur Autoroute Info. Mais avant cela, on poursuit la route avec Alex Warren sur Autoroute Info.

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13: Je rappelle cet accident sur la 480 direction Sisteron. Une voiture accidentée dans la bretelle de sortie de bifurcation qui mène à la rocade sud. Les équipes de sécurité et un dépanneur sont présents sur place. Tout de suite sur Autoroute Info, on célèbre un anniversaire, celui de la Renault 21. Elle fête ses 40 ans cette année, Jérémy Esclava.
14: La Renault 21 vient remplacer une R18 devenue vieillissante. Elle fait sa première apparition lors du Salon de l'Automobile de Genève en mars 1986. La berline familiale a même droit à son reportage dans le journal télévisé d'Antenne 2.
15: La R21 sera présentée en 11 versions différentes. 5 moteurs de 1,7 litre essence à 2,1 litre turbo diesel, boîte 4 ou 5 vitesses, 4 niveaux d'équipement. C'est une traction avant, longueur 4,46 m, vitesse 160 à 200 km/h, suivant la version.
14: À sa sortie, la Renault 21 n'était disponible qu'en version 4 portes avec motorisation essence. Au fil du temps, la gamme s'élargit et de nombreuses finitions voient le jour, comme la turbo-diesel mise à l'honneur dans l'émission Automoto.
16: Elle a tout pour les séduire et pour donner à Renault le grand coup de sang neuf qui lui manquait depuis longtemps et qui porte désormais à 11 le nombre de modèles de la gamme 21. Cette version turbo-diesel reprend tous les ingrédients qui ont fait le succès de la 21. Le sien est donc d'ores et déjà assuré, d'autant que son prix, 95 000 francs environ, la positionne très bien par rapport à ses concurrentes.
14: Au cinéma, la Renault 21 tient le haut de l'affiche dans la saga Les Tuches. Jeff, le père de famille, voue un amour fou pour le break Nevada, puis pour la version Manager.
17: R21 Manager. 5 vitesses plus une gratuite. Chauffage de 1 à 60 degrés. Direction assistée. 0 à 100 km/h en 13 minutes. Marche arrière turbodynamique. Lave-glace à la bière. R21 Manager. Le futur, c'est maintenant.
14: Après un peu plus de 2 millions d'exemplaires vendus, la Renault 21 laisse sa place en 1994 à la Laguna.

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1: Ravi de faire la route en votre compagnie. Bonne soirée à tous, il est 20h.
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1: Un seul événement à vous, un seul incident à vous rappeler du côté des autoroutes alpines. C'est un accident sur la 480 en direction de Sisteron. Une voiture accidentée dans la bretelle de bifurcation qui mène à la rocade sud. Les pompiers, les gendarmes, les équipes de sécurité et un dépanneur sont présents. Et une partie de cette bretelle a été neutralisée. Restez particulièrement prudent si vous voulez prendre la bretelle qui rejoint la rocade sud. Partout d'ailleurs, pas d'autres difficultés à vous signaler. Le trafic est fluide et les conditions de circulation sont bonnes. Que se passe-t-il en France et dans le monde? La réponse avec les titres de France Info.
2: Info avec Édouard Philippe qui est soupçonné de détournement de fonds publics.
3: Alors qu'il fourbit ses armes en vue de la présidentielle de l'an prochain, l'ex-premier ministre fait en effet désormais l'objet d'une enquête menée par un juge d'instruction après le dépôt d'une plainte par une lanceuse d'alerte il y a 3 ans. Annonce du parquet national financier tout à l'heure. Elle l'accuse notamment de conflit d'intérêts autour de la gestion de la cité numérique du Havre dont il est maire. La ministre de la Culture, Catherine Pégard, elle juge la réponse du patron de Canal+ disproportionnée. Maxime Saada, qui avait déclaré ne plus vouloir travailler avec les signataires d'une tribune contre Vincent Bolloré, propriétaire de Canal. Lancée au départ par 600 professionnels, elle compte désormais plus de 1600 signataires. Le texte dénonce l'emprise grandissante de l'extrême droite dans le 7e art sous l'influence du milliardaire Vincent Bolloré. Eux sont appelés depuis une semaine par les syndicats à faire grève. Plusieurs centaines d'animateurs des écoles parisiennes ont manifesté ce mardi. Ils dénoncent un climat de suspicion généralisée face au scandale des agressions sexuelles dans le périscolaire. Depuis le début de l'année 78, agents de la ville ont été suspendus dans les écoles parisiennes, dont une trentaine pour des suspicions de violences sexuelles.
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1: Pour vous accompagner sur la suite de votre trajet, on écoute Dédi et Joseph Kamel.
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3: Un accident est toujours en cours sur la 480 direction Sisteron dans la Bretelle qui permet de rejoindre la Roquette Sud. Une voiture impliquée, les gendarmes, les pompiers, les équipes de sécurité et un dépanneur sont présents. Et on repart en musique tout de suite avec Amy Winehouse.

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1: Je rappelle cet accident qui s'est produit sur la 480 en direction de Sisteron. Accident qui est terminé. Il n'y a plus de véhicule sur place. Le véhicule accidenté a été évacué. Les secours et les services de sécurité ont quitté les lieux. Sur la 43, par contre, en direction de Chambéry, un trafic ralenti sur 1 km entre la sortie 11 pour Saint-Genis-sur-Guiers et le tunnel de Dulin, tunnel où un basculement de circulation a été mis en place. Il y aura des travaux ce soir, par exemple, le tunnel du Mont-Blanc fermé entre 22h et 6h demain matin pour des travaux de maintenance. J'y reviendrai dans les points de travaux à partir de 20h45.
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1: Dans quelques minutes, découvrez les coulisses de l'autoroute pour savoir comment, depuis le terrain, l'infotrafic arrive jusqu'à vous. Mais avant cela, on continue la route avec Tame Impala et Jenny.

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2: Pas d'incident majeur à vous annoncer du côté des autoroutes alpines. Tout se passe bien, le trafic est fluide et les conditions de circulation sont bonnes. Découvrons maintenant l'envers du décor. Accident, obstacle, voiture en panne. Élise Valade a remonté la chaîne d'information trafic du terrain jusqu'à l'autoradio.
3: Et pour cela, je suis allée dans les coulisses de l'autoroute à Saint-Apollinaire, près de Dijon, en Côte d'Or.
4: Oui, le PC, j'écoute.
3: Juste à côté de la radio se trouve le PC sécurité des autoroutes APRR.
5: Ouais, c'est Martial.
3: Les opérateurs et les opératrices se relaient 24 heures sur 24, 7 jours sur 7. Ils veillent sur le trafic et la sécurité de plus de 1800 km d'autoroute, chacun sur un secteur déterminé.
6: Appel d'urgence.
7: Sécurité autoroute, bonjour.
3: Parmi leurs missions, répondre aux conducteurs qui sont aux bornes d'appels d'urgence.
6: Sur la 19, il y a une bâche plastique en plein milieu d'autoroute.
7: Sur la A19.
6: Sur la A19, en direction de Sens, au niveau du PK20 à peu près.
7: D'accord, très bien, c'est noté, monsieur. Merci de votre appel. J'avertis le patrouilleur et je mets un affichage pour les autres clients. Merci beaucoup, bonne route à vous. Au revoir, monsieur. Merci.
3: L'info est immédiatement transmise à l'opérateur qui gère la zone où se trouve la 19. Celui-ci appelle tout de suite le journaliste à l'antenne d'Autoroute Info pour avertir les conducteurs.
8: Oui, à 1902 PK20, une bâche sur les voies.
9: Ok, merci.
3: En moins de 2 minutes, l'info est dans l'autoradio.
10: Roald Bilbo.
11: Et des obstacles qui viennent de nous être signalés dans Lyon sur l'autoroute A19. Si vous
3: chaque année, autour de 75 000 appels viennent des bornes d'appels d'urgence ou de l'appli SOS Autoroute pour l'ensemble des autoroutes du groupe APRR. Autant dire que dans un PC autoroutier, les moments de pause sont plutôt rares.
8: Sécurité autoroute, j'écoute.
12: On vient de me signaler des piétons au niveau de la voie d'accélération de Darmo.
8: Ouais, reçu.
12: Ouais.
8: Alors, cette fois-ci, j'ai des piétons à 6 sens 2, 73 600, deux personnes sur BAU, juste à la sortie de l'aire de Darmo.
3: Même s'il n'y a pas tout de suite de flash trafic de prévu, le journaliste à l'antenne peut quand même informer les conducteurs d'un nouveau danger. Il interrompt le programme d'autoroute info en sélectionnant la zone géographique où son intervention doit être diffusée.
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11: Et deux piétons,
3: près de 100% des alertes sont transmises en moins de 2 minutes.

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1: Bonne soirée à vous qui nous écoutez sur Autoroute Info à cette heure-ci. Pas de difficultés majeures à vous annoncer. Le trafic est fluide et les conditions de circulation sont bonnes. Par contre, si vous avez prévu de prendre la route pour ce week-end, je rappelle, prolongé avec le lundi de Pentecôte, vous risquez d'avoir du monde sur les routes. Les prévisions de trafic, c'est avec Myriam Boyède.
2: Avec une journée rouge dans le sens des départs et orange pour les retours dans tout le pays, les perturbations seront possibles ce vendredi sur les grands axes qui traversent la Bourgogne et l'Auvergne-Rhône-Alpes, mais aussi dans l'Est, sur la 36, car nos voisins allemands seront sur la route des vacances. On attend un pic de trafic autour de 18h ce jour-là. Le lendemain, samedi 23 mai, le trafic devrait s'intensifier assez rapidement pour atteindre un pic plus tôt en fin de matinée. Une journée orange en Ile-de-France et en Auvergne-Rhône-Alpes dans le sens des départs et dans le quart nord-est, mais dans le sens des retours. Dimanche, vert, calme sur les routes avant une journée chargée à nouveau lundi de Pentecôte, où on attend des perturbations à nouveau sur les grands axes comme la 6 entre Lyon et Paris ou la 43 entre Lyon et Turin. 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
1: Un incident majeur à vous annoncer du côté des autoroutes alpines. Tout se passe bien, le trafic est fluide et les conditions de circulation sont bonnes. J'y reviens dans les prochaines minutes, mais avant cela, on continue la route avec Phoenix sur Autoroute Info.

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1: Pas d'incident majeur à vous annoncer du côté des autoroutes alpines. Tout se passe bien, le trafic est fluide et les conditions de circulation sont bonnes. Vous pouvez rouler l'esprit tranquille. Plusieurs travaux à vous rappeler du côté des autoroutes alpines pour cette soirée. D'abord, le tunnel du Mont-Blanc en Haute-Savoie sera fermé de 22h jusqu'à 6h demain matin pour permettre la réalisation de travaux de maintenance. Si vous souhaitez rejoindre l'Italie, il faudra prendre le tunnel du Fréjus en Savoie. Du côté de la Haute-Savoie, toujours, je rappelle la fermeture de la bifurcation entre l'A40 et l'A41 Nord dans le secteur de Saint-Julien en Genevois. En provenance de l'A40, il sera donc impossible d'emprunter l'A41 Nord en direction d'Annecy. De 21h à 6h, déviation possible par l'A410 via la Roche-sur-Foron. À Grenoble, l'A480 sera fermée en direction de Sisteron entre la jonction avec la Rocade Sud et la sortie 7 Pont-de-Clé de 20h30 à 6h. Et du côté de Lyon, fermeture du tunnel de Fourvière de vendredi à mardi prochain au plus tard. Attention donc si vous prenez la route de la région lyonnaise pour ce week-end.
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1: L'information trafic revient au plus tard à partir de 21h. Ce sera Raphaël Dudicelli qui fera la route en votre compagnie. Mais avant cela, on prend la route avec Naïka sur Autoroute Info. Bonne soirée et bonne route à tous. 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
1: Et quel plaisir de vous retrouver ce soir. On fait la route ensemble, il est 21h.
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1: Globalement, les conditions de route sont bonnes à cette heure-ci. Ça se passe bien sur l'ensemble des axes autoroutiers que vous empruntez en ce mardi soir. Mais il y a des animaux qui ont été aperçus dernièrement le long des voies de circulation. Alors forcément, c'est toujours une situation dangereuse. On n'a pas envie de les retrouver sur notre chemin. Ça pourrait causer un grave accident. Donc méfiez-vous bien en Bourgogne, en Saône-et-Loire, sur l'autoroute A6 entre Chalon-sur-Saône et Mâcon. Dans les deux sens de circulation, là, ce sont des chèvres qui ont été aperçues à proximité de la sortie à 27 pour retournu vers le kilomètre 353. Et puis il n'y a pas que les chèvres, il y a aussi les chevreuils qui sont dangereux. On en a retrouvé près de Bourg-en-Bresse sur l'autoroute A39. Là aussi, il faut se méfier dans les deux sens de circulation vers le kilomètre 120. Et puis une seule intervention en cours le long des voies de circulation, c'est sur l'autoroute A42 dans le département de l'Ain en direction de Genève, kilomètre 51. C'est un fourgon qui est en panne sur bande d'arrêt d'urgence. Patrouilleur APRR sur place. C'est après la sortie 8 pour Ambérieu en Bugey. Il faut bien vous éloigné de l'intervention en cours pour respecter le corridor de sécurité. C'est obligatoire de le faire. Sinon, à part ça, tout se passe bien. Écoutez, météo, on a quand même quelques précipitations. Parfois, c'est la pluie qui peut arriver soudainement. Donc attention, vous modérez bien votre vitesse de la pluie en ce moment sur la majeure partie est du pays. L'information trafic, bien sûr, de retour dans un instant. Je passe la soirée et la nuit avec vous. Et pour la musique, eh ben, j'ai fait mon choix. Uba Stank, Kai Choice, Jack et Carla. Que des tubes, que des classiques, que des nouveautés pour bien vous accompagner en ce mardi soir. Et tout de suite, l'artiste française qui est originaire de Nice, ça aussi, j'aime beaucoup. C'est Oria maintenant sur Autoroute Info.

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1: Excellent mardi soir à tous, ravi d'être avec vous. Attention à ce chien aperçu à proche des voies de circulation de l'autoroute A6 en Essonne, kilomètre 31. Méfiez-vous dans les deux sens de circulation. Il faudrait pas que ce chien se retrouve face à vous. Ralentissez bien à proximité de la sortie 9 pour Villabé. Et durant le printemps, toujours beaucoup de zones de travaux qui parfois occasionnent des fermetures nocturnes jusqu'à 6h du matin. Ça signifie que vous devez sortir de l'autoroute. Vous suivez les déviations pour récupérer l'autoroute un peu plus loin. Je prendrai quelques exemples dans un instant. Sur Autoroute Info. Le point complet, ce sera à 21h15 et tout de suite dans la playlist Autoroute Info. On se fait plaisir. Case Choice, après Oubastank. Maintenant, bon voyage à tous.

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1: Et quel plaisir de vous accompagner en ce mardi soir. Vous écoutez Autoroute Info, il est 21h15. On a de la pluie en ce moment sur la majeure partie est du pays. Alors normalement, c'est le dernier soir, on a de la pluie. Après, on devrait être tranquille durant plusieurs jours avec une hausse des températures et du soleil durant ces prochains jours sur la majorité du pays. Ça, ça fait plaisir. Alors attention, il y a toujours des animaux qui ont été aperçus proches des voies de circulation. Forcément, c'est toujours une situation dangereuse. On n'a pas envie de les retrouver sur notre chemin. Ça pourrait causer un grave accident. Toujours ce chien qui a été aperçu sur bande d'arrêt d'urgence en Essonne de l'autoroute A6. C'est vers le kilomètre 31, c'est-à-dire à proximité de la sortie 9 pour Vidabé. Il faut se méfier dans les deux sens, hein, des animaux qui peuvent bien sûr traverser les voies de circulation à tout moment. Et en Bourgogne, toujours sur l'autoroute A6 en Saône-et-Loire, entre Chalon-sur-Saône et Mâcon, là ce sont des chèvres qui ont été aperçues vers le kilomètre 353 à proximité de la sortie 27 pour Tournu. Donc à chaque fois, il faut bien ralentir bien sûr. Et durant le printemps, toujours beaucoup de zones de travaux qui parfois occasionnent des fermetures nocturnes jusqu'à 6h du matin. Ça signifie que vous devez sortir de l'autoroute, vous suivez les déviations pour récupérer l'autoroute un peu plus loin. Alors je vais prendre pour exemple la région Rhône-Alpes, puisque ça y est, c'est effectif depuis maintenant quelques minutes. Fermeture en région lyonnaise de l'autoroute A6 en direction de Paris, entre la sortie 31. De Villefranche-Sud et la sortie 31. Villefranche-sur-Saône. Il faut suivre la déviation route départementale 306. Attention, il peut y avoir quelques ralentissements dans la sortie obligatoire. Dans le département de l'Ain, sur l'A42, le diffuseur 5. Montluel est totalement fermé dans les deux sens, en entrée comme en sortie. Et puis enfin, en Haute-Savoie, le tunnel du Mont-Blanc, au bout de l'autoroute A40, du côté de Chamonix, va fermer à partir de 22h jusqu'à demain 6h.
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1: Alors selon l'OMS, plus d'un million de personnes meurent sur les routes dans le monde chaque année. Dans un instant, on verra quels sont les pays où on conduit le mieux, à votre avis. On va voir ça dans un instant. Jack et Carla tout de suite sur Autoroute Info.

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1: Très bon mardi soir avec Autoroute Info. Alors, il n'est pas rare de croiser sur autoroute des véhicules en panne, sur bande d'arrêt d'urgence. Il faut bien s'écarter, encore plus s'il s'agit d'un poids lourd et un camion qui est justement en panne sur l'autoroute A6 en direction de Paris. On est après le secteur d'Auxerre, après le kilomètre 135, après la sortie 19 pour Joigny-Migennes. Les Black Eyed Peas dans un instant, Eagle également, j'adore ce titre. Et puis à 21h30, on fera le point complet sur les conditions de circulation. Selon l'OMS, plus d'un million de personnes meurent sur les routes du monde tous les ans. Quels sont les pays les plus dangereux ou, à contrario, les plus sûrs? On voit tout cela avec Paulin Caillard.
2: Le continent sur lequel on retrouve le plus d'accidents, c'est l'Afrique. Il abrite 4% du parc automobile mondial, mais 19% des morts sur la route, et parmi eux, un tiers sont des piétons. C'est 10% de plus que la moyenne mondiale, selon les chiffres de 2023 de l'OMS. Le problème, c'est que les infrastructures et les services d'urgence ne sont pas aussi sécurisants que ce qu'on connaît en France. De plus, l'Afrique est le premier récepteur de voitures d'occasion, dont une grande partie a plus de 15 ans. Le Zimbabwe et le Malawi, en Afrique de l'Est, sont respectivement à la deuxième et à la troisième place du triste classement des pays avec la plus grande mortalité sur route, avec 63 et 57 morts pour 100 000 habitants. Le Malawi a d'ailleurs fait l'objet d'un épisode des Routes de l'Impossible de Philippe Laffey.
3: Dans les villages qui bordent les pistes du Malawi, même les meilleurs 4x4 se laissent prendre au piège. Contre quelques centimes d'euros, ces hommes prennent de gros risques. Et ils ne sont pas au bout de leur peine.
2: Les Amériques du Nord et du Sud sont plutôt en milieu de tableau, à deux exceptions près. D'abord, la République dominicaine, qui est le pays le plus dangereux au monde, avec 67 morts par tranche de 100 000 habitants sur la route. C'est une cinquantaine de plus que la moyenne du continent. Mais on trouve également la Bolivie, qui abrite la tristement célèbre route des Yungas. Eberhard Rühle y a consacré un reportage.
4: Le bord de la route n'est pas stabilisé. Il n'y a pas de glissière de sécurité. Que faire si un autre véhicule veut croiser Omar? Faire marche arrière est trop dangereux. Il n'y a que peu de points de croisement.
5: C'est là l'endroit très dangereux. Beaucoup de gens sont morts ici. En cas de chute, on tombe 150 mètres plus bas.
2: Encore une fois, la principale cause, c'est l'infrastructure. Certaines routes très empruntées traversent des endroits boueux, humides ou montagneux qui sont très dangereux, difficiles à entretenir et inaccessibles pour les secours. Enfin, les pays où il y a la plus faible mortalité routière se trouvent en Europe et en Océanie, avec le Canada. La Suisse, la Norvège et Singapour se partagent même la médaille, avec entre 1 et 2 morts sur la route pour 100 000 habitants.

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1: 21h30, ravi d'être avec vous en ce mardi soir. L'information trafic, c'est la météo. On a de la pluie en ce moment, de la Lorraine à la région Rhône-Alpes en passant par la Bourgogne. Restez prudents, pas plus de 110 km/h sur autoroute, sur chaussée mouillée. Mais vous inquiétez pas, à partir de demain, on aura du soleil sur quasiment tout le pays. Durant ces prochains jours, les températures vont nettement augmenter. Sinon, à part ça, ça se passe bien. Je vous rappelle simplement qu'un chevreuil a été aperçu à proche des voies de circulation sur l'autoroute A39 il y a quelques minutes du côté de Bourg-en-Bresse. Méfiez-vous dans les deux sens de circulation vers le kilomètre 120 à proximité de la sortie 10 Coligny-Saint-Rivier. Il n'est pas rare de croiser des véhicules qui sont en panne sur bande d'arrêt d'urgence. À chaque fois, il faut bien s'écarter de l'intervention en cours, encore plus quand il s'agit d'un poids lourd. C'est le cas par exemple au nord de Serres, quand on est sur l'autoroute A6, donc après le secteur de Serres en direction de Paris, après le kilomètre 135, après la sortie 19 pour Joigny. Et puis comme d'habitude durant le printemps, on a de nombreuses fermetures nocturnes suite à des zones de chantier. On y reviendra dans un instant sur Autoroute Info. 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
2: Plusieurs centaines d'animateurs du périscolaire ont défilé aujourd'hui à Paris.
3: Ils dénonçaient un climat de suspicion généralisé face au scandale des agressions sexuelles dans ce secteur de la petite enfance. Depuis janvier, 78 agents de la ville de Paris ont été suspendus dans les écoles, dont 31 pour des suspicions de violences sexuelles. Mais certains participants dénonçaient aujourd'hui des suspensions abusives. Contre le financement du terrorisme, Emmanuel Macron appelle à réguler les crypto-monnaies. Le chef de l'État espère ainsi éviter ce qu'il appelle un nouveau Far West financier. Déclaration en clôture de la 5e conférence internationale No Money for Terror à Paris, en marge de la réunion des ministres des Finances du G7. Et puis un match barrage pour la Ligue 2. C'est en ce moment entre Laval et le FC Rouen. À l'issue de la première mi-temps, Laval domine déjà 1-0. Le match retour, c'est lundi prochain.
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1: Et de retour dans un instant avec vous. On voyage ensemble ce soir et cette nuit. Le retour de l'information trafic dans quelques minutes pour la musique mystique. Et tout de suite, celle que vous pourrez voir au Solidays. J'adore ce festival. Moi, c'est à Paris, c'est le 27 juin. C'est Louisa maintenant sur Autoroute Info.

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1: Attention à la pluie, hein, de la Lorraine à la région Rhône-Alpes en passant par la Bourgogne. Restez prudents, pas plus de 110 km/h sur autoroute. Partons de pluie, bien sûr. 21h45, on fera le point complet sur les conditions de circulation. Tiens, j'évoquerai quelques fermetures nocturnes qui peuvent vous concerner suite à des zones de chantier. Il y a toujours beaucoup de travaux. Durant le printemps, ça veut dire que vous êtes obligé de sortir de l'autoroute. Vous empruntez les déviations pour ensuite récupérer l'autoroute un peu plus loin. Counting Crew, tout de suite, après Mystique, comme promis, maintenant sur Autoroute Info. Bon voyage à tous.

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1: Très bon mardi soir à tous, ravi d'être avec vous. On a de la pluie en ce moment, la Lorraine à la région Rhône-Alpes, en passant par la Bourgogne, restez très prudents. Et des interventions en cours le long des voies de circulation. Alors il n'est pas rare de croiser sur autoroute des véhicules qui sont en panne. Il faut bien s'éloigner, il faut bien s'écarter. Vous allez sur la voie de gauche, encore plus s'il s'agit d'un poids lourd. C'est le cas sur l'autoroute A6, après le secteur d'Auxerre en direction de Paris, après le kilomètre 135, après les sorties 19 pour Joigny, ou encore dans le département de l'Ain, sur la 42. Direction Genève, kilomètre 51 après la sortie 8 en Berrieux, en Bugey. À chaque fois, patrouilleurs, dépanneurs sont sur place, ça fait du monde. Donc anticipez bien pour respecter le corridor de sécurité. Sinon, tout se passe bien sur les autres axes autoroutiers que vous empruntez, aucune difficulté. Mais comme à chaque fois durant le printemps, il y a de nombreuses zones de chantier qui parfois occasionnent des fermetures nocturne jusqu'à 6h du matin. Ça signifie que vous devez sortir de l'autoroute, suivre les déviations pour la récupérer un peu plus loin. Tiens, je vais prendre l'exemple de la Bourgogne-Franche-Comté. Deux fermetures à vous donner. Tout d'abord en Côte d'Or, depuis l'autoroute A39 en direction de Dijon, vous ne pouvez pas bifurquer sur l'A31 en direction de Beaune et de Lyon, la bretelle reliant ces deux axes, et fermé actuellement. Dans le Jura, sur l'autoroute A39, c'est la sortie 7.1 Blétrand qui est fermée dans les deux sens de circulation. Conséquence, l'aire du Jura est également fermée.
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1: Et savez-vous pourquoi le château de Fontainebleau, qui est situé aux portes de Paris, est surnommé la demeure des rois? Eh bien, la réponse dans quelques instants, ça vous laisse le temps de réfléchir. Ce sera notre prochain reportage donc consacré à ce célèbre édifice, le château de Fontainebleau. Ne manquez pas ça, et dans la playlist Autoroute Info, des tubes, des classiques, des nouveautés. Michael Jackson, je sais que c'est très demandé ça, on va le passer dans un instant. Bruno Mars, Shaggy, Trio également. Et tout de suite, Lewis Capaldi sur Autoroute Info avant le retour de l'information trafic. Bon voyage à tous.

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1: Et attention, information prioritaire à vous donner. Situation très dangereuse actuellement en Haute-Savoie sur l'A410 en direction à d'Annecy, kilomètre 154. Il y a un poids lourd qui est arrêté, qui est immobile sur la voie de droite. Il faut vraiment bien ralentir après la sortie à 19, la Roche-sur-Foron, l'autoroute A410 en direction d'Annecy, kilomètre 154. Un poids lourd arrêté sur la voie de droite. Les services de sécurité sont en route, bien sûr. À part ça, on a de la pluie en ce moment. Restez prudents, de la Lorraine à la région Rhône-Alpes, en passant par la Bourgogne-Franche-Comté. Et je vous rappelle un obstacle que j'ai déjà signalé. C'est dans le centre du pays. Cette fois, une biche percutée sur la voie de droite. Autoroute A71, direction Clermont-Ferrand, kilomètre 347. Là, il faut bien ralentir après l'aire de la Bouble. Là aussi, c'est une situation dangereuse. On n'a pas envie de se retrouver face à un tel obstacle. Donc, soyez extrêmement prudent. Billy Joel, trio pour la musique, ça c'est prévu, je vous l'avais dit, c'est dans la playlist Autoroute Info, c'est calé, et à 22h ce sera le point complet sur les conditions de circulation suivies des principaux titres de l'actualité. Et comme promis, nous vous emmenons maintenant à quelques kilomètres de l'A6, dans la demeure des rois. Adeline Després a poussé les grilles du château de Fontainebleau.
2: Tout commence ici, dans l'allée de l'entrée principale du château. Sylvain Moulaine, directeur de la communication.
3: Nous sommes ici dans la cour d'honneur, qui est un peu la synthèse du château de Fontainebleau et de sa richesse. On a plusieurs bâtiments. On a un bâtiment qui date de François Ier, on a un autre qui date d'Henri II, on a une aile qui date de Louis XV, et puis on a surtout la pièce phare de cette cour d'honneur, qui est l'escalier en fer à cheval, qui est mythique, qui est connu de tous, construit par Louis XIII, et sur lequel Napoléon, donc cette grande figure historique que vous avez effectivement sur les panneaux d'autoroute, qui a fait ses adieux ici à sa vieille garde en 1814 avant de prendre l'exil.
2: Pénétrons ensuite sous l'escalier dans la chapelle de la Trinité, dont la voûte date d'Henri IV. Impressionnante de peintures et de stucs, elle porte l'empreinte de l'histoire au-delà de ses décors.
3: Le 5 septembre 1725, le roi Louis XV s'est marié ici à Fontainebleau. Pour la petite anecdote, les mémorialistes racontent que la reine, la future reine de France, quand elle est rentrée dans la chapelle, une fois arrivée à l'hôtel, eh bien sa traîne était encore à l'entrée de la chapelle. Donc c'est vous dire la longueur de cette traîne de la future reine de France.
2: 1500 pièces, 5 cours principales. Il s'agit de la seule demeure royale, impériale et même papale à avoir été habitée pendant 7 siècles. Un véritable millefeuille historique.
3: Chaque souverain, à quelques exceptions près, a gardé, a conservé ce qu'avait fait son prédécesseur. Et donc, on a plutôt un amalgame de plusieurs architectures. Et donc, aujourd'hui, à la fois à l'extérieur, mais aussi à l'intérieur, c'est le seul château en France où vous passez de décors de la Renaissance qui vont jusqu'au décor du Second Empire.
2: Mais à Fontainebleau, il n'y a pas que le château qui se visite. Un musée est aussi consacré à Napoléon, sa vie personnelle et son destin politique. Le château abrite aussi 130 hectares de jardins et une salle de jeux de paume d'époque encore en activité. Un lieu qui vaut le détour, situé à une quinzaine de minutes de l'A6.

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1: On voyage ensemble, ravi d'être avec vous, il est 22h.
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1: Mardi soir, ravi d'être avec vous et j'attire votre attention sur une situation particulièrement dangereuse. C'est en Haute-Savoie, du côté d'Annecy, à l'approche d'Annecy, sur l'A410. Il y a un poids lourd qui est arrêté sur la voie de droite. Ça gêne vraiment la circulation vers le kilomètre 154. Situation donc très dangereuse, il faut bien ralentir. Après la sortie à 19, La Roche-sur-Foron. Alerte obstacle, toujours d'actualité dans le centre du pays, sur l'A71 en direction de Clermont-Ferrand. Une biche a été percutée, ça gêne. C'est dangereux, c'est sur la voie de droite, c'est vers le kilomètre 347. On est après l'ère de la Bouble. Et puis enfin sur l'autoroute A6, à l'approche de Mâcon en direction de Paris, vers le kilomètre 410, voie de droite neutralisée pour faciliter le dépannage d'un fourgon qui est en panne. Kilomètre 410, c'est après la sortie 30 pour Belleville. J'ai d'autres informations qui me parviennent à vous communiquer. Ça concerne l'autoroute A39 en direction de Bourg-en-Bresse. Alors j'ai plusieurs informations, hein. Kilomètre 66, kilomètre 100, kilomètre 114. Bon, attention, méfiez-vous, on en saura plus dans un instant. Là ça vient de tomber, il faut se méfier sur l'autoroute A39 quand on roule en direction de Bourg-en-Bresse dans le Jura et en Saône-et-Loire. Sinon, à part ça, l'actualité trafic, c'est bien sûr la météo. Attention, on a toujours un peu de pluie en ce moment, de la Lorraine à la région Rhône-Alpes, en passant par la Bourgogne. Il ne faut pas dépasser les 110 km/h. 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
2: Et elle a eu la poursuite ce soir de l'opération coup de poing contre le narcotrafic à Lyon et dans sa région.
3: Le bilan passe maintenant à une centaine d'interpellations, la saisie de plus de 100 kilos de drogue, cannabis et cocaïne. Près d'un millier de policiers et gendarmes restent mobilisés. Le procureur de Lyon entend envoyer un signal fort contre le narcotrafic. Emmanuel Macron lui appelle à réguler les crypto-monnaies pour contrer le financement du terrorisme. Déclaration en clôture de la 5e conférence internationale No Money for Terror à Paris, en marge de la réunion des ministre des Finances du G7. Le chef de l'État espère ainsi éviter ce qu'il appelle un nouveau Far West financier. Le tribunal correctionnel de Montauban condamne deux hommes pour avoir exploité des travailleurs étrangers dans le Tarn-et-Garonne. De la prison avec sursis pour avoir fait venir du Maroc des ouvriers agricoles et les employés illégalement. Dans son réquisitoire, le procureur a dénoncé un système d'exploitation de la misère humaine. Et puis on approche de l'heure de jeu à Rouen. Le score est maintenant de 1 partout. Les footballeurs normands face à Laval pour ce match barrage de Ligue 2.
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1: Et avant le retour de l'information trafic, c'est Bruno Mars maintenant sur Autoroute Info. Bon voyage à tous, belle soirée.

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1: Situation toujours dangereuse en Haute-Savoie à l'approche d'Annecy sur l'A410 puisqu'un poids lourd est en panne sur la voie de droite, kilomètre 154. J'attire votre attention, il faut bien ralentir pour éviter ce poids lourd à l'arrêt après la sortie 19, la Roche sur Fouron. À 22h15, dans quelques minutes, on fera le point complet sur les conditions de circulation. Et je vous l'ai promis, il arrive ce classique de Michael Jackson qui va faire plaisir à beaucoup de monde en ce mardi soir. Et ça aussi, j'aime beaucoup. C'est Shaggy, maintenant, sur Autoroute Info. Bon voyage.

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1: Excellent mardi soir à tous, 22h15, ravi d'être avec vous. Et attention, situation toujours très dangereuse en Haute-Savoie, à l'approche d'Annecy sur la 410. Un poids lourd qui est arrêté sur la voie de droite, kilomètre 154 environ. C'est un peu de temps après la sortie 19, La Roche-sur-Foron. Ralentissez bien après cette sortie 19, La Roche-sur-Foron. Et bien sûr, vous éloignez le plus possible de la voie de droite. Attention, poids lourd qui est en panne, donc à 410, kilomètre 154 sur voie de droite. Dans le Jura, sur l'autoroute A39, la sortie 7 points Blétrand est fermée dans les deux sens de circulation en raison de travaux. Et comme l'aire du Jura est aussi fermée, de nombreux poids lourds font leur pause nocturne sur d'autres aires de cette autoroute. Et forcément, ça sature. Ils sont parfois mal garés à l'entrée comme à la sortie de ces aires de repos et de service. Côté météo, de la pluie de la Lorraine à la région Rhône-Alpes en passant par la Bourgogne, quelques précipitations, ça peut réduire la visibilité, surtout la nuit. Soyez extrêmement prudents, pas plus de 110 km/h sur autoroute, sur chaussée mouillée, bien sûr. Néanmoins, je vous rassure, à partir de demain, il va faire très très beau sur tout le pays durant ces prochains jours avec une nette hausse des températures. On aura un grand soleil, ça fait plaisir.
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1: Dans un instant, nous vous ferons découvrir un organisme français à la pointe des mobilités vertes. Nous nous rendrons en région lyonnaise dans les locaux de l'IFP Énergie Nouvelle. Et tout de suite, alors ça, j'adore, c'est Charlotte Cardin sur Autoroute Info. Charlotte Cardin, élue artiste féminine de l'année aux Victoires de la Musique, hein, rien que ça les amis. Elle sera au festival le 7 juin, We Love Green à Paris. Et durant le prochain quart d'heure, Mylène Farmer ou encore Roy Orbison.

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1: Et je vous rappelle cette situation dangereuse à l'approche d'Annecy en Haute-Savoie sur la 410, kilomètre 154. C'est un poids lourd qui est arrêté sur la voie de droite quelques kilomètres, 3-4 kilomètres après la sortie 19, La Roche-sur-Foron. Attention, c'est dangereux. Il faut bien sûr bien ralentir après la sortie 19 de l'autoroute à 410. Je vous l'ai promis, Mylène Farmer, je sais que ça fait plaisir à beaucoup de monde. Moi en premier, Roy Orbison aussi, dans un instant, dans la playlist Autoroute Info à 22h30. On se retrouve pour l'information trafic, le point complet sur les conditions de circulation. On écoutera aussi les principaux titres de l'actualité de ce mardi à 19 mai. Et tout de suite, comme promis, un gros plan sur un organisme peu connu du grand public et pourtant à la pointe de l'innovation, notamment en matière d'électromobilité, l'IFP Énergie Nouvelle. Son siège se situe en région lyonnaise. Reportage de Franck Pellissier.
2: Successeur de l'Institut français du pétrole, créé à la sortie de la Première Guerre mondiale, l'IFPEN est devenu en 2010 un établissement public qui contribue à développer les technologies et matériaux du futur dans les domaines de l'énergie, du transport et de l'environnement. Et parmi ses missions, le développement de l'électromobilité. Richard Tillagone en charge de ces questions au sein de l'IFPEN.
3: On contribue à développer des machines électriques et des électroniques de puissance. Il y a des moteurs qui ont été conçus par les ingénieurs IFP. On est aussi impliqué dans les batteries, hein, comprendre comment fonctionne une batterie, quelles sont ses problématiques de vieillissement, comment son état de santé évolue. Donc on a un panel de technologies, de solutions qui permettent de répondre à ces problématiques. Et d'une façon plus générale, on est aussi dans une offre de services, d'aide à l'électromobilité, à un futur acheteur, de dire, moi aujourd'hui je suis sur un véhicule thermique classique, je veux passer à un véhicule électrique, j'ai un trajet à faire classique, je ne sais pas, un Brest-Nice, est-ce qu'avec mon véhicule électrique je peux le faire dans de bonnes conditions? On a des plateformes qui permettent à des flottes de faire le choix d'électrification et comment, quel véhicule, quelle autonomie, quelle technologie il faut mettre en place. Donc on est aussi dans l'accompagnement pour que cette transition vers l'électrification se fasse.
2: L'IFPEN est aussi impliqué depuis longtemps dans le développement des biocarburants avancés, comme en témoigne cet extrait d'une vidéo évoquant un projet lancé en 2008.
4: Développer de nouvelles filières de biocarburants est un des enjeux de notre mobilité. Aujourd'hui, nous sommes capables de développer un procédé de production de bioéthanol qui fasse appel à de nouvelles technologies et qui mobilise de nouvelles matières premières.
2: Fort de presque un millier de chercheurs, l'IFPEN est l'un des leaders mondiaux en matière de dépose de brevets. Richard Tillagone.
3: En fonction des domaines, l'IFP reste soit sur le podium, notamment le capture du CO2 ou tout ce qui est biocarburant. Sur d'autres secteurs, globalement, on est souvent dans les top 10 ou les top 20. Là encore, ce sont des classements mondiaux. Donc souvent, il y a de la France bashing. C'est dommage parce que sur le domaine de la recherche, la France est un pays dans lequel on fait beaucoup d'innovation et qui se traduit par beaucoup de brevets.
2: L'IFPEN dépose en moyenne 150 à 160 nouveaux brevets chaque année. 80% d'entre eux sont dédiés aux technologies vertes.

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1: Je suis là, on passe la soirée et la nuit ensemble. Il est à 22h30. Restez prudents, je vous rappelle qu'un accident mortel sur trois est lié à la fatigue. On vous recommande donc une pause toutes les 2 heures. Vous trouvez des aires de repos tous les 20 km environ ou une heure de service environ tous les 50 km. D'autant plus qu'il y a de la pluie en ce moment. Un peu de pluie, quelques précipitations de la Lorraine à la région Rhône-Alpes en passant par la Bourgogne. Normalement, durant les prochains jours, on devrait être tranquille. À partir de demain, c'est le soleil qui va prédominer sur la majorité du pays avec des températures qui seront en nette hausse durant ces prochains jours avec beaucoup de soleil. Ça fait plaisir. Et actuellement, dans l'actualité trafic en Haute-Savoie, je vous rappelle que sur l'autoroute A410, alors maintenant, le poids lourd qui était en panne sur la voie de droite et mettant sur bande d'arrêt d'urgence, la voie de droite est neutralisée. Les services de sécurité sont sur place, la zone est donc sécurisée. Autoroute A410, km 154, à l'approche d'Annecy, après la sortie 19, La Roche sur Fouron. Tout se passe bien, malgré un peu de pluie sur l'autoroute A6, par exemple, entre Paris et Lyon, ou encore sur l'A40, entre Mâcon et Chamonix. 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
2: Et à la une, Édouard Philippe qui dit prendre acte de l'ouverture d'une enquête pour des soupçons de détournement de fonds publics.
3: L'entourage de l'ex-premier ministre assure qu'il répondra à la justice de façon très sereine. Cette annonce du PNF, le parquet national financier, fait suite à une plainte déposée il y a 3 ans maintenant par une lanceuse d'alerte. Un plongeur retrouvé mort ce mardi au large de l'île de Porquerolles dans le Var. Son corps a été découvert à l'aide d'un robot sous-marin. La victime, âgée d'une 50aine d'années, était portée disparu depuis hier après une visite sur l'épave d'un cargo coulé par une mine en 1945, un site particulièrement fréquenté par les amateurs de plongée. Une enquête a été ouverte. La ministre de la Culture, Catherine Pégard, juge disproportionnée la réponse du patron de Canal+, Maxime Saada, qui déclarait ne plus vouloir travailler avec les signataires d'une tribune contre Vincent Bolloré, lancée au départ par 600 professionnels. Elle compte désormais plus de 1600 signataires. Le texte dénonce notamment l'emprise grandissante de l'extrême droite dans le 7e art sous l'influence du milliardaire. Et puis eux étaient prévus en décembre au Québec. 3 concerts de Patrick Bruel sont annulés, annoncent les organisateurs après la multiplication de plaintes pour violences sexuelles contre le chanteur. Sa tournée doit débuter dans 1 mois avec 58 dates au total initialement prévues en France, en Belgique, en Suisse et donc au Québec.
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1: On va se retrouver dans un instant pour l'information trafic, bien sûr, en direct également sur l'application. C'est gratuit, hein, il faut la télécharger, cette application, pour l'application gratuite Autoroute Info. Et tout de suite, alors peut-être que vous l'avez vu, comme beaucoup de monde, moi je l'ai pas vu, c'est la série Stranger Things. Joe Carey, l'acteur star de cette série, le titre est sorti en 2022, et c'est devenu numéro 1 dans le monde depuis le début de l'année. Joe, maintenant sur Autoroute Info.

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1: De la pluie en ce moment de la Lorraine à la région Rhône-Alpes en passant par la Bourgogne, sur l'A6, sur l'A39 par exemple, un peu de pluie également sur la région lyonnaise, soyez extrêmement prudents. Pas plus de 110 km/h sur autoroute par temps de pluie et durant le printemps comme toujours, beaucoup de zones de travaux qui parfois occasionnent des fermetures nocturnes jusqu'à 6h du matin. Ça signifie que vous devez sortir de l'autoroute, suivre les déviations pour la récupérer un peu plus loin. Je prendrai quelques exemples dans un instant. On fera le point sur ces fermetures nocturnes et sur l'actualité du trafic à 22h45. Ce sera le point complet sur vos conditions de circulation pour la musique. Je vous ai promis Ray Parker. C'est le titre de Ghostbusters. Apprécia maintenant sur Autoroute Info. Bon voyage à tous.

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1: 22h45, ravi d'être avec vous en ce mardi soir et priorité à votre sécurité sur Autoroute Info, sur l'autoroute A40 en Haute-Savoie en direction de Mâcon. Un piéton est en ce moment sur bande d'arrêt d'urgence vers le kilomètre 34. C'est à proximité de l'aire de Bonneville. Vous ralentissez bien après la sortie 17 pour Thiers-Marinier. Et autre information prioritaire qui m'est communiquée, ça concerne le centre du Pil, département de l'Allier, quand on est sur l'autoroute A79 en direction de Mâcon et de Chalon-sur-Saône. Il y a plusieurs poids lourds qui gênent la circulation à la sortie de l'aire de repos de Pierrefitte qui se trouve au kilomètre 73. L'actualité trafic, c'est aussi la météo. On a toujours un peu de pluie de la Lorraine à la région Rhône-Alpes en passant par la Bourgogne. Mais rassurez-vous, durant ces prochains jours, il fera très très beau sur toute la France avec des températures qui seront nettement en hausse. Et puis j'évoquais la Haute-Savoie, l'autoroute A40. On va maintenant sur l'A410 à l'approche d'Annecy, kilomètre 154, voie de droite neutralisée pour faciliter le dépannage d'un poids lourd qui est en panne. Et comme d'habitude, durant le printemps, il y a toujours beaucoup de zones de travaux qui parfois occasionnent des fermetures nocturnes jusqu'à 6h du matin. Ça signifie que vous devez sortir de l'autoroute, suivre les déviations pour la récupérer un peu plus loin. Je vais prendre par exemple en la région Rhône-Alpes, puisqu'en ce moment la 6 en quittant la région lyonnaise est fermée en direction de Paris, entre la sortie 31.2 Villefranche-Sud et la sortie 31.1 Villefranche-sur-Saône. Il faut suivre les déviations en place. Et dans le département de l'Ain, sur l'autoroute A42, c'est le diffuseur 5.1 Montluel qui est totalement fermé dans les deux sens en entrée comme en sortie jusqu'à 6h du matin. Et puis sachez aussi que le tunnel du Mont-Blanc est fermé depuis 22h. Il va ouvrir demain matin vers 6h du matin, le tunnel du Mont-Blanc qui se trouve au bout de l'autoroute A40 pour accéder à l'Italie. J'en profite également pour vous rappeler que dans le Jura, sur l'autoroute A39, la sortie 7.1 Blétran est fermée dans les deux sens de circulation en raison de travaux. Et comme l'aire du Jura est aussi fermée, de nombreux poids lourds font leur pause nocturne sur d'autres aires de cette autoroute. Et comme c'est saturé, ils sont parfois mal garés à l'entrée comme à la sortie de ces aires de repos et de service.
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1: Mais dans un instant, immersion totale dans l'intimité du célèbre philosophe Voltaire. Nous partirons dans le département de l'Ain justement pour visiter son château dans quelques minutes. Et tout de suite, le dernier tube de la superstar américaine Taylor Swift, maintenant sur Autoroute Info.

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1: Priorité à votre sécurité sur Autoroute Info, autoroute A36, direction Mulhouse, entre Besançon et Sochaux. Après le kilomètre 98, une voiture est en panne dans un virage sur bande d'arrêt d'urgence. Attention, on l'avoue au dernier moment, quelques kilomètres après la sortie 4.1 pour Besançon, pas lente. Don Omar avec Lucenzo tout de suite, et puis Yes, alors ça Yes, j'adore, c'est un super tube des années 90 si je me trompe pas, et puis à 23h ce sera le point complet sur les conditions de circulation. On écoutera aussi les principaux titres de l'actualité dans le monde et à l'international, les titres de France Info qui arrivent à 23h sur Autoroute Info. Restez bien connectés, restez bien branchés sur Autoroute Info, restez bien avec moi. Et c'est à Ferney, dans le département de l'Ain, que le philosophe Voltaire fait construire son château au XVIIIe siècle. Géré par le Centre des Monuments Nationaux, il est classé monument historique. Immersion dans le siècle des Lumières avec ce reportage de Vincent Serrano.
2: Bonjour. Derrière la grande porte d'entrée du château de Voltaire, François-Xavier Verger, administrateur du Centre des Monuments Nationaux, nous accueille.
3: C'est le vestibule, c'est très minéral, il y a du marbre au sol, des poils en faïence au mur, et il y a cette statue de Voltaire qui nous accueille en souriant devant Jean-Jacques Rousseau qui lui nous accueille en méditant.
4: C'est une belle entrée.
3: C'est une belle entrée, on est accueilli par le siècle des Lumières résumé entre Voltaire et Rousseau.
2: La visite peut commencer et on y apprend que Voltaire était tout sauf solitaire.
3: Voltaire et sa nièce habitent ici en permanence. Ils ont quelques invités qui restent longtemps, notamment ce fameux père Adam, le jésuite. Et puis il y a donc toujours une dizaine de personnes qui séjournent dans le château en tant qu'invités. On peut supposer que le château est un lieu où on vit à une trentaine. Voltaire est trouve l'inspiration dans les nombreux ouvrages qu'il lit. Il a une bibliothèque de 10 000 ouvrages dans le château, et l'inspiration lui est amenée par tous les gens qui viennent ici et qui lui apportent des sujets.
2: Dans ce château, Voltaire écrit ses plus belles œuvres.
3: C'est ici qu'il a composé son fameux Candide, alors qu'il habitait entre Genève et Ferney. C'est ici qu'il a aussi composé un grand nombre de pièces de théâtre et de contes philosophiques, et en particulier c'est ici qu'il a mené ses grands combats, ce qui fait qu'on se souvient de Voltaire aujourd'hui.
2: Des ouvrages comme le traité sur la tolérance, ou encore le dictionnaire philosophique, que l'on peut d'ailleurs écouter au sein du château.
5: Le fanatisme est à la superstition ce que le transport est à la fièvre, ce que la rage est à la colère.
2: L'injustice, l'intolérance sont ses combats, des combats toujours d'actualité, deux siècles plus tard. Voltaire décède en 1778. Son héritage reste infini.
3: C'est un précurseur, c'est un homme à qui la France doit la plupart des articles de sa Déclaration des droits de l'homme. C'est un homme universel.
2: Le château se trouve sur la commune de Ferney-Voltaire, accessible par l'A40, sortie numéro 10, Bellegarde.

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1: Belle fin de soirée à tous, bienvenue, il est 23h.
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1: Vous circulez dans de bonnes conditions malgré toujours un peu de pluie de la Lorraine à la région Rhône-Alpes en passant par la Bourgogne. On a une seule intervention en cours, c'est sur l'autoroute A36 en direction de Mulhouse. Une voiture qui est en panne. Attention, c'est dans un virage, c'est un peu dangereux. C'est sur bande d'arrêt d'urgence entre Besançon et Sochaux après le kilomètre 98, après la sortie 4.1 Besançon-Palante. Et peut-être que vous le savez pas, mais si vous avez faim 24 heures sur 24, donc à n'importe quelle heure de la nuit, vous pouvez vous restaurer. On a l'impression que la nuit, sur les aires de service, tout est fermé. Mais il y a un petit guichet qui reste ouvert tout le temps. Vous sonnez à la grille et on vous donne à manger. C'est bien pratique. Et je vous rappelle aussi que si vous roulez la nuit avec votre bébé, vous pouvez le changer sur n'importe quelle aire de service. Les espaces bébés sont ouverts 24 heures sur 24. Voilà pour cette petite astuce. Et sinon, ça se passe bien actuellement sur l'autoroute A6 hein, entre Paris et Lyon. Tout va bien également, par exemple, sur l'autoroute A40. L'axe Mâcon-Chamonix. Je vous rappelle simplement que, comme d'habitude, durant le printemps, il y a de nombreuses zones de travaux qui parfois occasionnent des fermetures nocturnes. Ça signifie que vous devez sortir de l'autoroute, vous suivez des déviations pour récupérer l'autoroute un peu plus loin. Je prendrai quelques exemples dans un instant sur Autoroute Info. Restez bien connectés. 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
2: Philippe, soupçonné de détournement de fonds publics.
3: Alors qu'il fourbit ses armes en vue de la présidentielle de l'an prochain, l'ex-premier ministre fait en effet désormais l'objet d'une enquête menée par un juge d'instruction après le dépôt d'une plainte par une lanceuse d'alerte il y a 3 ans. Annonce du PNF, le parquet national financier aujourd'hui. Elle accuse notamment Édouard Philippe de conflit d'intérêts autour de la gestion de la cité numérique du Havre dont il est le maire. 8 jours après un incendie mortel probablement lié à un règlement de compte, vaste opération contre le narcotrafic à Lyon. Une centaine de personnes soupçonnées d'être impliquées dans le trafic de drogue ont été arrêtées à Lyon et dans sa banlieue. 1 millier de policiers et de gendarmes étaient mobilisés. 100 kilos de cannabis, plus de 2 kilos de cocaïne et 60 000 euros ont été saisis. Un homme de 46 ans a lui été condamné ce mardi à 11 ans de réclusion criminelle devant la cour criminelle de Pau. Il était jugé pour avoir dépouillé de plus de 800 000 euros une veuve de 49 ans, son aînée, en se paxant avec elle avant de la cloîtrer au Maroc. Il avait aussi détourné sa pension de retraite. Vladimir Poutine est arrivé à Pékin tout à l'heure pour une rencontre avec Xi Jinping. Demain, quelques jours après l'accueil en grande pompe de Donald Trump, le président chinois et son homologue russe devraient réaffirmer la robustesse des liens entre leurs deux pays.
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1: Et quel plaisir de vous accompagner ce soir et cette nuit en direct sur Autoroute Info, bien sûr, l'information trafic en temps réel. Vous êtes aussi branché sur l'application pour nous écouter en direct. D'ailleurs, vous pouvez la télécharger pour écouter le dernier flash d'information trafic avant de voyager. Ça, c'est bien pratique. Frankie Goes to Hollywood, James Blunt dans la playlist Autoroute Info et tout de suite, le dernier tube de Louane, maintenant sur Autoroute Info. Bon voyage à tous.

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1: Et toujours un peu depuis de la Lorraine à la région Rhône-Alpes en passant par la Bourgogne. Soyez prudents, pas plus de 110 km/h sur autoroute, sur chaussée mouillée. C'est toujours important de le rappeler parce que c'est pas forcément respecté. Soyez très très prudents. 23h15, on fera le point complet sur les conditions de circulation et dans la playlist Autoroute Info. On continue de se faire plaisir en ce mardi soir, fin de soirée. Frankie Goes to Hollywood. Ça va faire plaisir à beaucoup de monde après l'un des plus grands succès de James Blunt maintenant sur Autoroute Info.

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1: Bienvenue, ravi d'être avec vous. On passe la fin de soirée et la nuit ensemble. Il est 23h15. Vous avez bien raison d'écouter Autoroute Info. Toujours un peu de pluie en ce moment de la Lorraine à la région Rhône-Alpes en passant par la Bourgogne. Restez prudents. Et une seule intervention en cours. C'est sur l'autoroute A36 dans l'est du pays en direction de Mulhouse entre Besançon et Sochaux. Une voiture qui est en panne dans un virage sur bande d'arrêt d'urgence après le kilomètre 98. Après la sortie 4.1, Besançon Palante. Alors attention, encore trop souvent, on voit des véhicules qui passent juste à côté des interventions le long des voies. Pourtant, il y a des automobilistes en panne avec tout le service de sécurité et de dépannage. Donc, beaucoup de monde proche de la voie de droite. C'est très dangereux si vous ne vous éloignez pas de ces interventions. Il faut absolument respecter le corridor de sécurité. D'ailleurs, si vous ne le faites pas, vous pouvez avoir une amende.
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1: Dans un instant, nous reviendrons sur la création du célèbre viaduc de Millau. Forcément, quand on pense à un célèbre viaduc, c'est celui de Millau. Cap sur le département de l'Aveyron. Ce sera après Tammy, Pala et Jenny. Super nouveauté, ça, c'est maintenant. Vous le découvrez sur Autoroute Info.

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1: Toujours un peu de pluie, quelques précipitations en ce moment. Attention, la nuit, ça peut réduire la visibilité. Les chaussées peuvent être glissantes, donc dépassez surtout pas les 110 km/h. On a de la pluie en ce moment de la région Rhône-Alpes en passant par la, enfin, de la Lorraine à la région Rhône-Alpes en passant par la Bourgogne. Voilà, c'est mieux dans ce sens-là. On fera le point complet sur les conditions de circulation dans quelques minutes à 23h30. On écoutera aussi les principaux titres de l'actualité de ce mardi 19 mai. Et pour la musique, je vous prépare Christina Aguilera et Maroon 5 aussi dans un instant sur Autoroute Info. Et c'est parti pour un peu d'histoire maintenant avec l'un des ponts les plus célèbres de France et même du monde, le viaduc de Millau. Il est en service sur l'A75 qui relie Clermont-Ferrand à Béziers depuis 2002. Adeline Després.
2: La Méridienne, comme on la surnomme, doit désenclaver la région en reliant Clermont-Ferrand à Béziers. 340 km d'autoroute qui serpentent dans les massifs nécessite la création de nombreux ouvrages d'art. Une seule ombre au tableau, le franchissement du Tarn dans la région de Millau. Christian Léry, alors conseiller technique des ministres chargés de l'équipement, se souvient justement de cette période.
3: Il y a eu pendant plusieurs années des études de tracé pour trouver la meilleure solution. Un tracé Grand Ouest, un tracé Grand Est, des tracés médians, des tracés plus proches de Millau.
2: Le choix se porte finalement sur le tracé médian en 1989 pour franchir la vallée du Tarn. Deux solutions émergent, l'une haute, l'autre basse, qui descend dans la vallée. Michel Vire-le-Jeu, ingénieur des ponts au service d'études techniques des routes et autoroutes, étudie à l'époque ces alternatives.
4: Il y a eu un coup de génie d'un ingénieur routier qui travaillait pour améliorer le tracé et qui nous a dit « Mais pourquoi est-ce que vous descendez dans la vallée ?» Et alors là, ça a été un choc.
2: L'état tranche en 1991. La solution haute est retenue, un ouvrage unique de cause à cause, 270 mètres au-dessus du Tarn. Michel Vire-le-Jeu, concepteur du pont de Normandie, et Sir Norman Foster, architecte de renom, vont concevoir et peaufiner ensemble ce qui va devenir le viaduc de Millau.
4: Il y avait une idée de base qui est d'avoir un ouvrage apparemment très simple, qu'il soit réduit au minimum. Un tablier mince, un trait entre les deux plateaux et 7 pylônes tous identiques.
2: Les années passent et un problème émerge peu à peu, celui du financement de ce projet hors norme. L'État lance une consultation auprès de 4 groupes. Eiffage propose 2 projets de viaduc, une solution en métal et une en béton, financée sur fonds propres. La variante métal séduit. Le groupe Eiffage est choisi pour construire et exploiter le viaduc de Millau en 2001. Le défi s'annonce immense.

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1: Dans la Drôme, sur l'autoroute A49 en direction de Grenoble, un piéton est proche des voies de circulation au kilomètre 56 au niveau de la barrière de péage de Chatuzange qui se trouve juste après la sortie 7 pour Romans.

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1: C'est bien moi, je vous accompagne en cette fin de soirée et durant toute la nuit, ça me fait bien plaisir d'être avec vous en direct également sur l'application. Bon, les conditions de route sont plutôt bonnes malgré un petit peu de pluie en ce moment de la Lorraine à la région Rhône-Alpes en passant par la Bourgogne. Bon, je vois qu'en retour à la caméra, on peut avoir des précipitations un peu soudaines. Ça peut arriver subitement, donc attention, levez bien le pied, modérez votre vitesse, pas plus de 110 km/h sur autoroute par temps de pluie. Mais rassurez-vous, à partir de demain, on aura du soleil sur tout le pays. Et une nette hausse des températures. Bon, actuellement, malgré la pluie, aucune difficulté, tout se passe bien. Vous roulez bien, hein, c'est-à-dire qu'il n'y a pas d'incident à cette heure-ci à notre connaissance. J'en profite pour vous faire un petit rappel toujours utile. La voie de gauche sert uniquement à dépasser. Il ne faut pas circuler sur la voie de gauche en continu. Pensez aussi aux distances de sécurité et le téléphone. Attention, il reste dans la boîte à gants. 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
2: Sud Liban, une frappe israélienne fait 10 morts dans le sud du pays.
3: 3 blessés, dont un enfant également. C'est le ministère de la Santé qui l'annonce. Le Hezbollah fait état d'affrontements avec des soldats israéliens. Les deux belligérants violent le cessez-le-feu quotidiennement et depuis un mois. La poursuite à Lyon de l'opération de grande envergure contre le narcotrafic ce soir dans la ville et son agglomération. Le parquet annonce déjà 93 interpellations. La saisie de plus de 100 kilos de drogue, cocaïne et cannabis, notamment dans le quartier sensible de la Guillotière, à deux pas du centre-ville. Le football, les Rouens préservent ses chances de monter en Ligue 2 la saison prochaine. Après le 1 partout ce soir face à Laval, le match barrage retour, ce sera dimanche prochain et pour le perdant, ce sera un accès direct à la Ligue 3 qui remplacera l'an prochain le championnat de national.
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1: Et merci d'être avec nous en direct sur l'application. On est aussi connecté avec vous sur tous les réseaux sociaux. On vous met les coulisses et puis tout ce que vous pouvez faire. Tiens, durant cet été, il y a plein de choses à visiter proche des autoroutes. Vous retrouvez tout ça sur la page Instagram d'Autoroute Info. Et pour la musique, on se fait plaisir. Elton John, Laurent Voulzy, deux immenses stars juste après. Eh bien, une nouvelle star, ça c'est sûr qu'on va entendre beaucoup parler d'elle. C'est notre coup de cœur du moment. Je la compare un peu à Adèle ou Amy Winehouse. Voici maintenant celle qui fait les premières parties de Sam Smith, c'est pour vous dire. Sienna Spirou, maintenant sur Autoroute Info.

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1: Et durant tout le printemps, toujours beaucoup de zones de travaux qui parfois occasionnent des fermetures nocturnes. Ça signifie que vous devez sortir de l'autoroute, suivre les déviations pour la récupérer un peu plus loin. Je prendrai quelques exemples dans un instant sur Autoroute Info. Restez bien connectés. Et attention, ce qui fait la différence entre un bon et un mauvais conducteur, ce sont des gestes simples. C'est la base, voie de droite, distance de sécurité et surtout zéro téléphone au volant. Alors on se retrouve à 23h45, le point complet sur les conditions de circulation. Après Laurent Voulzy, et maintenant, comme promis, Elton John sur Autoroute Info.

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1: 23h45, on voyage ensemble en cette fin de soirée, durant toute la nuit. Je suis avec vous, je suis un peu votre copilote et ça se passe bien malgré un petit peu de pluie sur la façade est du pays. Il pleut par exemple en ce moment sur l'autoroute A36, l'axe Beaune-Mulhouse ou encore dans le Jura sur l'A39 et en région Rhône-Alpes. Soyez prudents, mis à part la pluie, aucune difficulté, aucun incident à cette heure-ci à notre connaissance. Et durant le printemps, comme toujours, il y a beaucoup de zones de travaux qui parfois occasionnent des fermetures nocturnes. Ça signifie que jusqu'à environ 6h du matin, vous devez sortir de l'autoroute, vous devez suivre des déviations pour la récupérer un peu plus loin. Tiens, je vais prendre pour exemple la région Île-de-France, puisque cette nuit, la Nationale 104, la francilienne, est fermée en direction de Marne-la-Vallée, dans le prolongement de l'autoroute A5A, entre la bifurcation avec la N6 et la bifurcation avec la 5B. Et dans l'Essonne, c'est impossible de rejoindre la 6 en direction de Paris, en provenance de la N337 jusqu'à 6h du matin. Donc pour rejoindre l'autoroute depuis Saint-Fargeau-Pont-Thierry, il faut emprunter l'entrée 11, le Coudray-Monceau.
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1: Dans un instant, nous ferons un bond dans le temps pour évoquer une voiture mythique de la fin du 19e siècle. Je ne vous dis pas de quelle voiture il s'agit. À vous de réfléchir, vous aurez la réponse dans quelques minutes. Le temps d'écouter le New Yorkais Somber maintenant sur Autoroute Info.

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1: En Savoie, sur l'autoroute A43, le tunnel de Dulin va fermer pendant quelques minutes dans les deux sens de circulation. Le tunnel de Dulin qui se trouve entre la sortie 12, Lac d'Aiguebelette, et la sortie 11, Saint-Génis-sur-Guiers. Il y a un cône de chantier qui s'est renversé, donc situation un peu dangereuse. Les services de sécurité sont sur place. Le temps de l'intervention, réouverture dans quelques minutes. Je vous tiens informé.

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1: Belle fin de soirée à tous, et cela n'a pas duré longtemps. Le tunnel de Dulien vient de rouvrir. Plus de problèmes sur l'autoroute A43 entre la sortie 12 Lac d'Aiguebelette et la sortie 11 Saint-Génis sur Guié. Tout va bien. Les conditions de route sont bonnes malgré un petit peu de pluie sur la façade est du pays. Robbie Williams et Dépêche Mode. Ce sera avant minuit, avant le point complet sur les conditions de circulation sur Autoroute Info. Et au début de l'ère automobile, avant l'avènement du moteur à explosion, la mobilité était électrique, et c'est dans ce contexte que fut conçue la Jamais Contente, une voiture mythique qui releva un défi inédit pour l'époque. Découverte avec Véronique Varon.
2: Et ce défi, ce fut d'être le premier véhicule à dépasser les 100 km/h, ou quand une voiture électrique était la plus rapide au monde. Pour cela, il faut remonter à la fin des années 1800. À cette époque, le choix du meilleur type de propulsion n'était pas encore établi. Si le moteur à explosion avait de nombreux avantages, beaucoup croyaient davantage à l'électricité qu'au pétrole. C'est le cas de l'industriel belge Camille Genazzi. Il se met en tête de prouver la supériorité des batteries sur le moteur à explosion en battant le record de vitesse de l'époque, établi alors aux alentours de 92 km/h. Le 29 avril 1899, il s'élance dans une course de vitesse sur une piste de 2 km de long à Achères, dans les Yvelines, à bord d'un véhicule dont il a spécialement commandé la construction et qu'il a baptisé la Jamais Contente. De conception résolument nouvelle, la voiture se caractérise par des roues de taille égale, une recherche d'aérodynamisme et une carrosserie allégée par l'emploi de l'aluminium. La Jamais Contente ressemble à un obus monté sur roues. Ces deux batteries électriques développent un peu moins de 70 chevaux, mais représentent près de la moitié de son poids de 1,5 tonne. Lors de cette compétition en région parisienne, elle pulvérise le record en atteignant 105,98 km/h. Elle devient donc le premier véhicule terrestre à dépasser la barrière symbolique des 100 km/h, et tout cela en silence, s'il vous plaît. Au fait, pour ceux d'entre vous qui s'interrogent sur l'origine du nom de la Jamais Contente, deux hypothèses existent. Certains disent qu'il s'agit d'un qualificatif pour la voiture qui tombait souvent en panne. Pour d'autres, Camille Genazzi aurait donné ce nom en référence au caractère de son épouse. Quoi qu'il en soit, aujourd'hui, la Jamais Contente constitue une pièce phare du musée de la voiture de Compiègne, où elle est exposée.

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1: Soyez tous les bienvenus, il est minuit.
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1: Ça se passe bien malgré un peu de pluie en ce moment sur la façade est du pays. Restez prudents, que ce soit par exemple sur l'autoroute A36, l'axe Beaune-Mulhouse, ou encore par exemple sur l'autoroute A39 dans le Jura. Tiens, justement, puisque j'évoque cette autoroute, la sortie 7 Blétrand est fermée dans les deux sens de circulation en raison de travaux. Et comme l'aire du Jura est aussi fermée, de nombreux poids lourds font leur pause nocturne sur d'autres aires de cette autoroute A39. Et comme c'est saturé, ils sont parfois mal garés à l'entrée comme à la sortie de ces aires de repos et de service. Il y a d'autres fermetures nocturnes qui peuvent vous impacter. Je vais prendre l'exemple de la région Rhône-Alpes. Fermeture en région lyonnaise de l'autoroute A6 en direction de Paris jusqu'à 6h du matin entre la sortie 31.2 Villefranche-Sud et la sortie 31.1 Villefranche-sur-Saône. Dans l'Ain, sur l'A42, le diffuseur 5.1 Montluel est totalement fermé dans les deux sens, en entrée comme en sortie. Et enfin, en Haute-Savoie, accès à l'Italie impossible par le tunnel du Mont-Blanc qui est fermé jusqu'à 6h du matin, le tunnel du Mont-Blanc qui se trouve du côté de Chamonix au bout de l'autoroute A40. Vous restez bien connectés avec moi tout au long de la nuit. Je vous accompagne, on est ensemble jusqu'à 6h du matin pour la musique Zao avec MC Solar. Ça, c'est l'un de mes tubes préférés en ce moment. Je vais aussi vous passer Foreigner. Et tout de suite, on s'intéresse à l'histoire d'un personnage qui fabriquait des phares destinés aux automobiles et qui est à l'origine de l'industrie aéronautique. Nouveau numéro de notre série consacrée aux expéditions extraordinaires. Louis Blériot, l'homme qui a fait de l'Angleterre un continent. C'est un récit d'Antoine Oppart, mis en onde par Nicolas Vernizzo.
2: 43 km. C'est la distance que parcourt en avion Louis Blériot au petit matin d'une journée d'été 1909. 43 km, ça peut paraître peu, et pourtant ce voyage va profondément marquer l'histoire. Né dans le Nord en 1872, Louis Blériot est un ingénieur qui crée avec succès une entreprise de phares destinée à l'industrie automobile. Mais ce qui passionne le Français, ce sont les découvertes et l'invention. À la fin du 19e siècle, Clément Ader, à qui l'on doit le mot avion, est le premier à faire décoller un engin plus lourd que l'air. Il conçoit pour cela l'éole, une sorte de chauve-souris géante équipée d'un moteur à vapeur. C'est à bord de ces inventions qu'Ader parvient à s'élever dans les airs. N'imaginez pas des vols très impressionnants, l'inventeur ne parvient à faire monter ses appareils que de quelques centimètres et sur de courtes distances. Mais il faut bien un début à tout. C'est en découvrant les travaux de Clément Ader que Louis Blériot décide de concevoir lui aussi des aéroplanes au début des années 1900. Il fabrique de nombreux modèles et les premiers vols sont si chaotiques qu'ils lui valent les surnoms de l'homme qui tombe toujours ou encore du roi des pâquerettes. Et c'est vrai que Blériot casse bon nombre de ses inventions lors de ses essais. En 1908, l'ingénieur n'a quasiment plus d'argent et joue son va-tout avec son 11e modèle d'avion, sobrement baptisé Blériot 11. Testé pour la première fois en janvier 1909, l'appareil se révèle être assez fiable et ça tombe au parfait moment. Quelques mois plus tôt, le journal britannique le Daily Mail promettait d'offrir 1000 livres sterling, soit 25 000 francs or, une fortune, au premier qui réussirait la traversée aérienne de la Manche. Si cela paraît être une formalité aujourd'hui, au début du XXe siècle, un tel exploit est inimaginable à une époque où les mers et les océans représentent d'imposantes barrières. Deux Français saisissent l'opportunité offerte par le Daily Mail, Hubert Latham et Louis Blériot. Latham est le premier à tenter sa chance en partant du cap Blanc-Nez le 19 juillet 1909. Mais le moteur Antoinette qui équipe son avion tombe en panne au beau milieu de la Manche. Le crash détruit l'appareil d'Hubert Latham, qui est repêché vivant. Quelques jours plus tard, c'est Louis Blériot qui s'apprête à traverser la Manche. Le pilote est mal en point. Il s'est blessé à la cheville et lorsqu'il prépare son aéroplane pour le voyage, il marche avec des béquilles. Pas l'idéal pour un vol qui, en pleine possession de ses moyens, est extrêmement risqué. À 3h40 du matin, le 25 juillet, le Blériot 11 est sorti de son hangar. Il est constitué de bois, de toile et de cordes à piano, ne pèse qu'à peine 200 kg et est doté d'un moteur Anzani de 25 chevaux, l'équivalent d'un moteur de mobylette. À 4h41, au lever du soleil, Blériot décolle de Sangat près de Calais sans boussole, sans montre et sans carte. Pour être sûr de tenir son cap et de ne pas dévier de sa trajectoire, l'ingénieur doit maintenir ses pieds immobiles pour ne pas faire bouger le gouvernail. Un torpilleur suit le pilote pendant toute la durée de son voyage, au cas où il faudrait le repêcher. Blériot doit faire avec des conditions météo difficiles. Le brouillard gêne sa visibilité et le vent est puissant. Mais le Français réussit l'impossible. Il parvient à faire poser son appareil à Douvres, en Angleterre, à 5h13 ou 5h17 selon les sources. Le vol aura duré entre 32 et 37 minutes à une vitesse moyenne qui avoisine les 64 km par heure sur 43 km. Le Daily Mail titre le lendemain « L'Angleterre n'est plus une île ». Beaucoup moins enthousiaste, le Morning Post assure que cela va profondément modifier les théories de la guerre et menacer nos moyens traditionnels de défense. Que ce soit en Angleterre ou lors de son retour à Paris, Blériot est reçu en héros. Dans la capitale française, entre 100 000 et 200 000 personnes l'accueillent. Son avion est quant à lui exposé au Conservatoire national des arts et métiers de Paris, où il se trouve encore aujourd'hui. Par la suite, Louis arrêtera de voler. Il se consacrera à la construction de ses aéroplanes et deviendra formateur. Les commandes pour son Blériot 11 exploseront. C'est le début de l'industrie aéronautique, une industrie que la France va dominer pendant une dizaine d'années.

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1: Minuit 15, aucun incident si ce n'est la pluie. Hein. L'information trafic, c'est aussi les conditions météo. On a un peu de pluie et parfois des averses un peu soutenues. Attention, notamment en région Rhône-Alpes, sur l'autoroute A36 aussi, de l'axe Bonne-Mulhouse, ou encore dans le Jura sur l'autoroute A39, de la pluie. Donc modérez bien votre vitesse, pas plus de 110 km/h bien sûr. Et comme durant chaque année, durant le printemps, il y a toujours de nombreuses zones de travaux qui parfois occasionnent des fermetures nocturnes jusqu'à 6h du matin. Ça signifie que vous devez sortir de l'autoroute, suivre les déviations pour la récupérer un peu plus loin. Tiens, je vais prendre un exemple de la région Rhône-Alpes, puisqu'en ce moment, c'est fermé en région lyonnaise, au nord de Lyon, quand on est sur l'autoroute A6 en direction de Paris, entre la sortie 31.2 Villefranche-Sud et la sortie 31.1 Villefranche-sur-Saône. Vous suivez donc les déviations par la route départementale 306. Dans l'Ain, sur la 42, c'est le diffuseur 5.1 Montluel qui est totalement fermé dans les deux sens, en entrée comme en sortie. Et puis enfin, je vous rappelle que vous ne pouvez pas emprunter le tunnel du Mont-Blanc jusqu'à 6h du matin au bout de l'autoroute A40 pour accéder à l'Italie. Il est fermé, ce tunnel du Mont-Blanc, durant toute la nuit.
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1: Et avant d'écouter Shakira ou encore ce classique de Queen, tiens, ça me fait penser à Bohemian Rhapsody que j'avais vu au cinéma, je vous le conseille. Donc Queen, classique rock dans un instant, et Shakira ou encore Joseph Kamel avec Julien Doré, ça c'est pour la playlist Autoroute Info. Et tout de suite, on s'intéresse à un métier pas comme les autres, en voiture ou en camion, on le croise parfois, c'est l'agent autoroutier. Vincent Cyrano a rencontré l'un d'entre eux, il nous explique son rôle et ses différentes missions.
2: Il y a un camping-car et il dépasse un peu sur le volant.
3: C'est l'outil indispensable pour Cédric, agent autoroutier depuis 2 ans sur le réseau AREA.
4: Toujours le toki sur soi, on sait jamais, on peut t'appeler à tout moment.
2: Ok, merci.
4: La première chose quand on a une intervention, c'est de protéger. En fait, donc du coup, on balise souvent ce qu'il y a, si c'est une voie lente, une BAU, une voie rapide.
3: BAU, comprenez bande d'arrêt d'urgence.
4: Après, on sécurise les clients et suivant le type d'intervention, si c'est un accident, les gestes de premier secours, on va dire. On n'est pas là pour ça, mais bon, si vraiment il y a la vie du client en danger, quelque chose, après, il faut prendre des mesures, c'est certainement, mais si ça se passe mal, on peut appeler la police. La gendarmerie qui vient, qui se déplace, parce que le problème des gens, souvent, quand ils prennent l'autoroute, ils tombent en panne, c'est que ça coûte, ça tape dans le porte-monnaie, puis ils sont pas forcément d'accord. On appelle le César, on leur dit qu'on a besoin des pompiers, qu'on a besoin du dépanneur, sur le type de panne, une crevaison, une panne moteur, ou un véhicule en feu, peu importe quoi. Après, du coup, on appelle, et après, le César gère, en fait, appelle les pompiers, le dépanneur.
5: Le centre d'exploitation qui regroupe toutes les informations.
4: Exactement, c'est ça. Et après, qui donne les informations à 107.7 et qui les fait passer à la radio. Come on.

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1: Minuit 30, de la pluie actuellement sur la façade est du pays, en région Rhône-Alpes, particulièrement sur les autoroutes A51 et A41 entre Grenoble et Annecy. Soyez très prudents aussi dans le Jura sur l'autoroute A39. Justement, puisque j'évoque cette autoroute A39, la sortie 7 points en Blétrand est fermée dans les deux sens de circulation en raison de travaux. Et comme l'aire du Jura est aussi fermée, de nombreux poids lourds font leur pause nocturne un peu partout et un peu n'importe comment, j'ai envie de dire. Ils font leur pause sur d'autres aires de cette autoroute A39 et comme forcément c'est saturé, eh bien, ils sont parfois très mal garés à l'entrée comme à la sortie de ces aires de repos et de service qui se trouvent tout au long de cette autoroute A39. Donc attention si vous faites la pause sur cette autoroute. Sinon, partout ailleurs, malgré un peu de pluie sur l'autoroute A6, l'axe Paris-Lyon, tout se passe bien. Ça se passe bien aussi sur l'A40 entre Mâcon et Chamonix. Alex Warren pour la musique, Keane également dans un instant. Ici pour joigner la mer de glace à côté du Mont Blanc par le rail. Au départ de Chamonix, vous pouvez embarquer à bord du train de Montanvert, un train rouge qui vous conduira en seulement 20 minutes à plus de 1900 mètres d'altitude. Marie Agnotis a testé ce trajet pour vous.
2: Je vous donne rendez-vous sur le quai de la gare du Montanvert avec John Charlier, chef d'exploitation, qui nous présente ce train très particulier.
3: C'est vrai que les gens qui viennent à Chamonix viennent voir le train rouge avec aussi son klaxon qui est particulier. La particularité également, c'est que la motrice se trouve à l'arrière. Elle va pousser en fait le wagon de tête à l'inverse d'une composition normale sur un réseau SNCF.
2: Pour le trajet, j'ai pu rentrer dans la cabine d'Eva Egolini, 24 ans, chef de train au Montanvert. Elle est les yeux des conducteurs qui sont situés à l'arrière du train.
4: Je dois bien surveiller ma crémaillère, mes aiguillages, la caténaire et puis surtout les alentours. Il peut y avoir des choses qui me fassent ralentir ou arrêter le train. J'ai un klaxon à disposition, un bouton d'arrêt d'urgence et ce qu'on appelle un signal. Un coup, ça veut dire qu'il peut avancer et il n'y a aucun problème. Si je lui fais deux fois, c'est qu'il doit ralentir et trois coups très rapides, il doit s'arrêter, c'est important.
2: Et depuis un an, elle a appris à gérer pas mal de situations.
4: C'est déjà arrivé qu'un chamois sorte de nulle part, se mette en travers de la voie et qu'ils ne veulent plus bouger. J'ai dû faire ralentir le train, avancer sur lui, et puis j'ai dû faire arrêter le train, sortir du train pour lui dire « Allez, maintenant, file !»
2: Après 20 minutes de trajet, nous arrivons à la gare du Montanvert avec une vue sur la mer de glace. Aurélie et Fabrice, venus de Toulon, ont des étoiles plein les yeux.
5: Le plus impressionnant, c'est Fort de Falaise, de voir toute cette vue de Chamonix d'en hauteur. C'est super.
6: Écoutez, c'est super atypique. C'est assez pentu quand même. Je pensais pas que ça montait aussi haut que ça. Et franchement, quand vous arrivez ici, vous avez un paysage magnifique. En plus, le temps s'y prête aujourd'hui. Vous avez les yeux qui sont grands ouverts et vous faites « Waouh, c'est super !»
2: Comme eux, 450 000 passagers prennent le train du Montanvert chaque année, d'après John Charlet, chef d'exploitation.
3: On a de l'alpiniste, on a aussi du client familial parce que justement, ce train peut emmener aussi bien les grands-parents que les enfants en bas âge puisqu'on va monter en fait tranquillement jusqu'à 1900 mètres. Sur les saisons en fait estivales, on va retrouver en fait une population très française et puis hors saison, on va retrouver une clientèle internationale qui va faire de chaque une vraie destination touristique.
2: Le train du Montanvert circule tous les jours de 10h à 17h ou 17h30 en juillet et août.

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1: On a de la pluie sur la façade est du pays, des averses de pluie parfois soutenues en région Rhône-Alpes, notamment sur la 51, sur la 41 entre Grenoble et Annecy, ou encore dans le Jura sur l'autoroute A39. Et tiens, puisque j'évoque cette autoroute A39, la Sartissette, point Blétrand est fermée dans les deux sens en raison de travaux. Et comme l'aire du Jura était aussi fermée, de nombreux poids lourds font leur pause nocturne sur d'autres aires de cette autoroute A39. Et comme c'est saturé, ils sont parfois mal garés à l'entrée comme à la sortie de ces aires de repos ou de service. Donc attention, si vous faites la pause sur les aires de l'autoroute A39, il y a des poids lourds qui gênent un petit peu la circulation, donc sur ces aires de service et de repos, autoroute A39. Sinon, malgré la pluie, tout se passe bien sur l'autoroute A6, l'axe Paris-Lyon, ou encore par exemple sur la 40 entre Mâcon et Chamonix. J'en profite aussi pour vous dire que vous le savez peut-être pas, mais si vous avez faim 24 heures sur 24, donc à n'importe quelle heure de la nuit, vous pouvez vous restaurer. On a l'impression que la nuit, sur les aires de service, tout est fermé, mais il y a un petit guichet qui reste ouvert tout le temps, vous sonnez à la grille et on vous donne à manger. Pour certains d'entre vous, les trajets en voiture peuvent être source de stress, en particulier lorsqu'il y a des bouchons, des situations propices à la formulation de quelques jurons. Alors d'où viennent-ils et à quoi servent-ils? Antoine Oppart est allé à la rencontre d'une spécialiste de la question.
2: Mais c'est pas vrai, il avance pas. Hein. Il bloque tout le monde là. Bon, vas-y, double-le.
3: Je ne peux pas.
2: Double-le. Mais dépasse-le sur la gauche là.
4: Les insultes, elles sont communes à tous les peuples, à toutes les époques, toutes les cultures, tout le temps.
5: Dominique Lagorgette est professeur en sciences du langage à l'Université Savoie-Mont-Blanc à Chambéry.
4: C'est un acte de langage très important parce que ça régule le conflit social avant d'en arriver au coup. Bon, parfois, c'est ça qui déclenche le coup, me direz-vous, vous avez raison.
5: Les jurons seraient apparus en même temps que le blasphème, donc dès l'émergence des religions. Et les proférer ferait du bien à celui qui les prononce.
4: Il y a eu une étude il n'y a pas très longtemps, une étude de neurologue qui montre qu'en fait, quand on est très énervé, par exemple, on va lâcher des jurons et ça va calmer. Et réellement, ça libère des antalgiques.
3: C'est pas vrai qu'il est lent, celui-là, merde !
2: Ça va, calme-toi, le loup !
3: Oh, tu roules, t'as besoin de la vite, là !
2: Tu vois pas qu'il a calé ?
3: Eh bien, il a calé, c'est chez lui, merde ! Quand on sait pas faire, on fait pas ! Alors, tu mets les gaz !
4: Le juron, en fait, il va être là pour exprimer une frustration. Donc, à partir de là, plus vous allez être énervé dans votre voiture, vous êtes, mettons, bloqué, je sais pas, il y a une queue monstrueuse au péage, vous êtes bloqué depuis très longtemps, vous en voulez à la terre entière, en particulier à vos contemporains qui sont devant vous et qui n'avancent pas. Classique. Bon, vous n'allez pas descendre, a priori, de la voiture pour aller taper à leur fenêtre et leur parler de leur mère. Vous allez plutôt vous défouler comme s'ils étaient là. Vous allez jouer la scène de l'agression, et là vous êtes d'autant plus tranquille que généralement ils ne vous entendent pas. Vous faites sortir toute la tension qui était en vous sur l'autre, qui n'entendra jamais, donc c'est tout bénef, et en même temps, ben, ça défoule, hein, ça fait sortir la pression. C'est vraiment une soupape de sécurité.
5: L'insulte et le conflit verbal permet peut-être d'éviter d'en arriver aux mains ?
4: Ben, si ça va pas aux mains, en tout cas, ça sert à ça, oui.
5: Attention toutefois, nous ne faisons pas ici l'apologie de l'insulte. Proférer des jurons peut être dangereux. Vous ne savez pas forcément quel comportement peut adopter la personne en face de vous.

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1: 1h15, toujours un peu de pluie en ce moment sur la façade est du pays. Restez prudents, région Rhône-Alpes particulièrement, sur les autoroutes A51, A41 aussi, entre Grenoble et Annecy. On a de la pluie sur l'autoroute A39 également, dans le Jura. Soyez prudents, malgré la pluie, aucune difficulté, aucun incident à cette heure-ci à notre connaissance, que ce soit sur l'autoroute A6, l'Aix, Paris, Lyon, ou encore par exemple dans le centre du pays, sur l'A71 entre Bourges et Clermont-Ferrand. Et durant le printemps, comme à chaque fois, toujours beaucoup de zones de travaux qui parfois occasionnent des fermetures nocturnes jusqu'à 6h du matin. Ça signifie que vous devez sortir de l'autoroute, suivre les déviations pour la récupérer un peu plus loin. Tiens, je vais prendre l'exemple de la région Rhône-Alpes. En ce moment, fermeture en région lyonnaise de l'A6 en direction de Paris, entre la sortie 31.2 Villefranche-Sud et 31.1 Villefranche-sur-Saône. Déviation par la route départementale 306. Dans l'Ain, sur la 42, c'est le diffuseur 5.1 Montluel qui est totalement fermé dans les deux sens, en entrée comme en sortie. Et en Haute-Savoie, accès à l'Italie impossible par le tunnel du Mont-Blanc qui est fermé jusqu'à 6h du matin.
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1: Votre chien a lui aussi le droit de circuler en sécurité. Un système permet de voyager avec votre animal sans danger. Vivien Topa.
2: Un animal en liberté, dans une voiture, c'est un danger réel. Le code de la route impose donc que rien ne perturbe la conduite. En cas de choc, à 50 km/h, un chien de 20 kg peut être projeté avec une force équivalente à 500 kg. Aussi, si l'animal n'est pas dans une cage, vous pouvez installer un filet. Mais une solution rapide et efficace existe, quel que soit le type de chien. Il s'agit d'utiliser un dispositif de retenue spécialisé pour les animaux. En effet, ce sont des ceintures de sécurité qui permettent d'accompagner un mousqueton d'un côté à l'anneau du collier ou du harnais de votre compagnon et à l'autre extrémité, une attache compatible de façon universelle avec les boucles de ceinture des véhicules. Vous pouvez trouver ces petites sangles dans le commerce pour moins de 10 euros. Simples d'usage et pratiques, elles évitent à votre animal d'être projeté en cas de freinage brusque ou d'accident. De plus, elles ne perturbent pas leurs habitudes.
1: Évidemment, vous pensez à détacher votre chien au moment de la pause pour qu'il puisse lui aussi se dégourdir les pattes. Classique reggae, Bob Marley, Clara Luciani, The Police et tout de suite Benson Boone sur Autoroute Info.

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1: 1h30, ravi de passer la nuit avec vous. On a toujours un peu de pluie sur la façade est du pays, notamment en région Rhône-Alpes, sur la 51 et sur la 41 entre Grenoble et Annecy. De la pluie également dans le Jura sur l'autoroute A39. Mais aucun incident à cette heure-ci à notre connaissance. Tout se passe bien malgré la pluie, par exemple sur l'autoroute A6, l'axe Paris-Lyon, ou encore sur la 43 entre Lyon et Chambéry. Et je sais que c'est tentant de regarder son téléphone quand il sonne, mais même si ça dure simplement 2 secondes, vous pouvez le regretter toute votre vie. Donc restez concentrés sur la route. Quand on conduit, on ne touche pas son téléphone. C'est un geste qui peut vous anéantir, vous risquez votre vie. Soyez prudents. Et avant d'écouter Jérémy Frérot ou encore un classique de David Guetta, direction le MuPop à Montluçon. Le musée des musiques populaires abrite l'une des plus impressionnantes collections d'instruments de France, avec plus de 2000 objets exposés. Visite des lieux avec Victor Simonet.
2: Passer du Paris au temps du bal musette à l'arrivée du jazz en France, en passant par le tout début du rock dans l'Hexagone, porté entre autres par Johnny Hallyday, le tout en quelques pas, c'est possible au MuPop de Montluçon.
3: On est vraiment sur le musée de la musique en France à posséder autant de collections. On est sur 3300 m² de musée qui se fait du coup en parcours de 3 étages.
2: Manon Nicosia, animatrice au sein du musée, elle nous ramène à une période cruciale de la diffusion de la musique, le milieu du XXe siècle.
3: On va plutôt avoir des moyens de diffusion qui vont être numériques, alors qu'avant c'était plutôt des moyens de...
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1: À l'approche d'Annecy sur la 41 Nord, attention quand on roule en direction de Chambéry, en direction d'Annecy, kilomètre 135, alerte obstacle, ça gêne la circulation, attention c'est pas anodin, s'il faut absolument bien ralentir pour éviter cet obstacle gênant. Après la sortie 18, allons-y la caille, après la barrière de péage Saint-Martin-Bellevue.
3: On a Axel Bauer qui nous a donné sa Les Paul, donc qu'on puisse la mettre en avant dans notre musée. Donc c'est sa guitare à lui, hein. il a joué dessus, on le voit d'ailleurs sur l'affiche sur scène.
4: Donc en parallèle du rock, c'est la musique électronique, c'est un petit peu le début d'une nouvelle ère de la musique.
3: Exactement, c'est ça. Donc on va se servir de synthé, de platine pour modifier un petit peu les sons. À cette époque où il y a les DJ qui arrivent, un peu plus tard, on va avoir des groupes comme Depeche Mode, Blue Monday, New Order.
4: Là, plus les années avant, j'imagine que plus les styles musicaux sont imprégnés rapidement en France.
3: C'est ça. Et puis chacun met sa patte, met sa graine dans le style musical, ce qui permet aussi de créer des groupes. Là, au niveau du rap, Supreme NTM, IAM, etc., qui eux ont su s'identifier à toute cette période breakdance, graffiti, pour ramener leurs pattes en France, et ça a bien marché puisque c'est encore des groupes qu'on écoute encore, donc c'est plutôt pas mal.
2: Un vrai voyage musical à retrouver au MuPop de Montluçon, accessible depuis l'autoroute A714.
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1: 1h45, ravi d'être avec vous et attention, alerte obstacle, ça gêne la circulation, c'est en Haute-Savoie sur l'autoroute A41 Nord en direction de Chambéry, à l'approche du secteur d'Annecy, des débris qui gênent vers le kilomètre 135. On est après la sortie de 18, à Longier-la-Caille, après la barrière de péage de Saint-Martin-Bellevue. Attention, quand on vous signale un obstacle, c'est pas anodin, il y a malheureusement un risque de percuter et c'est un risque de se retrouver dans une grosse galère, donc il faut bien ralentir et activer le feu de détresse. Les services de sécurité arrivent le plus vite possible sur les lieux pour dégager la chaussée. On a de la pluie également sur la façade est du pays, en région Rhône-Alpes, particulièrement sur la 51 et sur la 41, justement, entre Grenoble et Annecy. Donc, restez extrêmement prudents. Partout ailleurs, ça se passe bien, par exemple sur la 6, l'axe Paris-Lyon, malgré quelques gouttes de pluie. Et durant le printemps, il y a toujours beaucoup de zones de travaux qui parfois occasionnent des fermetures nocturnes jusqu'à 6h du matin. Ça signifie que vous devez sortir de l'autoroute, suivre les déviations pour la récupérer un peu plus loin ensuite. Tiens, je vais faire par exemple un zoom sur la Bourgogne-Franche-Comté, puisqu'en Côte d'Or, depuis la 39 en direction de Dijon, vous ne pouvez pas bifurquer sur la 31 en direction de Beaune et de Lyon. Et dans le Jura, sur la 39, la sortie 7.1 pour Blétran est fermée dans les deux sens en raison de travaux. Et tiens, comme l'aire du Jura est aussi fermée, eh bien, il y a de nombreux poids lourds qui font leur pause nocturne sur d'autres aires de cette autoroute A39. Et comme c'est saturé, ils sont parfois mal garés à l'entrée comme à la sortie de ces aires de repos et de service. Donc ça gêne un peu, attention.
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1: Buée, humidité, manque de visibilité. Vivien Topa vous donne quelques astuces pour garder une vision claire lors de vos trajets.
2: La buée est liée à l'humidité dans l'habitacle. Il s'agit en réalité d'un phénomène de condensation lorsque l'air humide entre en contact avec un pare-brise plus froid. La solution la plus efficace reste donc d'utiliser un déshumidificateur et ça tombe bien, vous en avez un dans la majorité des véhicules. En effet, la climatisation assèche l'air et améliore rapidement la visibilité. Régler la température autour de 21-22 degrés, une température standard de confort, et activer la fonction désembuage avec l'air dirigé vers le pare-brise. Évitez en revanche le mode recyclage d'air qui conserve l'humidité à l'intérieur de l'habitacle. Autre réflexe utile, aérer brièvement en ouvrant les fenêtres pour renouveler l'air. Pensez aussi à limiter les sources d'humidité comme les tapis mouillés ou les vêtements humides. Un pare-brise propre à l'intérieur réduit également la formation de buée. Enfin, gardez à bord une éponge ou un chiffon absorbant type peau de chamois ou microfibre pour retrouver rapidement une bonne visibilité.
1: Voir clairement l'environnement extérieur permet de circuler avec beaucoup plus de sécurité. Glass Barclay dans un instant, Céline Dion. Je vous passe aussi Justin Bieber durant le prochain quart d'heure. Et tout de suite extrait de son nouvel album Fête foraine, c'est Christophe May sur Autoroute Info.

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1: Et quel plaisir de vous accompagner cette nuit sur votre trajet, il est 2h.
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1: De la pluie sur la façade est du pays, restez prudents, particulièrement en région Rhône-Alpes, sur les autoroutes A51, A41, aussi entre Grenoble et Annecy, dans le Jura aussi sur l'autoroute A39, mais ces prochains jours, il va faire très beau sur quasiment tout le pays, un grand soleil et une nette hausse des températures attendues pour ces prochains jours. Bon, malgré la pluie, ça se passe bien, par exemple sur l'autoroute A6, on a quelques gouttes de pluie aussi dans le centre du pays, sur l'est, autoroute A6, Paris-Lyon, pas de problème également sur la 36 dans l'est du pays ou encore dans le centre sur la 71. On est connecté avec vous sur tous les réseaux sociaux, sur Facebook on vous met les prévisions trafic, les fermetures en raison de travaux, les déviations, et sur Insta les coulisses de la radio ou encore par exemple les meilleurs sites touristiques proches des autoroutes. Ça peut vous donner des idées de visite sur la route des vacances. Moi par exemple, je peux vous dire que j'aime bien le village médiéval de Semur-en-Dessous à côté de la 6 en Bourgogne. Et avant d'écouter Taylor Swift, on s'intéresse au don de sang, qui est un geste qui peut sauver des vies. Marilus Bouenec, biologiste médical à l'établissement français du sang à Dijon, nous détaille d'abord les critères requis pour être donneur. Elle est au micro de Jérémy Escalard.
2: Pour donner son sang, il faut avoir 18 ans et moins de 70 ans. Il faut avoir un poids supérieur à 50 kilos. Les femmes peuvent donner 4 fois par an, les hommes 6 fois par an. Et on n'a pas besoin d'être à jeun. Il faut bien s'hydrater avant de venir.
3: Quand c'est la première fois qu'on veut donner, on vient, on répond à un questionnaire et c'est bon, ou il y a quand même une période entre le moment où on vient et le moment où on donne notre sang?
2: Quand vous venez, vous remplissez un questionnaire, vous voyez un médecin et ensuite vous faites le don de sang, si vous êtes éligible. C'est tout de suite après la consultation médicale. Un don de sang total, c'est environ 20 minutes, sachant qu'il faut rester pour prendre une collation, pour qu'on puisse surveiller s'il n'arrive rien ou s'il n'y a pas de conséquences sur le don.
4: Des dons de sang, il en faut bien évidemment tout au long de l'année, mais il arrive que pendant certaines périodes, les stocks soient en tension. Marilus Bouenec.
2: Il faut comprendre que les besoins, ils sont permanents. Alors, il est vrai que les périodes de congé, les périodes de pont, on sait qu'on va avoir moins de donneurs. On essaye d'anticiper pour collecter en amont un peu plus parce qu'on sait qu'on va avoir des périodes de tension. On essaye de réguler comme ça, mais il faut vraiment que les donneurs se mobilisent en permanence et on peut donner sur son lieu de vacances. C'est pas parce qu'on n'est pas chez soi ou dans sa région qu'on ne peut pas donner, puisqu'on peut donner sur l'ensemble du territoire national et qu'il y a des collectes régulières.
3: Est-ce que vous avez un conseil ou quelque chose à dire à ceux qui n'ont jamais donné et qui hésitent à franchir le pas?
2: Alors, le don, c'est quelque chose qui, je trouve, est valorisant pour soi-même, très important pour quelqu'un qui en a besoin. Et je pense que l'appréhension qu'on peut avoir, peut-être du prélèvement, peut-être de l'aiguille, en fait, il faut venir l'avoir fait et voir comment ça se passe. Les équipes qui prélèvent, elles font tout pour que ça se passe très très bien, que les gens soient vraiment à l'aise. Les maisons du don sont des endroits qui sont très confortables, j'allais dire. Tout est fait pour que le donneur se sente bien.
4: Pour répondre aux besoins, il faut 600 dons de sang par jour en Bourgogne-Franche-Comté, un chiffre qui monte à 10 000 au niveau national.